Et il a été encouragé par le pape Clément XI, qui l'envoya pour faire renouveler partout l'esprit du christianisme par le renouvellement des vœux du baptême. Et ce renouvellement des vœux du baptême est un point très important sur lequel nous reviendrons plus tard. Mais le point qui fait que Louis-Marie est différent des autres saints qui ont fait ce même genre de travail missionnaire, de renouvellement des vœux du baptême, c'est que lui, il propose de le faire par les mains de Marie. Et il donne un exemple qui est assez parlant. Il dit, vous savez, si vous êtes quelqu'un, un pauvre paysan, et vous voulez offrir une pomme au roi, alors, écoutez, votre pomme, vous savez, c'était du temps de Louis-Marie, il n'y avait pas d'insecticide qui faisait que les pommes soient tellement brillantes qu'on dirait un diamant, hein. Elles avaient des taches et tout ça. Alors, si vous allez chez le roi, vous n'avez pas de beaux habits, vous allez en guenilles, vous allez présenter votre pomme et tout ça, il y a une méthode meilleure. C'est, vous allez voir la reine et vous lui dites... Voilà la pomme que je présente au roi. Est-ce que vous voudrez bien la lui présenter, votre majesté? Alors, la reine, qu'est-ce qu'elle fait? Elle commence par bien frotter la pomme. Elle la met sur un plateau d'argent. Et elle va vers son roi et elle lui dit, mais ton serviteur, un tel, te donne cette pomme. Alors évidemment, le roi, il voit la pomme, il voit le plateau d'argent et puis il voit la reine. Et il aime la reine. Alors vous comprenez que cette pomme, c'est tout à fait autre chose. Eh bien ça, c'est Saint Louis-Marie Grignon de Montfort et c'est ce qu'il nous propose, c'est de passer par Marie. Alors il a écrit un certain nombre de livres, dont deux très importants, Le secret de Marie et Le traité de la vraie dévotion à la Vierge Marie, dans lequel se trouve la consécration et le passage qu'il m'est demandé de vous commenter. Alors, vous voyez, c'est simplement, on voit, je résume, un saint missionnaire qui veut renouveler le peuple chrétien en lui faisant renouveler les vœux de son baptême et qui pour ça propose le chemin de Marie.

Alors, deuxième point, ceci c'était l'introduction. Deuxième point, se livrer à Marie. Et aussi, avant d'aborder le cœur du sujet, je voudrais dire trois choses qui vont nous permettre de comprendre un peu comment Louis-Marie Grignon de Montfort envisageait les choses. Le premier point, c'est le secret de Marie. Je vous lis un petit texte qui est dans Le secret de Marie, le livre qu'il a écrit. Voici un secret que le Très-Haut m'a appris et que je n'ai pu trouver en aucun livre, ancien ni nouveau. Je vous le confie par le Saint-Esprit. Pour trouver la grâce de Dieu, il faut trouver Marie. Pour trouver la grâce de Dieu, il faut trouver Marie. Marie est le secret de Dieu. Quand Louis-Marie Grignon de Montfort dit « le secret de Marie », eh bien, le secret de Marie, c'est que Marie est le secret de Dieu. Hein ? Et elle est le chemin que Dieu a utilisé pour venir jusqu'à nous. Alors là aussi, il y a un raisonnement d'une logique implacable. Jésus a choisi Marie pour descendre du ciel et venir sur la terre. Et Grignon de Montfort nous dit, eh bien, prenez le même chemin pour aller de la terre vers le ciel. Puisque Marie est le secret de Dieu, Marie c'est le chemin direct pour descendre de la terre au ciel. Vous savez, un chemin, c'est pas à sens unique. On peut le prendre dans les deux sens. Alors il nous dit, c'est un chemin aisé. C'est un chemin que Jésus a frayé en venant à nous. Et où il n'y a aucun obstacle pour arriver à lui. On peut aller à la vérité. On peut, à la vérité, arriver à l'union divine par d'autres chemins. Mais ce sera par beaucoup plus de croix, des morts étranges et avec beaucoup plus de difficultés que nous ne vaincrons que difficilement. Il faudra passer par des nuits obscures, par des combats, des agonies étranges, par sur des montagnes escarpées, par sur des épines très piquantes et des déserts affreux. Mais le chemin de Marie, on passe par le chemin de Marie, on passe plus doucement et plus tranquillement. Donc, le choix que nous donne Saint Louis-Marie, c'est, vous voulez devenir un saint, vous avez deux chemins. Un facile, un difficile. Choisissez. Qu'est-ce que vous préférez ? Bravo. Deuxième sujet, deuxième mise au point, Marie et Jésus. Nous, on a un peu tendance à toujours penser qu'il pourrait y avoir des jalousies au ciel. Hein. Alors on se dit, oui, mais si je me tourne vers Marie, alors que pense Jésus ? Hein. Et puis, que pense le Père ? Est-ce qu'il ne trouve pas qu'on donne trop à Marie et pas assez à lui, etc. Hein. Et on a peur de les prendre ensemble. Alors c'est vrai que Marie n'est pas une personne de la Trinité, c'est clair. Mais elle a un rôle tout à fait unique dans l'histoire du salut. Et ce rôle qu'elle a joué quand elle était sur terre, le Seigneur désire qu'elle continue à le jouer maintenant qu'elle est au ciel. Et c'est aussi pour cela qu'elle a été honorée par le fait que son corps a été glorifié immédiatement après sa mort. C'est un signe de cela. Et donc c'est la volonté de Dieu que le cœur de Marie et le cœur de Jésus soient intimement unis, hein, dans une même mission pour le salut des hommes. Hein, et cela jusqu'à la consommation des siècles. Et on trouve là l'intuition d'un grand saint, saint Jean Eudes, qui parlait des cœurs de Jésus et Marie. Hein, cette grande unité. Et le Concile Vatican II, dans Lumen Gentium, au paragraphe 62, a confirmé cela. Hein. La maternité de Marie dans l'économie de la grâce se continue sans interruption jusqu'à la consommation définitive de tous les élus. Hein. Donc, on est en plein dans la catholicité. Hein. Et cette union qui a entre Marie et Jésus explique la consécration à Jésus par Marie,
Parce que cette consécration que nous appelons la consécration à Marie, Saint Louis-Marie Grignon de Montfort l'appelait consécration à Jésus par Marie. Et je voudrais vous citer un court passage du livre du père Joël Guibert qui s'appelle « Renaître d'en haut, une vie renouvelée par l'Esprit Saint » et qui m'a personnellement beaucoup aidé aussi. « N'ayons pas peur de nous livrer à Marie. Dieu en sera d'autant plus adoré. La joie de Dieu fut de livrer son Fils entre les mains de la Vierge Marie pour qu'elle soit sa mère. En retour, écoutez bien, si je veux devenir fils dans le Fils, je suis invité par le Christ à me livrer à Marie, la mère. Certes, Marie n'est pas Dieu, Dieu seul est digne d'adoration, mais tout mouvement d'adoration vers Dieu seul est authentiquement baigné dans l'amour de Marie. Que j'en ai conscience ou pas, que je le veuille ou pas, plus dans ma prière je prie Marie, je la contemple, je l'aime, plus Dieu en est adoré, même si dans ce temps de prière, mon cœur demeure tout occupé en Marie. » Et ce petit passage est totalement dans la spiritualité de Saint Louis-Marie Grignon de Montfort. Alors, il nous dit aussi, c'est une très très belle image, vous savez, il y a deux manières de ressembler à Jésus. Parce que qu'est-ce que c'est qu'être chrétien? C'est devenir semblable au Christ. Alors, il y a deux manières. Soit le sculpteur. Alors voilà, moi je suis, regardez qui je suis, quoi. Il y a plein de trucs qui vont pas, il y a des morceaux, des excroissances, des trucs qui... Alors le sculpteur, il tape, il enlève tout ce qui est en trop. Vous connaissez la définition que le Michel-Ange donnait de la sculpture. Quand on lui demandait, mais comment vous faites devant un grand bloc pour faire Moïse? Il dit, c'est facile, j'enlève ce qui est de trop. Alors voilà, vous pouvez avoir une vie spirituelle comme le marbre qui se fait taper dessus. Alors c'est un peu douloureux. Mais vous offrez, évidemment, parce que vous êtes tellement saint, vous. C'est magnifique. Et puis, il y a la deuxième méthode que nous propose Louis-Marie Grignon de Montfort et qui est celle de la consécration. C'est d'entrer dans le sein de Marie. Et ça, c'est la méthode du moule. Vous savez, par exemple, cette statue de Marie, là, si belle, elle n'a pas été faite à coups de burin. On a moulé dans un moule et hop, d'un coup, c'était là. Alors, le sein de Marie, c'est le sein qui a formé notre Seigneur et Sauveur Jésus-Christ. Si nous entrons dans son sein, nous pouvons, nous aussi, à notre tour, être formés, être conformés au Christ. Et qui, plus que Marie, peut nous, qui sait comment elle a fait Jésus, peut nous rendre semblables au Christ. Vous voyez, c'est magnifique.

Troisième point, avant d'arriver au sujet, Marie et l'Esprit Saint. Dieu donne à Marie d'enfanter le Verbe en elle par l'action de l'Esprit Saint. Et elle peut enfanter le Verbe en nous par l'action de l'Esprit Saint. Il y a une très très belle parole de Saint Louis-Marie Grignon de Montfort dans son traité de la vraie dévotion. Il dit « Quand le Saint-Esprit, l'époux de Marie, l'a trouvée dans une âme, il y vole, il y entre pleinement, il se communique à cette âme abondamment et autant qu'elle donne place à son épouse. » Là où se trouve Marie, là est l'Esprit Saint. Et vous savez, il y a eu une petite histoire, je vous raconte, qui m'a beaucoup touchée. C'était à Vienne, au congrès pour la nouvelle évangélisation. On avait invité frère Marc de Tibériade qui va venir ici. Il avait donné son témoignage et il avait lâché une colombe. La colombe de l'Esprit-Saint. Et cette colombe, dans la cathédrale de Vienne, s'était envolée et au-dessus, il y avait juste une statue de Marie, à peu près comme celle-là. Et pouf, il s'est posé sur l'épaule de la statue de Marie. Et alors, le frère Marc a dit, « Ah, regardez, là où est Marie, là est l'Esprit-Saint. » Saint Louis-Marie Grignon de Montfort. Vous voyez ? Alors, quand je vous dis ça, c'est intéressant, mais Louis-Marie va plus loin. Il dit ceci, « Une des grandes raisons pourquoi le Saint-Esprit ne fait pas maintenant des merveilles éclatantes dans les âmes, c'est qu'il n'y trouve pas une assez grande union avec sa fidèle et indissoluble épouse. » C'est extraordinaire, hein ? Il y a une union tellement grande entre Marie et l'Esprit-Saint que l'Esprit-Saint attend que nous la prenions chez nous pour pouvoir prendre toute sa dimension dans notre vie. C'est extraordinaire, hein ? Et quand, dans le secret de Marie, Louis-Marie Grignon de Montfort nous dit qu'il nous confie ce secret qu'il n'a trouvé nulle part et il nous le confie par l'Esprit-Saint. Pour comprendre spirituellement et théologiquement ce secret de Marie, il n'y a que l'Esprit-Saint qui puisse nous le faire comprendre. Et donc, pour se livrer au mieux à l'Esprit, il importe de se livrer à Marie. Et donc maintenant, je voudrais qu'on va passer à la consécration proprement dite.

comme je vous l'ai dit, hein, je te livre et consacre en toute soumission et amour mon corps et mon âme, mes biens intérieurs et extérieurs et la valeur même de mes bonnes actions passées, présentes et futures. C'est la consécration à Marie. Mais le titre exact qu'a donné Saint Louis Marie Grignon de Montfort, c'est « Consécration de soi-même à Jésus-Christ, la sagesse incarnée par les mains de Marie ». Du côté de la cabine, il y a un clic qui manque. Il n'y a personne. Julien ? Voilà. Hein ? Et donc, c'est très important de ne jamais oublier que Jésus est très présent dans cette démarche et que Marie va nous prendre pour nous offrir comme la pomme dont j'ai parlé tout à l'heure à son roi. Deuxième point, cette consécration est une démarche de renouvellement des vœux du baptême, comme je vous l'ai dit tout à l'heure. Et donc c'était une méthode missionnaire reconnue par le pape Clément XI. C'est important aussi de savoir que le petit texte que nous disons toujours se trouve dans un grand texte. Diapo suivante, s'il vous plaît. Alors, je sais que vous ne pouvez pas le lire. Mais vous voyez simplement au milieu, en rouge, la partie que nous disons. Et vraiment, moi, je vous invite à lire la consécration totale, qui est d'une beauté magnifique. Alors, si vous ne savez pas comment la trouver, vous cherchez sur Internet, vous mettez consécration à soi-même, de soi-même à Jésus-Christ, la sagesse, et vous tomberez sur ce texte, qui est un des très très beaux textes de la spiritualité catholique. Et je vous lis simplement le paragraphe qui précède celui que nous disons toujours. Parce que c'est le paragraphe de renouvellement des vœux de notre baptême. Moi, Jean-Luc, pécheur infidèle, je renouvelle et ratifie aujourd'hui entre vos mains les vœux de mon baptême. Je renonce pour jamais à Satan, à ses pompes et à ses œuvres, et je me donne tout entier à Jésus-Christ, la sagesse incarnée, pour porter ma croix à sa suite tous les jours de ma vie, et afin que je lui sois plus fidèle que je n'ai été jusqu'ici. Je vous choisis aujourd'hui, ô Marie, voyez, c'est ça le texte. Donc, c'est d'abord un renoncement au mal, un don total de moi-même à Jésus-Christ. Et c'est pour cela que je vous choisis aujourd'hui, ô Marie. Je vous livre et consacre tout mon corps, mon âme, mes biens, etc. Hein? Mais voyez, et là, le Concile Vatican II nous a confirmé, toujours dans Lumen Gentium, hein, c'est dans le paragraphe 10 de Lumen Gentium, où les pères conciliaires nous expliquent qu'est-ce que c'est que la consécration des baptisés. Parce qu'en fait, si la consécration à Marie de Louis-Marie Grignon de Montfort nous est proposée à tous, c'est au nom de notre baptême, tout simplement. Ce qu'elle dit, ça n'est rien de spécial. Ça n'est pas réservé à une élite de petits chrétiens. C'est tous. Nous sommes tous, par notre baptême, livrés définitivement au Christ. Et nous sommes appelés à renouveler ça tous les jours, parce que c'est notre vie. C'est ça, la consécration, c'est le baptême. Alors, Lumen Gentium nous dit, par la régénération et l'onction de l'Esprit-Saint, les baptisés sont consacrés pour être une maison spirituelle et un sacerdoce saint, en vue d'offrir des sacrifices spirituels moyennant toutes les œuvres du chrétien, et d'annoncer les louanges de celui qui les a appelés des ténèbres à son admirable lumière. Que tous les disciples du Christ, en persévérant dans la prière et en louant Dieu ensemble, s'offrent eux-mêmes comme une hostie vivante, sainte, agréable à Dieu, et qu'ils rendent partout témoignage au Christ. Hein? Voyez, c'est ça, le renouvellement de notre baptême. Et du coup,
qu'est-ce que nous donnons? Eh bien, nous donnons tout. Et on ne donne pas que ce qu'on a. On ne donne pas que ce que on va faire. On donne ce qu'on est. Marie, je me donne totalement. Alors, quand on dit mon corps, mon âme, mes biens intérieurs, extérieurs et la valeur même de mes bonnes... Ça veut dire tout. Et je vais vous dire, je donne aussi mes péchés. Je donne aussi mes difficultés. Je donne tout. Et Marie... On a oublié de vous dire que je suis belge. Alors, en Belgique, on dit... Il y a une parole sur les meuniers. Tout fait farine au bon moulin. Tout fait farine au bon moulin. Eh bien, Marie est un bon moulin. Je peux lui donner tout. Et avec ça, elle fait la farine de la grâce pour le monde. C'est extraordinaire. Et pour moi, c'est génial. Donc, on est... Je vous donne un petit témoignage personnel. Je me consacre à Marie tous les matins depuis 30 ans. Ça fera 30 ans à la fin de cette année. Et en fait, du coup, j'ai compris que je n'ai vraiment plus rien à moi. Par exemple, je n'offre jamais un sacrifice en disant « Tu sais, Seigneur, je me prive de ça et pour ça ». Comme ça, je t'offre quelque chose et toi, tu... Non, j'ai rien à donner. J'ai déjà tout donné. Et donc, je peux lui dire, écoute, Seigneur, ou Marie, tu sais, je t'ai tout donné. Alors, par exemple, souviens-toi de cette personne qui a une difficulté. Hein. Je ne peux pas te dire que je vais faire quelque chose de plus, parce que de toute façon, j'ai déjà dit que tout ce que je ferai, tout ce que je suis, c'est pour toi, et tu sais mieux que moi comment l'utiliser. Mais alors maintenant, n'oublie pas un tel. Et alors, ça vous donne une liberté. Hier, Monseigneur de Dinchin parlait de Sainte Thérèse. Il disait, Sainte Thérèse arrive au ciel les mains vides. Mais si vous vous êtes consacré à Marie, vous aussi, vous arrivez les mains vides. Moi, j'ai jamais rien dans les mains. Puisque dès qu'il y a quelque chose, pouf, c'est à Marie. Et je suis toujours vide. Et ça donne une liberté extraordinaire. Une joie, vous savez, c'est on est dépouillé. On ne peut rien réclamer. On n'a aucun droit. On ne peut que s'abandonner. Mais quelle joie! C'est génial! Parce qu'on sait qu'elle... Hein, vous savez, souvent, nous, on a nos prières, on demande ça, gna gna gna, on voudrait... Et alors, vous savez bien, c'est la définition de la bigote d'Agatha Christie. Madame une telle passait toutes ses après-midi à l'église pour dire au Seigneur comment les choses devaient être faites pour être bien faites. Hein? Alors, nous, on est souvent des bigotes à la Agatha Christie. On passe notre temps de prière en disant « Hey, Seigneur, n'oublie pas de faire ça, tu dois aussi faire ça. » Mais avec Marie, quand vous avez tout donné à Marie, eh bien, elle sait beaucoup mieux que vous ce dont on a besoin. Hein? Et donc, je lui ai dit « Marie, vas-y, quoi, utilise tout pour le mieux. Et je ne sais pas à quoi ça sert, parce que tu l'utilises, mais c'est génial, j'ai confiance. Et je continue d'offrir. » C'est une vie fantastique. Et ça donne beaucoup de joie, je peux vous dire. Alors, je voudrais simplement dire encore un petit mot sur un mot difficile. Et je vous parlerai de Jean-Paul II après, parce que ça fait partie de mon devoir. Hein. Il y a le mot esclave. Esclavage. Donc, à l'époque de Louis-Marie Grignon de Montfort, le mot esclavage avait un sens... Vous voyez ce que je veux dire? Un esclave... C'était vraiment un esclave, hein. C'est pas seulement un serviteur. Et cette consécration de soi-même à Jésus, sagesse incarnée par les mains de Marie, c'est une offrande d'esclavage. Et il faut comprendre ça parce que c'est lié au baptême. Quand, avant notre baptême, nous dit saint Paul, nous étions esclaves du péché. Et Jésus est venu pour nous libérer. Et pour ça, il nous a
Racheter, c'est exactement ce qu'on faisait avec les esclaves. On pouvait racheter un esclave. Il y avait des congrégations religieuses dont le but, c'était d'essayer de racheter les esclaves pour les libérer. Mais il fallait les acheter. Jésus m'a racheté pour que je devienne non plus l'esclave du péché, mais que je devienne quand quelqu'un m'a racheté. Même s'il me donne ma liberté. Mais quelque part, normalement, je lui appartiens. Et donc, mais comme il me donne ma liberté, je suis libre de dire « Salut, merci, youhou, ouah, je peux partir et faire tout ce que je veux » ou bien je dis « Seigneur, tu m'as racheté, désormais je suis ton esclave d'amour. » Et c'est ça qui nous est proposé. Le baptême, c'est ça. Alors, je vous lis une confidence de Jean-Paul II à André Frossard. Et puis je vous parlerai plus de Jean-Paul II après. Mais on sait que l'auteur du traité, dit Jean-Paul II, définit sa définition comme une forme d'esclavage. Le mot peut heurter nos contemporains. Pour moi, je ne vois là aucune difficulté. Je pense qu'il s'agit là d'une sorte de paradoxe, comme on en relève souvent dans les évangiles, le mot « Saint-Esclavage » signifiant que nous ne saurions exploiter plus à fond notre liberté, le plus grand des dons que Dieu nous a fait, car la liberté se mesure à l'amour dont nous sommes capables. Je vous dis ceci en d'autres termes. Que nous dit Jean-Paul II ? Le plus grand acte de liberté que nous pouvons faire, c'est de nous rendre esclaves du Seigneur. C'est de dire, tu m'as racheté, tu m'as donné la liberté, et maintenant Seigneur, je viens à toi par Marie et je me donne à toi totalement. Hein ? Ça, c'est le sommet de la liberté. Alors, cette remise de tout notre être, de notre cœur, mais aussi de notre vie, de nos actes entre les mains de Marie,

Paul II disait « Quiconque s'est consacré à Marie lui appartient de façon spéciale, il est devenu comme un sanctuaire de la Vierge Marie. » Alors, j'avance, pour ne pas être trop long. Quatre raisons encore que nous donne Saint Louis-Marie Grignon de Montfort dans son traité. Il dit, en faisant vos actions par la Sainte Vierge, vous quittez vous-même. Vos propres intentions, vos opérations, vos désirs bons, et tout pour vous perdre, pour ainsi dire, dans celle de la très sainte Vierge, même si vous ne connaissez pas ses intentions, mais vous laissez la Sainte Vierge faire tout. Et alors, comme elle n'a que des intentions très pures. Vous savez, il y a une terrible parole de Thérèse de Lisieux dans sa consécration à l'amour miséricordieux, elle dit... Toutes nos bonnes actions ont des taches à tes yeux. C'est vrai, hein? Mais pas les actions de Marie. Ce que Marie fait est pur. Et donc, c'est entrer dans une pureté nouvelle que de dire à Marie, vas-y, je te donne tout, tu fais tout à ma place. Hein? Donc, ça nous aide à être purs. Deuxièmement, ça nous fait entrer dans l'humilité. Quand vous arriverez au ciel, vous ne pourrez pas arriver en roulant des mécaniques. Alors Jésus, ecco mi, me voici, je suis là, et regarde tout ce que j'ai fait. Non ! Quand vous arriverez au ciel, vous ne saurez même pas ce que vous avez fait, puisque vous avez tout donné à Marie, que c'est elle qui a fait. Hein ? Et donc du coup, vous arriverez en disant... les mains vides, quoi. L'humilité. Troisièmement, c'est une manière de glorifier davantage le Seigneur, nous dit Louis-Marie de Montfort. Hein. Parce que la Sainte Vierge, voulant bien, par une grande charité, recevoir en ses mains virginales le présent de nos actions, elle leur donne une beauté et un éclat admirables. Elle les offre elle-même à Jésus-Christ, et sans difficulté, et notre Seigneur en est plus glorifié. C'est l'histoire de la pomme. Elle l'a fait briller. Et quatrième point, parce que on ne pense jamais à Marie sans qu'elle dise le nom de Jésus. Et Louis-Marie nous cite cet exemple quand, à la visitation, Élisabeth lui dit « Bienheureuse tu es bénie entre toutes les femmes !» Réponse de Marie, mon âme glorifie le Seigneur, voyez. Alors, j'avance. Il y a ma femme qui m'a dit, parce que cet enseignement a été l'occasion de discussions très intéressantes en couple, et pour moi de découvrir la profondeur de la vie spirituelle de mon épouse. Vous direz, après 35 ans de mariage, c'est triste. Hein. Mais... vous savez, les femmes sont insondables. Et même après 35 ans, il y a encore des choses à découvrir. Ah ! Et ça, c'est merveilleux. Et elle m'a dit, surtout, sois concret. Alors bon, j'essaye. Et ce qui m'a frappé, si vous voulez, dans ce qu'elle m'a dit, c'est la manière dont elle a vécu jusqu'à présent cette... consécration dans une vie de mère de famille. Vous savez que dans une vie de mère de famille, avec 7 enfants, engagés à fond dans une communauté, on n'avait pas beaucoup de temps libre et tout ça, on avait des visites à la maison, on a toujours beaucoup de visites, etc. Alors c'est un peu la foire d'empoigne, il y a du désordre, ça nous touche beaucoup d'entendre que s'il y a un désordre extérieur, il y a un désordre intérieur. Je pense que chez nous, le désordre intérieur atteint un maximum. Hein. Et donc j'ai honte de vous parler, mais... Et alors par contre, du coup, quelle humilité ça nous a demandé. Hein. Parce que quand on invitait des gens importants chez nous et que c'était le beans, et puis que nos enfants sortaient des trucs dans tous les sens, ou bien le lave-vaisselle qui tombe en panne, on est sur la route de l'aéroport, boum, le pneu crève, est-ce qu'on va avoir l'avion? Ah, vous voyez, c'est la vie de tous les jours. Mais si vous avez tout donné à Marie...
Ça n'empêche

que ça soit un petit peu dur, hein. Je suis pas en train de vous dire que on flotte sur un nuage et que tout le monde il est beau, tout le monde il est gentil, c'est pas vrai, hein. Mais ça change notre vie. Et ça, et Anne, ma femme, me disait, mais ça m'a soutenu et ça me soutient toujours aujourd'hui. Et donc, voyez, cette consécration, c'est pas un truc spirituo-gélatineux, hein. C'est du réel, hein. C'est du concret. Ça entre dans votre vie et ça transforme votre vie. Et c'est d'ailleurs un test. Si ça la transforme pas, posez-vous des questions. Alors, je vous parle de deux derniers points. J'aurai fini à 10h30. Je dis ça pour les organisateurs au cas où ils s'impatienteraient. Premier point. Qu'en pense Jean-Paul II? Vous savez, Jean-Paul II, quand il était adolescent, il fréquentait un homme qui s'appelait Jan Tiranowski. C'était un tailleur de son état et c'était un homme qui attirait, qui s'occupait des adolescents, des jeunes. Il avait autour de lui tout un groupe de prières, etc. Et le petit Carole Wojtyla, qui avait 15-16 ans, il trouvait que ce Jan Tiranowski, il donnait trop de place à la Vierge Marie et pas assez au Christ. Alors un jour, Jan Tiranowski a donné le livre traité de la vraie dévotion à la Sainte Vierge à Carole Wojtyla. Et la lecture de ce livre a transformé la vie du futur pape. Vous savez, la lecture de ce livre, quand je dis la lecture, je devrais dire il a plus que lu. Il le portait sur lui à l'usine de soude où il allait travailler pour échapper à l'armée allemande qui réquisitionnait tout le monde. Et il y avait des taches de chaux sur la couverture. Il était plongé dedans. Et ça a transformé sa vie spirituelle, hein. Il dit: plus ma vie intérieure a été centrée sur la réalité de la rédemption, plus l'abandon à Marie dans l'esprit de Saint-Louis-Marie Grignon de Montfort m'est apparu comme le meilleur moyen de participer avec fruit et efficacité à cette réalité, pour y puiser et en partager avec les autres les richesses inexprimables. Et donc, il a, à cause de cela, choisi cette extraordinaire devise « Totus tuus », tout à toi, Marie. Et il a entraîné l'Église du XXIe siècle dans un renouveau de la dévotion mariale, simplement parce qu'un laïc lui a un jour donné ce livre. Et pour conclure, moi je voudrais vous dire un petit mot sur le laïc qui m'a lancé dans la dévotion à la Vierge Marie. C'était il y a 30 ans. Il faut que vous sachiez, quand moi j'étais un catholique normal, j'ai été éduqué par une maman qui m'a appris à prier, j'ai appris le « Je vous salue Marie », j'étais dans une école catholique et tout, mais je ne savais pas qui était Marie. Et je ne comprenais pas pourquoi il y avait toutes ces différences entre protestants, catholiques et tout ça. Ça m'était totalement étranger. J'y comprenais rien. Et un jour, j'ai rencontré la communauté de l'Emmanuel et le fondateur, Pierre Goursat. Et c'est Pierre Goursat qui m'a appris à aimer la Vierge Marie. Et on connaît pas beaucoup Pierre Goursat. Parce que c'est quelqu'un qui a vécu caché, comme Marie. C'était un homme très humble. Et quand on lui a proposé d'être le responsable de la communauté qui naissait, il a dit « Non, non, non, non, pas moi ». Alors il est allé voir Marthe Robin, et Marthe Robin lui a dit « Ah, mais si on vous le demande, dites oui, et puis quand on voudra de partir, vous partirez. Hein ». Comme c'est simple. Hein. Donc c'était un homme très, très pauvre, mais un très très grand amoureux de la Vierge Marie. Et il avait découverte à l'occasion de la guerre, où il avait un jour, par mégarde, il y avait un officier allemand qui faisait une fausse manœuvre, il a failli être écrasé, alors il lui avait dit « idiot ».
Mais oulala, l'officier a arrêté sa voiture, il est sorti, il a couru pour l'attraper. Alors, Pierre Boursa a couru aussi, il est allé se cacher au premier truc, c'était dans sa salle de bain. Et là, il a entendu une parole, « Tu es sauvé ». Et il a compris que c'était la Vierge Marie. Et il y avait une échelle qui sortait à la fenêtre de sa salle de bain, il n'y avait jamais eu d'échelle. Elle était là, et il a été sauvé. Et à partir de ce moment-là, il aimait Marie, et il a fait aimer Marie. Et vous voyez, je vous dis ça parce que c'est important que nous soyons un peu tous des Jan Tiranowski pour Jean-Paul II, ou des Pierre Goursa pour nos voisins, pour les aider à découvrir la Vierge Marie. Pierre nous disait, nous devons être comme des fœtus dans le sein de Marie, et dans le sein de Marie, nous vivons de son sang. Ou bien, nous qui sommes de Jésus et de Marie, nous devons vivre dans son Fils, dans l'abandon, comme des petits-enfants. Nous pouvons dire, j'accepte ce petit sacrifice, c'est le oui de Marie. Si nous le disons très souvent, notre vie se transforme et nous devenons comme des petits-enfants. Le résumé, c'est de dire oui maintenant. Alors, depuis cette année, Pierre Boursa, fondateur de la communauté d'Emmanuel, a été... son processus de béatification est en cours. Et donc, il est devenu serviteur de Dieu, ce qui est la première étape, hein, celle où il n'y a encore rien. Hein, et on peut le prier. Et moi, je vous suggère d'intercéder auprès de Pierre. Vous ne seriez pas ici, dans cette tente, si Pierre Goursat ne nous y avait pas amené en 1975 à Paray-le-Monial, alors que personne parmi ceux qui le suivaient ne savait rien du tout. Et on a tous découvert ce lieu, et aujourd'hui on est des milliers à y venir, et c'est grâce à Pierre. Alors demandez à Pierre d'être des amoureux de la Vierge Marie comme il l'a été. Hein. Intercédez aussi. Et il y a une petite image qui a été faite, que vous pouvez trouver dans le stand de la communauté. N'hésitez pas à la prendre, à le prier. Vous savez, les amis de Marie nous aident à l'aimer davantage et on ne peut pas le faire tout seul, on a besoin d'être ensemble. Je vous remercie.

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2: Par la prière du rosaire, sa méditation, le Seigneur veut nous transmettre la joie de sa venue. Nous allons contempler des mystères du Seigneur. Ils sont traditionnellement regroupés dans la prière du rosaire en 4 séries, dont vous connaissez la structure. Joyeux, car le Messie prophétisé vient. Lumineux, car Jésus, la lumière du monde, se révèle. Douloureux, car Jésus va vivre sa passion et sa mort en croix, nous rejoindre là où nous sommes le plus en peine, partager notre mort et nous obtenir aussi sa grâce. Glorieux, car la résurrection rayonne et nous obtient ce qui, de façon magnifique, se réalise en Marie d'abord. Votre cœur sera joyeux, du moins je l'espère. Nos journées, en effet, sont pleines ou trop vides, parfois ennuyeuses ou variées. Que de visages vus ces jours passés ou ces dernières années, que de personnes rencontrées et d'instants priants. Au cœur de tout cela, les mystères du Seigneur, joyeux, présentent Jésus comme le Messie espéré qui est annoncé, porté par Marie, enfanté, présenté au temple et même retrouvé. Nous y reviendrons. Pour chacun d'eux, une leçon se dessine. En pratique aussi, vous pourrez prier à un moment de la journée en reprenant le « Notre Père », suivi d'une dizaine de votre chapelet ou de votre disonnier, récitant le « Je vous salue Marie, pleine de grâce », afin que, peu à peu, votre prière grandisse sous le regard de Notre-Dame. Car c'est avec elle, Sainte Marie, Mère de Dieu, que nous prions, pour qu'elle prie pour nous, maintenant et à l'heure de notre mort. Le cœur de la Vierge nous apprend comment le nôtre peut accueillir la joie de Dieu et la transmettre, même par gros temps, même s'il faut parfois aller avec Marie au-delà de certaines épreuves, pour que la joie de Dieu puisse devenir la nôtre ou celle de nos amis. Accueillir la joie est affaire de cœur, mais ce n'est pas toujours un cadeau. Demandez à Marie jusqu'où elle a vécu cet accueil et cette transmission de la joie, jusqu'au calvaire. La joie chrétienne descend du ciel. Alors, on comprend la transformation à laquelle Dieu nous convie. Nous allons vivre une transfiguration, un changement intérieur. Lequel d'entre nous n'a pas éprouvé au cours de sa vie comme le sentiment d'un passage de Dieu? C'est le secret de chacun. Cet instant est celui de l'irruption de Dieu. D'un coup, la personne est retournée. Elle est retournée parce qu'elle est délivrée profondément en ses entrailles. La réponse s'accorde alors à la miséricorde du Seigneur, la joie prend sa place et nous voilà vivants. Nous voulons que le Seigneur fasse du neuf avec nos vies fatiguées, souvent encombrées. Et puis certains traînent les pieds, le cœur lourd, plutôt désespéré. Le Seigneur voit, il pourvoit là surtout. C'est ce que put dire Abraham, ayant gravi les pentes du mont Moria où il allait offrir son fils Isaac en sacrifice. Nous connaissons des heures comme celle-là où nous ne voyons plus comment reconnaître le Seigneur ni comment l'apercevoir. Et puis le Seigneur passe, Moria, c'est-à-dire Dieu pourvoit. Pour d'autres comme Élie, ce fut ainsi le murmure d'un fin silence au mont Horeb. Pour Bernadette, à Lourdes, une brise comme un coup de vent sur les bords du Gave, là où seuls les pauvres et la dame pouvaient venir. Là où vous demeurez, le Seigneur vous offre son passage, sa présence. C'est aussi pour nous que le passage de Dieu fut jadis ressenti en Judée, en Galilée. Nous nous souviendrons au cours de ces mystères du rosaire du cœur de Marie, de son regard à elle, et elle nous livrera cette joie qui ne passe pas. La joie à transmettre comme on l'a reçue. La joie de dire oui, oui à Dieu. Sa joie à elle, son Fils, notre Seigneur. Cette joie du cœur, qu'elle soit votre cadeau quotidien, comme un bienfait pour vous, comme une grâce pour vos proches et ceux qui vont, grâce à votre joie, devenir proches bientôt.

Lors de l'Annonciation du Seigneur, Dieu annonce à Marie comme à nous que nous sommes faits pour la joie. Dieu va nous parler de nous, ses amis. Il va nous dire que nous sommes faits pour la joie. Il va nous rappeler comment il fit avec Marie, car c'est ainsi qu'il fera aussi avec nous. Vous êtes invités à suivre les pas de Marie, celle à qui Dieu annonce qu'elle est faite pour la joie. Réjouis-toi, pleine de grâce. Avec ce mystère de l'Annonciation, l'Évangile selon saint Luc nous rend contemporains d'un événement bouleversant et joyeux. L'ange Gabriel vient de la part de Dieu annoncer à une jeune fille ce que Dieu espère d'elle pour tout le monde. Dieu va devenir bébé, enfant, homme, et celle que l'ange appelle grâce sur grâce a donc une mission unique. Mais Dieu attend son consentement pour elle, pour nous aussi. Car comme elle, nous sommes faits pour cette joie. Dieu nous annonce que nous sommes faits pour la joie, pour en parler, pour en faire vivre. Marie vient attirer nos regards, notre oui, pour les élever vers Dieu. Le rosaire est un chemin vers Dieu en compagnie de Marie. Heureux ceux qui cheminent avec Marie, ils vont apprendre une leçon de joie au gré des mystères du rosaire, au long de ces jours, au long de ce mois. Un itinéraire spirituel nous est proposé. Évidemment, nous pouvons avoir des intentions de prière, mais allons plus avant. Parvenons à la source cachée d'où coule la confiance. La place des mystères de la vie de Jésus-Christ déployée par la méditation des mystères du rosaire permettra au Seigneur d'adapter nos cœurs à cette reconnaissance. Ces mystères sont comme des roses de prière, offertes en bouquet à Marie. Le chapelet est un instrument qui aide avec ses grains cette méditation, ces roses de prière. Un religieux dominicain contemporain, le père Ekem, confiait « Le rosaire apparaît souvent comme un recours à la protection de Marie. » Cependant, le « Je vous salue Marie » répond manifestement à une autre perspective. Cette perspective n'est pas simplement celle d'une louange mariale, encore qu'elle en soit pénétrée. L'ange vient annoncer à Marie que le Seigneur est avec elle, pour accomplir le plus grand de ses desseins, l'incarnation du Fils de Dieu. Et il oriente son regard vers l'avenir de l'enfant qui naîtra d'elle. Le rosaire nous invite à faire nôtre le regard de Marie sur le Christ. Si nous le faisons, c'est guidé par la conviction que dans le lien étroit et indissoluble qui unit la mère au Fils, se trouve le secret d'une intelligence supérieure du Christ. Entrez dans son intimité pour apprendre d'elle ce qu'elle sait du Christ. Voilà, c'est expérimenter qu'est la mission, comme l'Église, de former en nous le Christ. Nous voilà chez nous, comme à Nazareth. Alors, aujourd'hui, nous allons comme tomber à genoux. Il s'agit de s'émerveiller. Dieu nous annonce que nous sommes faits pour la joie. On n'osait peut-être plus y croire. On a tous des soucis, des limites, des péchés. Et quand on pense à tout cela, la joie a du mal à monter jusqu'à nos yeux, à éclairer notre visage. Et pourtant, la joie, qui n'aimerait être de ce pays-là et y être à jamais? Alors comment ne pas tomber à genoux en écoutant l'annonce du Seigneur? Ce ne sera pas seulement l'ange Gabriel qui viendra à domicile, c'est Dieu lui-même. Dieu, oui. Dans un tel moment, il n'y a même plus de place pour se poser des questions. Comment vais-je l'accueillir? Comment lui trouverai-je une place dans mon agenda? Non, Dieu vient, il entre, il s'adresse à vous, il vous saisit, il vient se donner à vous. Une seule chose compte désormais, savoir dire oui, aimer dire oui, oui,
Tout simplement, ne manquez pas de dire ce oui, le oui qui rappelle la parole de l'ange, « Réjouis-toi !» et qui rime avec une autre, qui va jaillir de votre cœur. « Je me réjouis !» Et comment ne pas vous demander d'offrir au Seigneur ce oui, un oui entier, plein, sincère, vrai, ne voulez-vous pas le dire ? Dieu vient. Ce oui, proclamons-le ensemble à l'instant, maintenant, avec joie, oui.

Par la méditation du mystère de la visitation du Seigneur, nous sommes appelés à transmettre la joie. Comme Marie de Nazareth, elle arrive, elle entre, elle salue. Et elle n'a pas le temps de placer un mot. Elle arrive de loin, Galilée, Judée, cela ne se fait pas en un jour. Voilà le mystère de la visitation. L'évangile selon saint Luc nous le montre. Marie va rendre visite et servir sa parente Élisabeth. Voyage long et difficile, on peut se représenter cela. Même tôt le matin, au réveil, ou alors que cette nuit a peut-être été un peu courte, chacun peut le comprendre. Marie a dans ses jambes, comme beaucoup d'entre nous, le poids de la charité qui rend service, et ce n'est pas rien. Sans rien dire, Marie nous a déjà montré comment transmettre la joie et comment servir. Elle n'a pas mis de côté la fatigue. Elle n'en a pas eu le temps. Elle n'a pas mis de côté son identité de porteuse du Seigneur. C'est à cause de cela, au contraire, qu'elle est là. Jésus, encore muet en ses entrailles, l'a pourtant prise avec elle. Mais justement, c'est là qu'est la leçon, la grande leçon. Les pas de Marie ont annoncé Jésus. Trop fort, inimitable, seulement enviable, parfois désirable, je ne sais quel adjectif nous pourrions trouver. Ce qui est sûr, c'est qu'aujourd'hui, la visitation est aussi pour nous. Et non pas seulement pour que nous y pensions, ni pour que nous regardions ce moment joyeux. Le Seigneur nous rend visite en nous adressant Marie, sa mère. Dans un tel moment, nous pensons peut-être ressembler à Élisabeth accueillant sa parente Marie. Avec quelle joie ! Tressaillant, car son enfant bondit en son ventre. Ce futur Jean le précurseur qui prophétise l'entrée de Jésus dans la maison. Mais nous ne ressemblerons pas à Élisabeth. Nous allons ressembler à Marie. Nous allons l'imiter. Elle n'a encore rien dit. Ce n'est pas en cela que nous lui ressemblons le plus. Le silence n'est pas toujours notre fort. Marie nous apprend plutôt à transmettre la joie. Alors comment s'y prend-elle? D'abord, elle a écouté le Seigneur à Nazareth et elle lui a promis de faire sa volonté. Comment ne pas y penser aujourd'hui? Cette première étape, chacun la vit, veut la vivre. Demandons seulement au Seigneur de caler ce désir au fond de notre cœur et chaque jour. Et passons à la deuxième étape. Aller aider. Notez que Marie ne fait la morale à personne. Elle y va. Elle y va et c'est tout. Elle ne regarde pas si à Nazareth d'autres vont bouger. Elle ne se renseigne pas pour voir si dans la famille de Zacharie et Élisabeth, quelqu'un pourrait aussi aider. Elle ne compare pas. Elle y va et c'est tout. Marie, simple. Et c'est comme cela qu'on l'aime. C'est pour cela qu'on l'imite. Et puis, elle va jusque là où elle a choisi d'aller, grâce à Dieu. Troisième étape, c'est peut-être là que Marie a le plus à nous montrer. Allez, mais jusqu'au bout. Écoutez Dieu, vouloir faire ce qu'il me dit, aider mon prochain, et l'aider vraiment, l'aider moi-même, c'est cela qui est le plus fort. Non pas rester 3 mois chez quelqu'un que nous allons aider, car il faudra peut-être lui demander son avis ou celui de ses proches. 3 mois, on risquerait souvent de se faire jeter. Mais parfois, au contraire, il faudra même y rester davantage. Non, ce n'est pas la durée qui nous étonne. Non, vous le sentez bien, il ne s'agit pas d'une durée précise. Il s'agit d'aller au bout de son engagement, en portant Jésus à ceux que nous aidons. Et les gens sentent bien cela, qu'on ne se raconte pas d'histoire. Combien de fois ai-je entendu le reproche fait à l'Église qu'elle n'est pas toujours très concrète? Aujourd'hui, vous êtes donc écouté et servi. La joie de transmettre n'est plus un mystère, mais une leçon. Ce mystère ne se déroule plus seulement en Judée, près de Jérusalem, mais chez vous, à domicile. À vous, ou plutôt à nous de jouer. La joie de transmettre, éprouvons-la, choisissons-la. Et pratiquons-la dès aujourd'hui, si ce n'avait pas été le cas déjà avant.
et en retour vous en serez transformés. Notre foi ne s'use que si nous ne la transmettons pas.

Le mystère de la Nativité nous apprend l'humilité afin que nous puissions accueillir Jésus, Noël. La naissance de Jésus, l'unique de Dieu, son Fils, nous place devant le mystère de la Nativité. Ce mystère immense a été peint, sculpté, prié, conté, chanté, que de fois. Comment dire un mystère insondable qui touche chacun ? Un conte, dans un instant, aidera notre réflexion, qui allie la venue du Seigneur à la médiocrité des hommes, et comment Dieu s'y est pris pour nous offrir et réaliser notre retournement, notre conversion vers lui. Cet enfant-Dieu pourra, plus de 30 ans plus tard, s'offrir pour nous sur la croix à Jérusalem. Ce conte vous livre un double itinéraire, celui de Dieu vers nous, mystère de la miséricorde et de sa bienveillance, celui de nous vers Dieu, mystère que la pauvreté de cœur permet de goûter. Puisse la dernière visiteuse de Jérôme et Jean Tarot nous y aider. La rédemption chrétienne nous est promise, offerte, écoutons. C'était à Bethléem à la pointe du jour. L'étoile venait de disparaître, le dernier pèlerin avait quitté l'étable, la Vierge avait bordé la paille, l'enfant allait dormir enfin, mais dort-on la nuit de Noël ? Doucement, la porte s'ouvrit. Poussée, eût-on dit, par un souffle, plus que par une main, et une femme parut sur le seuil, couverte de haillons, si vieille et si ridée que dans son visage couleur de terre, sa bouche semblait n'être qu'une ride de plus. En la voyant, Marie prit peur, comme si ça avait été quelque mauvaise fée qui entrait. Heureusement, Jésus dormait. L'âne et le bœuf mâchaient paisiblement leur paille et regardaient s'avancer l'étrangère sans marquer plus d'étonnement que s'ils la connaissaient depuis toujours. La Vierge, elle, ne la quittait pas des yeux. Chacun des pas qu'elle faisait lui semblait long comme des siècles. La vieille continuait d'avancer, et voici maintenant qu'elle était au bord de la crèche. Grâce à Dieu, Jésus dormait toujours. Mais dort-on la nuit de Noël ? Soudain, il ouvrit les paupières, et sa mère fut bien étonnée de voir que les yeux de la femme et ceux de son enfant étaient exactement pareils et brillaient de la même espérance. La vieille alors se pencha sur la paille, tandis que sa main allait chercher dans le fouillis de ses haillons quelque chose qu'elle sembla mettre des siècles encore à trouver. Marie la regardait toujours avec la même inquiétude. Les bêtes la regardaient aussi, mais toujours sans surprise, comme si elles savaient par avance ce qui allait arriver. Enfin, au bout de très longtemps, la vieille finit par tirer de ses hardes un objet caché dans sa main et elle le remit à l'enfant. Après tous les trésors des mages et les offrandes des bergers, quel était ce présent ? D'où elle était, Marie ne pouvait pas le voir. Elle voyait seulement le dos courbé par l'âge et qui se courbait plus encore en se penchant sur le berceau. Mais l'âne et le bœuf, eux, le voyaient et ne s'étonnaient toujours pas. Cela dura encore bien longtemps, puis la vieille femme se releva comme allégée du poids très lourd qui la tirait vers la terre. Ses épaules n'étaient plus voûtées. Sa tête touchait presque le chaume. Son visage avait retrouvé miraculeusement sa jeunesse, et quand elle s'écarta du berceau pour regagner la porte et disparaître dans la nuit d'où elle était venue, Marie put voir enfin ce qu'était son mystérieux présent. Ève, car c'était elle, venait de remettre à l'enfant une petite pomme, la pomme du premier péché et de tant d'autres qui suivirent. Et la petite pomme rouge brillait aux mains du nouveau-né comme le globe du monde nouveau qui venait de naître avec lui. Ce conte nous offrait une cure rédemptrice. N'y a-t-il pas des jours où nous espérons lucidement devenir Ève, mère des vivants ? Ève, n'est-ce pas un titre enviable ? Ce conte est un trésor,
Il récapitule le mystère de la foi chrétienne. Il aide à placer notre vie dans l'axe de la rédemption du salut. C'est pour nous les hommes et pour notre salut que Noël eut lieu. Notre mission est de faire entendre la délivrance qu'il nous offre et la joie qu'il révèle à des cœurs humbles.

Avec le mystère de la présentation de Jésus au Temple, nous voici conviés aujourd'hui par l'Esprit du Seigneur à nous confier au Seigneur. Saint Luc, dans les commencements de son évangile, note le moment où Jésus est donc présenté au Temple, 40 jours après sa naissance, selon ce que prévoit sa loi. L'enfant est toujours présenté au Seigneur. Bethléem est un village proche de Jérusalem, 6 ou 7 kilomètres, un peu plus d'une heure de marche. Par le mystère de la présentation du Seigneur, nous sommes conviés à nous confier à Dieu, à vivre personnellement comme la remise de soi à Dieu, à vouloir lui exprimer notre volonté de lui obéir. L'art chrétien, par ses enluminures, ses icônes, ses fresques, ses sculptures, à combien

par l'Esprit du Seigneur. Allez relire cela au chapitre 2 de l'Évangile selon saint Luc. Ici, tout n'est qu'obéissance à la volonté du Père, accomplissement de ses desseins. De la part des parents, de la part de Siméon, de la part de l'enfant aussi. Et l'on y rencontre aussi Anne de la tribu d'Achèr, qui atteste de la fidélité dans l'accomplissement de la volonté du Seigneur. L'Évangile écrit, peut-être avons-nous moins à l'esprit ces lignes, « Il y avait aussi une prophétesse, Anne. Après avoir, depuis sa virginité, vécu 7 avec son mari, elle était restée veuve. Parvenue à l'âge de 84 ans, elle ne quittait pas le temple. Survenant au même moment, elle se mit à louer Dieu et à parler de l'enfant à tous ceux qui attendaient la délivrance de Jérusalem. Conviés à se confier. Voilà notre vocation pour une mission. Si l'image de Dieu que nous sommes reçoit un appel du Seigneur, quelle qu'en soit son ampleur, ses implications, écoutons-la. Shema Israël, écoute Israël. Chacun comme Siméon qui écoute Dieu, comme un fils d'Israël, un cœur qui écoute, chacun est appelé à aller à la rencontre du Seigneur. Il le recevra, porté sous le regard de sa mère. Chacun, comme Siméon, put le recevoir avec émerveillement et le cœur devenant libre. Je ne peux que vous faire entendre ce cantique de Siméon, celui de l'accomplissement libre, de la remise de soi heureuse, de l'abandon à Dieu. Quand je vous dis que nous sommes conviés à nous confier, écoutons comment l'Église le chante après l'Évangile, après Siméon. Maintenant, ô Maître souverain, tu peux laisser ton serviteur s'en aller en paix selon ta parole. Car mes yeux ont vu le salut que tu préparais à la face des peuples, lumière qui se révèle aux nations et donne gloire à ton peuple Israël. Et saint Luc note, le père et la mère de l'enfant s'étonnaient de ce qui était dit de lui. Il n'y a pourtant pas de l'optimisme béat, mais une prophétie qui va se déployer. Accomplir la volonté de Dieu illumine, mais n'écarte en rien la croix. Siméon la prophétisera aussi avec ce glaive de celle que l'on peut déjà nommer Notre-Dame des douleurs. Écoutons ce chapitre 2 de saint Luc. Siméon les bénit, puis il dit à Marie sa mère, « Voici que cet enfant provoquera la chute et le relèvement de beaucoup en Israël. Il sera un signe de contradiction, et toi, ton âme sera traversée d'un glaive. Ainsi seront dévoilées les pensées qui viennent du cœur d'un grand nombre. » Comme Siméon, chacun est convié à se confier à celui qui est ainsi présenté, notre Seigneur, à le suivre, à porter sa croix pour avoir part à sa résurrection, à sa lumière, à la joie qu'il veut livrer au cœur. Accomplissons ensemble pour cela la volonté de Dieu le Père.

Le mystère du recouvrement du Seigneur dit la joie de retrouver ce qui était perdu. L'évangile, selon saint Luc, relate ce moment particulier où Marie et Joseph, partant de Jérusalem à la fin de leur pèlerinage, ne s'aperçoivent pas tout de suite de l'absence de leur enfant, Jésus, âgé de 12 ans. Il n'est plus dans le groupe. Où est-il ? Les relations parents-enfants ne sont pas toujours simples, c'est une évidence. Mais là, on atteint des sommets. Il semblerait que Jésus s'y mette. Il a disparu de la foule de ceux qui devaient remonter de Jérusalem à Nazareth. Aussitôt passé leur désarroi, Marie, Joseph vivent l'obéissance au Seigneur en recherchant leur enfant. Marie et Joseph n'avaient pas marché avec lui. Ils n'y avaient même pas prêté attention au départ de Jérusalem. Mais lui, cet enfant, était resté pour parler avec les sages au temple, pour commenter la loi, pour en faire goûter la richesse. Là était l'essentiel, il le dira à saint Joseph. La situation surprend, mais il y a une leçon. L'aventure de cette recherche montre la joie comme récompense, et récompense de la confiance en Dieu qui ne pouvait qu'habiter ses parents désorientés. Une confiance mise en œuvre, récompense d'une recherche persévérante, enfiévrée, celle de parents face à Jésus égaré. Le retrouver les réorientera. La joie est là. Quand Dieu pourvoit à ce qui manquait dans ces moments éprouvants par lesquels Marie, Joseph sont passés. Il y a eu si longtemps de l'angoisse, une période nocturne où seul Dieu pouvait s'y retrouver. Aussi, lorsque le Seigneur apaise ses tensions, la joie ne peut que bondir. Ces épreuves dans la suite du Seigneur sont aussi un peu de notre vie. La réaction des parents de Jésus est pour nous comme une lumière. Les promesses que nous faisons, nos engagements, ont aussi leur lot d'épreuves très réelles. Mais ces épreuves ont aussi d'autres noms. Nos quotidiens sont parfois comme lacérés par elles. Quant à la santé de nos proches, quant à notre vie familiale, notre profession, les soucis sociaux qui nous paraissent parfois insurmontables et pourtant bien présents. Notre vie qui vacille, notre foi qui peine à éclairer nos chemins, les colères que l'on porte, les désespoirs qui nous ravinent. Que d'épreuves, d'incertitudes. Le ciel nous tombe sur la tête, le sol parfois semble se dérober. Alors chercher Jésus, en se tournant vers sa demeure, son temple, rejoindre là la foi d'Abraham sur la même montagne, comme nous dit la tradition, voilà ce à quoi nous convie aussi notre vie de foi, notre vie chrétienne. Si la joie est au rendez-vous chaque jour, c'est parce que parfois nous aurons été secoués et que Dieu aura été le plus fort, parce que nous l'aurons ressenti comme tel, constaté comme tel, en notre vie, dans la vie de nos proches ou d'autres, sous nos yeux, à côté de nous. Cette joie viendra couronner non pas seulement une conversion, non pas seulement la démarche d'un fils prodigue, mais notre foi, la foi d'Abraham, celle de Marie, celle de Joseph. Une réalité admirable à demander au Seigneur afin que nous atteignions Jésus, afin que nous accueillions le Seigneur. Il ne suffit pas toujours de se retourner tout d'un coup à l'appel de notre nom pour que nous soyons en Dieu. Il est vital, en revanche, de décider grâce à Dieu de le rechercher sans cesse, même dans l'épreuve. Alors, une joyeuse espérance saura peu à peu se faire une place en nous, comme une réalité que l'on n'arrachera jamais plus, sans doute, comme une source intarissable. La joie venue d'avoir retrouvé ce Seigneur parfois caché, la source de notre vie. La joie intense est pour nous. Sachez la chercher avec Notre-Dame. La patience, la persévérance ne sont-elles pas nécessaires pour que Dieu forge notre espérance? Alors les circonstances sont ici nos maîtres spirituels, pour que Dieu nous hisse au sommet de nous-mêmes. Et cela prend souvent du temps. Ne sommes-nous pas lourds? Il va falloir que le Seigneur nous assouplisse. Formulons nos souhaits, nos soucis à notre esprit. Mesurons-les devant Dieu, avec Marie,
demandons-lui de les porter avec nous pour que la joie fasse sa demeure en nous et pour toujours.

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Bonjour à tous. On dit Marie, mère de l'Église, ça veut dire que Marie est mère de l'Église, donc de l'ensemble des croyants, des baptisés. Mais évidemment, elle est mère de chacun en particulier. Alors, vous savez sans doute que le pape François a institué une fête liturgique de Marie, mère de l'Église. C'est intéressant de le souligner, vous savez, parce que longtemps, cette expression a fait polémique parmi les théologiens. Marie, mère de l'Église, est-ce que ça veut dire que Marie est en dehors de l'Église? Si Marie est mère de l'Église, si elle engendre l'Église, elle ne fait pas partie de l'Église. Or, Marie, vous le savez, fait partie de l'Église. Elle est rachetée comme vous et moi. Elle est un membre, sans doute suréminent, particulier. Marie occupe une place vraiment spéciale dans l'Église, mais elle est dans l'Église. Et d'ailleurs, à l'origine, en novembre 1964, presque à la fin du Concile, le pape Paul VI proclame comme ça, de son autorité personnelle, Marie, mère de l'Église. Et en fait, contre l'avis des pères conciliaires au Concile Vatican II. Parce que certains pensaient que ça serait d'une part un obstacle à la bonne entente œcuménique avec les protestants, qui ne comprennent pas toujours la place que les catholiques donnent à Marie dans leur vie spirituelle, nous avons cru monsieur, et puis d'autre part aussi que ça pouvait induire un peu les catholiques en erreur en donnant à Marie une place trop importante, qui la situerait justement en dehors de l'Église. Or, cette décision du pape est très personnelle, était sans doute prophétique, parce que nous sommes dans un temps de l'évolution du dogme marial qui met en valeur justement cette relation très spéciale de Marie par rapport à l'Église. Grosso modo, pour résumer les choses, entre 0 et 1000, entre de notre ère, entre le Christ et puis l'an 1000, le développement, la réflexion théologique a mis en lumière par rapport à Marie son lien avec le Christ. Et ça donne quoi? Ça donne cette vérité que tout le monde connaît, Marie, mère de Dieu, la Théotokos. Marie représentée, ça soit en sculpture, en peinture, toujours avec un enfant dans les bras, ce n'est pas un hasard parce que cela illustre cette vérité profonde, première, fondamentale, que Marie est mère de Dieu. Et puis le deuxième millénaire, à partir de l'an 1000 jusqu'à aujourd'hui, a mis en valeur plutôt le lien de Marie avec nous, avec l'Église. Et donc ce n'est pas un dogme. Autant Marie, mère de Dieu, c'est une vérité définie par l'Église. Ça veut dire quoi? C'est-à-dire que vraiment, c'est définitif, cette vérité est dans l'Écriture, mais l'Église en prend conscience et le grave dans le marbre et proclame le dogme de Marie, mère de Dieu. Alors pour l'instant, ne faites pas dire ce que je n'ai pas dit. Je n'ai pas dit que l'Église avait proclamé le dogme de Marie, mère de l'Église. J'espère un jour que ça viendra. Mais pour l'instant, ce n'est pas fait. En tout cas, c'est dans l'Écriture, c'est dans la vie profonde de l'Église depuis toujours, puisque nous avons cette intuition dans l'Église, depuis les origines, que Marie a un lien particulier avec les baptisés et qu'elle est notre mère dans l'ordre de la grâce. Chaque chrétien a une mère et c'est Marie. Mais pour l'instant, la réflexion théologique qui a commencé en l'an 1000 jusqu'à aujourd'hui et qui met en valeur ce lien de Marie avec l'Église n'est pas encore mûre et on n'a pas encore défini cette vérité. Alors vous me direz, mais finalement, à quoi ça sert de définir une vérité si déjà on en vit et qu'on le croit? Eh bien, ça permet d'abord d'honorer Marie en disant une vérité sur elle. Et puis ça permet aussi peut-être de se saisir plus que jamais de cette beauté, cette vérité, cette beauté de cette vérité qui inscrit Marie au plus près de nos existences. Pas Marie dans un petit nuage, là, dans le ciel, mais Marie au plus près de nos vies, qui prie pour nous, qui intercède et même qui agit en notre faveur, pour que nous puissions pleinement déployer notre vie chrétienne. Dieu, dans son plan, a voulu que nous ayons un protecteur qui est Saint Joseph, mais une mère aussi qui est Marie. Alors, première partie, d'abord, essayons de comprendre pourquoi et comment Marie est mère de l'Église. En fait,
Ça se résume en une seule phrase, cette partie, c'est tout simple. Hein. Marie est mère de Dieu, nous sommes d'accord, elle est mère du Christ, hein. Mère du Verbe, hein, c'est la deuxième personne de la Trinité, le Verbe ou la parole ou le Fils encore, qui procède du Père éternellement. Et cette personne-là va s'incarner, va prendre une nature humaine individuelle, c'est le mystère du Christ. Or, Marie donne son corps au Verbe. Le Verbe est immatériel, éternel, infini. Mais il entre dans le temps, il prend un corps, et c'est Marie qui le lui donne. Donc Marie est mère de Dieu dans le temps. Hein, c'est le dogme, le dogme fondamental, le socle de toute la théologie mariale qui fait de cette maternité divine, eh bien, la première vérité mariale, la plus forte, la plus essentielle. Toutes les autres perfections de Marie prennent leur source dans cette qualité d'être la mère de Dieu. Aucune créature n'est aussi proche de Dieu que Marie. Parce que Marie, par la maternité divine, a un lien, une connexion, une intimité incroyable avec Dieu. Et de là va naître en Marie, eh bien, toutes ses autres perfections, à commencer par sa plénitude de grâce. Marie est envahie totalement par la grâce, pleine de grâce, en vertu de cette maternité divine. Marie aussi est... est dotée de la virginité perpétuelle en vertu de cette proximité avec la sainteté de Dieu par la maternité divine, etc., etc. Marie donc, mère de Dieu, or, mère du Christ. Or, le Christ est venu dans le monde, pourquoi ? Il est venu dans le monde pour sauver les hommes, il est rassemblé en un seul corps, et son corps, son propre corps, qui est l'Église. Autrement dit, voyez, Marie ne peut pas être la mère du Christ, tête, sans être la mère du Christ, corps, qui est son Église. Hein? Le Christ total, c'est le Christ uni à son Église. Hein? C'est la grande théologie de saint Paul, hein, qui nous explique que nous sommes tous membres les uns des autres, appartenant à un seul corps, relié à notre tête, qui est le Christ et qui nous donne la vie. Si j'avais un tableau, je ferais une tête et un corps. La tête, ça serait Jésus. Le corps, ça serait nous. Et on est unis vitalement. Hein, le corps à la tête est uni vitalement. Et notre vie, la vie divine, la vie surnaturelle, la foi, l'espérance, la charité, tout cela nous vient du Christ et irrigue tout le corps de l'Église, hein, que nous sommes. Eh bien, Marie, dans le dessein de Dieu, elle est mère du Christ total, tête et corps. Elle donne naissance d'abord au Christ, qui va donner naissance à l'Église, mais Marie assume une maternité qui enveloppe à la fois la tête et le corps, le Christ, et chacun et chacune d'entre nous, à travers d'ailleurs l'espace et le temps. Vous voyez, il n'y a pas de limite à cette maternité de Marie. Depuis son entrée au ciel dans la gloire, depuis l'Assomption, Marie est constituée mère universelle de l'Église à travers l'espace et le temps. Il n'y a pas un seul baptisé, hein, qui incorpore l'Église sans que Marie n'y soit pour quelque chose, sans que Marie ne soit de fait mère de ce baptisé qui vient d'entrer dans l'Église. Ça m'arrive souvent de baptiser des petits-enfants, un peu moins souvent des catéchumènes, enfin ça m'arrive quand même un petit peu. Par le biais de l'aumônerie militaire, on a chaque année des centaines de militaires qui demandent le baptême. D'ailleurs, on est à Lourdes, ça se passe pour le pèlerinage militaire international chaque année, là. Des centaines de baptisés qui viennent avec leurs parrains pour recevoir le sacrement du baptême. Pour les uns comme pour les autres, j'insiste beaucoup sur ce fait, hein, que désormais, ils ont Dieu pour père, mais aussi Marie pour mère. Qu'ils le veulent ou qu'ils ne le veulent pas, hein, c'est comme ça. Il est impossible d'entrer dans l'Église, de recevoir la grâce du baptême, sans que Marie, de ipso facto, soit notre mère. Donc Marie, mère du Christ total, tête et corps, mère de Dieu, mais aussi mère des hommes, mère de l'Église, et mère de chacun en particulier.
Alors cette maternité de Marie, elle intègre aussi d'autres choses. Elle intègre aussi une plénitude de grâce. Hein, vous vous souvenez, dans l'évangile, l'évangile de l'Annonciation, le sixième mois, l'ange Gabriel fut envoyé par Dieu à une vierge fiancée à un homme du nom de Joseph, donc la Vierge Marie, son nom était Marie. Il entra et lui dit, c'est les premiers mots que l'ange dit, hein, il dit « Réjouis-toi, comblé de grâce, le Seigneur est avec toi. » Comblé de grâce, hein, c'est sur cette expression que je vais m'arrêter avec vous pour relier la plénitude de grâce de Marie à sa maternité divine. Observez une chose, c'est qu'on est justement dans la révélation de la maternité divine de Marie, hein, puisque l'ange continue. Il lui dit « Sois sans crainte, Marie, tu as trouvé grâce auprès de Dieu. Voici que tu concevras dans ton sein et enfanteras un fils. Tu l'appelleras du nom de Jésus. Il sera grand. Il sera appelé fils du Très-Haut. » Etc., etc. Marie dit à l'ange, comment cela va-t-il se faire, puisque je ne connais pas d'homme? L'ange lui répondit, l'Esprit Saint viendra sur toi, et la puissance du Très-Haut te prendra sous son ombre. C'est pourquoi l'être saint qui naîtra sera appelé Fils de Dieu. Hein, l'origine divine du Christ, hein, par l'action du Saint-Esprit, qui fait que le Verbe s'incarne dans le sein de Marie. Et dans ce contexte de la maternité mystérieuse et divine de Marie, on lui dit « tu es pleine de grâce ». La maternité divine de Marie, sa proximité avec Dieu, l'envahit totalement de la grâce. Et cette plénitude de grâce a un sens dans le cadre de la Vierge Marie. Quand saint Thomas d'Aquin commente ce texte, il dit « qu'est-ce que ça veut dire Marie pleine de grâce ?» Parce qu'il y en a deux, il y en a deux qui sont comblés de grâce. Il y a le Christ, dit saint Thomas d'Aquin, et la Vierge Marie, deux seuls. Les deux seuls, en raison de leur proximité avec Dieu, puisque le Christ, la nature humaine du Christ, est unie immédiatement à la personne du Verbe, hein, le ciel et la terre sont comme réunis dans le Christ, et Marie, elle est dans l'Église la plus proche de Dieu après le Christ, puisqu'elle est mère de Dieu. Et donc elle est aussi revêtue d'une plénitude de grâce. Nous, on a des morceaux de grâce, si je puis dire. Marie, elle, elle a toute la grâce. Mais attention, pas comme Jésus. Hein, pas comme Jésus, parce que Jésus, il a toute la grâce pour la communiquer, pour la donner. Hein, c'est la grâce. La grâce est pleine en Jésus parce qu'elle va déborder et s'épancher dans le monde et dans l'Église. Mais il faut bien que quelqu'un en face de Jésus accueille pleinement cette grâce. Et celle qui est choisie pour accueillir pleinement la grâce, toute la grâce, tout le trésor que Jésus veut donner à l'humanité, eh bien, c'est Marie. Marie, elle, elle a une plénitude de grâce en tant que c'est elle qui reçoit totalement la grâce, sans aucune barrière, sans aucune limitation. Voyez, nous, quand on reçoit la grâce, c'est souvent « oui, mais ». Marie, elle, c'est un « oui » plein et entier, voyez, sans condition. La seule qui ait totalement reçu Jésus, hein, eh bien, c'est Marie. Et justement, c'est la raison pour laquelle elle le conçoit dans son cœur, hein, mais aussi dans son sein. Il est venu chez les siens, et les siens ne l'ont pas reçu. Dit saint Jean dans le prologue, hein, hein, c'est le grand prologue où, Jésus, où saint Jean parle de cette descente de Dieu dans le monde, du Verbe dans le monde, et il dit malheureusement, il est venu chez les siens, et les siens ne l'ont pas reçu, puisque Jésus a été crucifié et mis à mort. Et même chez les plus grands saints, Jésus est reçu de manière un peu partielle, parce que le péché demeure, hein, dans le cœur même des saints. Mais il y a un cœur totalement saint, et c'est le cœur de Marie, qui la prédispose justement à devenir mère de Dieu et mère de l'Église. Et j'insiste sur cette vérité parce que c'est une manière déjà de comprendre pourquoi Marie est notre mère. Marie est notre mère parce que en notre nom, mais au nom de chacun d'entre nous, hein, elle a dit oui à Dieu au jour de l'Annonciation.
Elle a dit oui à Dieu au jour où son fils meurt sur la croix. Elle a dit oui à Dieu le jour où elle ne comprend pas que Jésus soit parti et qu'il lui réponde qu'elle n'a pas à s'inquiéter, qu'il est aux affaires de son père à Jérusalem. Dans tous ces oui de Marie, nos oui sont engagés. On ne pourrait pas aujourd'hui dire nos oui à Marie si ces jours-là, Marie n'avait pas dit oui en notre nom à tous. Oui. Elle est notre mère parce qu'elle nous permet, nous aussi, d'être disciples de Jésus et d'être enfants aussi bien-aimés du Père. Cette plénitude de grâce de Marie, c'est une profonde vérité qui va au plan dogmatique, hein, dans les vérités de foi définies, proclamées par l'Église, prendre, vous l'aurez deviné, hein, la coloration de l'Immaculée Conception. Hein, Marie, Immaculée Conception, ça veut dire Marie est conçue sans péché. Son cœur est une terre vierge de tout péché. C'est inimaginable pour nous, nous qui sommes marqués par le péché, embourbés dans nos travers, dans nos défauts, dans nos vices aussi, dans notre incapacité à nous ouvrir totalement à Dieu. Eh bien, on a du mal à imaginer hein, ce cœur de Marie, exempt de tout péché. Mère Teresa a dit un jour, hein, elle a dit à des journalistes qui lui posaient la question « Mère Teresa, quelle place vous faites à Dieu dans votre vie ?» Évidemment, elle a dit « toute la place ». Alors, à vrai dire, c'est vrai et c'est pas vrai. Parce que celle qui pourrait répondre à ça, c'est Marie, c'est vrai. Toute la place, Marie pourrait dire ça. Et autre chose, alors ceci dit, Mère Teresa est une grande sainte, hein, j'ai beaucoup d'admiration pour Mère Teresa. Et de fait, sa vie est très édifiante, c'est une grande leçon de vie chrétienne et de don total. De même, elle aimait à dire qu'elle n'avait jamais rien refusé à Dieu dans sa vie. Elle a même fait un vœu, quatrième vœu, hein, de péché mortel, si elle disait non à Jésus. Quoi. Alors c'est vrai sans doute, mais pas autant que Marie. Marie est celle qui peut dire en toute vérité, oui, moi j'ai jamais rien refusé, jamais, aucun acte, hein, ni intérieur ni extérieur, jamais rien refusé à Jésus, et vraiment je lui ai fait toute la place dans ma vie. Et à cause de ça, hein, eh bien Marie a mérité en quelque sorte d'être mère de Dieu et aussi mère de l'Église. Cette Immaculée Conception, souvent on en fait un privilège de Marie pour elle-même, mais ce n'est pas pour elle qu'est l'Immaculée Conception. Hein, c'est pour nous. C'est pour devenir mère de Dieu et donc aussi mère des hommes, mère de toute l'humanité. Hein, par cette grâce supplémentaire de la maternité divine qui la relie à Dieu et donc aussi à l'Église. Et enfin, le grand mystère du dogme de l'Assomption de Marie. L'Assomption de Marie aussi hein, explique et justifie que Marie soit mère de l'Église et mère de chacun d'entre nous. Parce que cet événement, qui a fait l'objet d'ailleurs d'un dogme hein, en 1950, et ce dogme-là, justement, donc Marie au ciel, désormais auprès de Dieu, embrasse en Dieu hein, tous les besoins de tous les hommes, de tous les temps hein, et de tous les lieux. Dans la gloire, dans cet état désormais, au-delà du temps et de l'histoire et de l'espace, Marie peut embrasser hein, de sa maternité spirituelle absolument toute l'Église, d'hier comme d'aujourd'hui. Et on pourrait même développer et dire, hein, on le médite dans le rosaire, le couronnement de Marie, le dernier des mystères joyeux, n'est que finalement la conséquence ultime de tout cela. Sa maternité divine, sa plénitude de grâce, sa sainteté totale, son assomption et son couronnement, hein, qui est le terme de tout son mystère, et qui l'a fait reine, mais reine dans l'ordre de la grâce, hein, dispensatrice de toutes les grâces. Marie, mère de l'Église, mère de chacun des baptisés. Il y a deux choses à voir. Il y a la vérité de la foi. Marie est-elle, oui ou non, mère de Dieu et à quelles conditions? Parce qu'il faut expliciter les choses. Hein. Marie n'a pas engendré de toute éternité le Verbe de Dieu. Ça, c'est le privilège du Père.
Dieu seul peut engendrer Dieu de toute éternité. Mais Marie engendre Dieu hein, dans le temps, dans la mesure où c'est par Marie que Dieu se fait petit enfant et qu'il connaît comme vous et moi eh bien, la naissance et puis la mort. Donc cette expression pour laquelle certains se sont battus hein, aux trois premiers siècles de notre ère, hein, lorsque les conciles œcuméniques définissent le mystère de Marie relié au mystère du Christ, des hommes ont pleuré, se sont battus, ont perdu parfois même leur réputation, ont été bousculés, chahutés pour proclamer cette vérité hein, de Marie, Mère de Dieu. Donc je pense qu'il faut y tenir et ne pas avoir de scrupules à parler de Marie comme la Mère de Dieu. Parce que c'est vrai. Et c'est tellement important que ça conditionne même la vérité de l'incarnation. Si on dit que Marie n'est pas Mère de Dieu, alors Dieu ne s'est pas vraiment incarné. Vous voyez ? Si on touche à Marie, on touche au Christ. Si on touche à une vérité christologique, c'est-à-dire qui a trait au mystère du Christ, on touche aussi au mystère de la Trinité. Est-ce que le Verbe, oui ou non, est devenu vraiment l'un d'entre nous ? Est-ce qu'il est vraiment, il a été conçu dans le sein d'une femme ? C'est inimaginable quand même. Est-ce qu'il est né, comme vous et moi, par voie naturelle ? Est-ce qu'il est mort sur la croix ? Parce que justement, le mystère du Christ, c'est qu'il n'y a pas de personne humaine hein, dans le Christ, vous savez ça. Il y a une personne divine dans le Christ. C'est-à-dire que c'est la personne même de Dieu qui assume immédiatement cette nature humaine individuelle. Alors, il y a un cœur d'homme, une volonté d'homme, une intelligence d'homme, une âme d'homme, un corps d'homme, mais la personne, le « je », celui qui nous parle quand il dit « Je suis la résurrection et la vie », c'est qui, mon Dieu ? Bah justement, c'est le cas de le lire, c'est Dieu, c'est le Verbe lui-même. Qu'est-ce qui meurt sur la croix en disant « J'ai soif », c'est Dieu lui-même. Incroyable. Alors, je sais bien que Dieu ne meurt pas de soi, mais il meurt parce que son corps à lui, à qui il est uni, dans la personne du Verbe, meurt. Donc, c'est très risqué de mettre de côté cette vérité de la foi, cette expression de la foi. Alors on peut dire, très bien, on peut dire aussi, Marie, mère de Jésus. Mais qui est Jésus ? Un homme ? Un grand prophète ? Un homme comme vous et moi ? Ben non, là on n'est plus dans la foi catholique. Et puis on n'est plus dans la révélation de l'Écriture. Parce que cet homme, si c'est un homme, fait des choses qui relèvent du pouvoir de Dieu. Avant qu'Abraham ne fût, je suis. Et là, on dit, mais toi, qui n'as pas 40 ans, tu prétends avoir vu Abraham ? Là, on passe dans un autre monde, hein, une autre dimension. Mais justement, c'est la dimension même de Dieu qui entre dans le temps du Verbe qui s'incarne. Voyez ? Donc, cette expression a une grande importance, un grand enjeu. Alors, il faut savoir exposer sereinement sa foi. Tout en ménageant aussi les sensibilités d'autres églises, en expliquant, et puis en citant l'Écriture, qui est la norme de la foi pour tout le monde. Hein. L'Église, attention, n'invente pas des dogmes pour se faire plaisir. Tiens, si on proclamait Marie, Mère de Dieu, ça serait sympa. Non, ces vérités sont dans l'Écriture. Mais l'Église ne fait que désenvelopper l'Écriture, dire tiens, là, effectivement, là, il y a quelque chose d'important à dire. Et il y a un faisceau d'indices dans l'Écriture qui montre que là, on est en face d'une vérité importante à manifester d'abord à nos propres yeux et puis aux yeux aussi du monde. Je ne sais pas si j'ai bien répondu. Bon. Mais alors, maximum, en matière d'écuménisme, je pense, moi j'ai un adage, maximum d'indépendance, maximum de délicatesse. Hein, on ne peut pas rabaisser l'Écriture ou les vérités de la foi pour faire plaisir à d'autres, à nos frères protestants, par exemple. Et d'ailleurs, je pense que ça ne leur plairait pas non plus. Mais on peut, évidemment, annoncer notre foi avec beaucoup de délicatesse, hein, et en le proposant, et en expliquant aussi ce que ça veut dire, évidemment. Marie est dotée d'une grâce extraordinaire, exceptionnelle, unique hein, dans l'histoire de l'Église. Marie, c'est la toute belle, voilà, la toute sainte, la Panagia, comme disent les Grecs. Mais
Cela n'explique pas tout, car elle restait libre de dire oui ou non hein, au cours de sa vie. Parce que Marie a progressé dans la foi, elle a progressé dans l'amour, dans l'espérance. Sa vie n'a pas été un long fleuve tranquille. Mais sous l'influx de la grâce très forte en elle, elle a toujours dit oui. C'est-à-dire qu'on tient très fort cette vérité concernant Marie, qui explique qu'elle est notre mère aussi, hein, lors de la grâce, c'est que Marie n'a jamais péché personnellement. Non seulement elle est exempte du péché originel, c'est-à-dire de ces verrous hein, qui sont en nous depuis le péché de notre premier parent Adam. Depuis ce péché des origines, ce drame des origines, l'humanité est blessée dans son rapport à Dieu. Et il faut le baptême pour nous, hein, pour être débarrassé hein, de ce péché originel qui nous empêche d'accéder à Dieu. Marie, elle, n'a jamais connu ça. Elle est née sans ce péché originel. Marie est sauvée comme nous tous, mais par anticipation, à l'avance, ouais, en vertu des mérites de la passion de Jésus qui était à venir. Bon, je vais pas trop rentrer dans les détails si on ne va pas s'en sortir. Mais en tout cas, il y a cette double vérité concernant Marie. Marie est exempte du péché originel. Dès le premier instant de sa conception, elle ne connaît pas le péché de toute sa vie. Nous le connaissons malheureusement, parce qu'après nous péchons en plus personnellement. Marie n'a jamais péché personnellement. Alors essayons de voir maintenant cette maternité spirituelle de Marie hein, concernant l'Église. Qu'est-ce que ça veut dire quand on dit que Marie est mère de l'Église? Ça veut dire d'abord, premièrement, ceci. Que Marie a donné sa vie pour nous en donnant aussi son fils au pied de la croix. Et Marie est la seule qui a participé à l'événement historique de la Passion. Vous me direz, ah ben non, père, parce qu'il y avait aussi Jean, il y avait aussi la série des Maries, là, des Maria, Cléophée, Jacobée et compagnie, là. Hein, et puis il y avait quand même peut-être aussi des sympathisants dont on n'a pas retenu les noms. Alors, c'est vrai, ils étaient présents physiquement au pied de la croix. Ils ont regardé hein, celui qu'ils ont crucifié, comme dit Isaïe. Mais aucun n'a participé hein, de l'intérieur à ce mystère. La seule qui était conviée à ce mystère de l'intérieur, c'est Marie. Mais dans le plan de Dieu, il fallait que Marie participe au pied de la croix, au sacrifice rédempteur, pour devenir mère de l'Église. Et c'est la raison pour laquelle Jésus dit à Marie, « Femme, voici ton fils. » Puis dira à Saint Jean, « Fils, voici ta mère. » Donc il y a un investissement de Marie, mais maternel. Hein. Elle porte Jésus, elle a porté Jésus dans sa chair, elle porte Jésus dans son cœur, tout au long de son ministère, et au pied de la croix. Alors Marie n'est pas là, pâmée, et complètement défaite. Hein. Marie est debout, au pied de la croix. Et elle se donne. Elle est consciente de ce qui se passe. Hein. Elle ne découvre pas que Jésus va mourir la veille pour le lendemain. Elle sait très bien que son fils est venu pour sauver le monde et donner sa vie en rançon pour la multitude. Et Jésus lui dit, donne-toi avec moi pour devenir la mère d'une multitude de fils aussi. Et Marie se donne aussi au pied de la croix. Alors, évidemment, je ne veux pas dire que Marie nous a mérité le salut. Un seul mérite le salut, c'est Jésus. Mais pourtant, Marie est invitée par Jésus à participer au titre de l'amitié. Hein y a un mérite en justice obtenu par Jésus seul, mais il y a un mérite, comme par extension, que Jésus accorde à sa mère en la faisant participer à cet événement historique de la Passion. Et quand nous célébrons l'Eucharistie, hein, ayons bien à l'esprit que Marie est là et que c'est Marie qui nous emmène hein, au pied de la croix, au pied de l'autel pour communier hein, au corps et au sang de son fils ressuscité maintenant dans la gloire. Marie est intimement liée à la croix et donc aussi à la représentation non sanglante hein, de ce mystère durant l'Eucharistie. En tout cas, Marie est notre mère d'abord parce qu'elle nous a mérité,
comme par surabondance, dans le mérite suffisant de Jésus, le pardon de nos péchés. Elle était toute sainte, sans péché, et avec son Fils, elle s'est offerte pour les pécheurs que nous sommes. Et ça, c'est un acte fondateur qui fait que Marie est notre mère, hein, dans l'ordre de la grâce. Et pas seulement mère de chacun en particulier, mais mère de l'Église comme telle, qui naît, hein, du cœur de Jésus transpercé à la croix. Marie est là, c'est pas un hasard. L'Église est incoative, elle commence d'exister depuis Adam, depuis la chute finalement, hein, puisque Dieu commence à rassembler son Église à travers le peuple élu, hein, qui est l'ancêtre de l'Église, si on peut dire. Donc l'Église, évidemment, commence à exister, mais elle naît, elle existe totalement et pleinement à la croix. De fait, on pourrait dire que l'acte fondateur de l'Église, c'est la croix et la Pentecôte. Les deux de manière indissociable, puisque l'Église naît et du Verbe incarné et du don de l'Esprit-Saint. Mais Marie aussi, effectivement, est présente aussi à la Pentecôte, hein, qui vient comme prolonger et couronner l'œuvre rédempteur du Fils. Donc ceci pour dire que, oui, dans notre rapport à Marie, que Marie ait une grande place dans notre vie ou pas, qu'on soit à l'aise ou pas avec la prière du chapelet, Marie est dans notre vie, hein, au plus près de notre vie, dans notre rapport à Jésus, et notamment au cours de ses actions liturgiques importantes, comme l'Eucharistie, et surtout la communion eucharistique. Alors ensuite, Marie manifeste sa maternité, donc hier à la croix, par son mérite, par son amour, par son désir. Parce que Marie, vous voyez, a un désir immense. Elle a un désir immense que tous les hommes entrent à sa suite, hein, dans le dessein de Dieu. Et ce dessein mystérieux, caché dès avant les siècles, c'est l'Église. Marie désire que tous les hommes soient sauvés, d'hier et d'aujourd'hui. Et c'est son désir, à l'origine, quand elle est encore sur la terre, hein, qui fait la différence et qui nous obtient, nous aussi, aujourd'hui, d'entrer dans l'Église. La puissance de l'amour, du désir et du mérite de cette femme, cette jeune vierge qu'est Marie. Ça pèse à son poids, hein, sur le cœur de Dieu. Dieu ne peut pas résister au désir, surtout au désir de Marie. Alors aujourd'hui, Marie, hein, ne mérite plus, puisqu'elle est au ciel. Mais, et c'est la deuxième manière dont Marie exerce sa maternité, elle prie pour nous. Elle prie pour chacun d'entre nous, à nos intentions, petites et grandes, et dans le détail. Hein? Le cœur de Marie est assez large, il est aussi large, il est aux dimensions de l'Église tout entière, pour nous porter chacun et chacune dans notre prière. Alors, nous n'avons pas la grâce de le savoir, certains saints le savent, hein? Bernadette le savait, puisqu'elle voyait, d'ailleurs c'est comme d'une naïveté très touchante, elle voyait Marie qui égrenait le chapelet avec elle. Donc Marie se priait elle-même en priant avec Bernadette et pour Bernadette. À vrai dire, Marie prie évidemment Jésus. Et quand on prie le chapelet, on prie Marie, mais avec Marie, surtout, nous prions Jésus, évidemment. Et Bernadette, elle voit cette prière de ses yeux, elle voit Marie en prière, qui prie pour elle. Et cette prière-là, eh bien, c'est une dimension aussi importante de cette maternité spirituelle de Marie à notre égard. Encore une fois, Marie ne nous donne pas la grâce, c'est Jésus qui donne la grâce, mais Jésus donne sa grâce à la prière de sa mère. Et là, il faut absolument relire ensemble le premier signe de Jésus, qui est Cana. Le troisième jour, il y eut des noces à Cana de Galilée. La mère de Jésus y était. Chaque fois qu'il y a mère de Jésus, ça veut dire que c'est important ce qui va se passer. Jésus aussi, d'ailleurs c'est étonnant, on signale d'abord la présence de Marie, la mère de Jésus y était, puis après on dit, Jésus aussi fut invité quand même, c'est quand même incroyable. Et ils n'avaient pas de vin. Voilà. La mère de Jésus dit, ils n'ont pas de vin. Jésus lui répond, que me veux-tu, femme, mon heure n'est pas encore venue. Sa mère dit au servant, tout ce qu'il vous dira, faites-le. Oui.
Marie à Cana, c'est pas elle qui fait le miracle. C'est pas elle qui change l'eau en vin. Mais elle va permettre le miracle par sa prière. Et à la prière de Marie, Jésus répond toujours. Donc, il n'y a pas une grâce qui tombe dans le monde sans que Marie prie pour ça. Tous les cadeaux que Jésus nous donne, hein, toutes les grâces qu'on peut recevoir lors d'une retraite à Lourdes avec les béatitudes, Marie prie. Tous ces cadeaux, ces paillettes d'or qui tombent du ciel, hein, et que sont la grâce, sont suspendues à la prière de Marie. Il y a la puissance de cette femme. La puissance maternelle, hein, de cette femme. Une mère prie. Une mère, vous avez tous cette expérience plus ou moins heureuse parfois, hein, de la maternité, soit vous-même, soit la génération au-dessus, hein, on a tous une maman. Bon, normalement, une mère porte ses enfants, hein, dans son cœur, dans sa chair, si tout va bien. Et il n'y a pas un instant où une mère ne pense pas à son enfant. C'est pas possible, c'est la chair de sa chair. Et même à travers la distance d'ailleurs, hein, on peut ressentir que son enfant ne va pas bien, qu'il est en danger. Donc vous imaginez Marie, hein, Marie mère de chacun et chacune d'entre nous, il n'y a pas un instant où nous ne sommes pas portés dans le cœur de Marie. Et donc sa prière pour nous se fait intense et fervente et pressante à tout instant. Alors, encore une fois, nous le verrons, certains saints ont la grâce, hein, de le voir, de le toucher du doigt. Mais dans la foi, nous le savons, nous y croyons. La prière de Marie va même précipiter l'heure de Jésus. C'est à la demande de Marie, au fond, que Jésus va commencer à entrer dans son ministère public. Et donc, dans le mystère de sa passion. Et donc... Et en même temps aussi, ce titre de femme montre que, justement, si Jésus avait dit « maman », il aurait restreint la maternité de Marie à sa personne. En disant « femme », Jésus semble dire « non, Marie, tu es la femme, c'est-à-dire tu es la mère universelle ». Et d'ailleurs, au pied de la croix, comment dit Jésus à Marie ? Comment il l'appelle ? Il lui dit « femme ». Voici ton fils. Le mot après est dur. Que me veux-tu ? Qu'y a-t-il entre toi et moi ? Ça veut dire de quoi te mêles-tu en quelque sorte ? Donc il y a une sorte de. Mais c'est pas un mot pour abrouer. C'est un mot pour justement permettre à Marie d'exercer sa maternité jusqu'au bout et l'obliger à faire le miracle et à commencer à entrer dans son heure et à sauver l'humanité. Voilà. En tout cas, cette intercession de Marie est très précieuse, vous voyez, parce qu'elle porte toute l'Église dans sa prière. Et tous les baptisés, quel que soit leur état de vie, qu'on soit célibataire, qu'on soit marié, qu'on soit religieuse, qu'on soit prêtre, qu'on soit pape, la prière de Marie est vitale. Sans la prière de Marie, l'Église s'écroule. Parce que Jésus a voulu que telle ou telle grâce soit attachée à la prière de Marie. Parce qu'attention, hein, la prière, en général, et la prière de Marie ne va pas changer le cours des choses. Hein, nous pensons que, parce que nous prions, nous changeons le cours des choses. Non, Dieu, qui ne connaît ni d'avant ni d'après, hein, hors du temps, décide de donner telle grâce à telle personne, et ensuite, il décide que telle prière donnera la grâce. Il lie, en fait, la prière de Marie à la grâce, à la vie de la grâce de l'Église et des baptisés. D'où l'importance aussi pour nous de prier. Parce que si nous ne prions pas, les grâces ne sont pas données. Hein ? À la rue du Bac, Marie présente un anneau doré et sombre. Il dit, cet anneau-là, c'est les grâces qu'on me demande. Hein, et, enfin, qu'on demande à Jésus, mais que je porte auprès de Jésus, et qui sont données, qui sont reçues. Et puis les autres, c'est les grâces qu'on ne m'a pas demandées. Parce qu'encore une fois, à telle prière... Hein, et lier telle grâce. Donc il faut prier pour que la grâce. Or, Marie est celle qui prie. Et elle ne cesse de prier. C'est la plus grande fidèle, la fidélité de Marie dans la prière. La persévérance, la grâce de la prière de Marie est importante parce que à sa prière, vous voyez, à sa prière sont suspendues la grâce
de tous les membres de l'Église. Quand nous prions, nous prions pour quelques-uns. Mais Marie, quand elle prie, c'est pas pour quelques-uns, hein. C'est pour tout le monde. En vertu de cette grâce qui est la sienne, hein, encore une fois, cette plénitude de grâce, sa sainteté totale, sa qualité de mère de Dieu, mère de l'Église. Alors, on a dit, Marie mérite à la croix, elle donne sa vie pour nous, elle contribue à nous donner la grâce, hein, par son engagement maternel, viscéral. Elle est aussi notre mère parce qu'elle prie et intercède aujourd'hui dans la gloire pour nous, à tout instant. Troisièmement, Marie nous enseigne. Parce qu'une maman aussi enseigne. On verra en quatrième point que Marie aussi nous montre l'exemple. Voilà. Elle est aussi mère parce qu'elle nous montre l'exemple. Mais Marie enseigne. Et alors là, évidemment, c'est un peu plus compliqué à comprendre parce que moi, je n'ai jamais entendu la Vierge, la Sainte Vierge. Il y a des saints qui ont la grâce de l'entendre. Bah, Bernadette est instruite par Marie. Hein, et en plus, elle lui dit un truc quand même énorme. Je suis l'Immaculée Conception. Donc Marie

Parce que j'ai toujours aimé que ça soit vrai, et parce que j'ai trouvé cette confirmation chez certains mystiques, et avec en plus une réponse précise, c'est que Marie nous enseigne par le ministère des anges. Marie est reine des anges. Et un ange, c'est un pur esprit. Nous, on est des esprits en condition charnelle. Un pur esprit, il est délié, hein, de l'espace. Et il agit, ou plutôt, il est présent là où il agit. Et dans ce monde immatériel, hein, ce monde spirituel auquel nous participons. Hein. Et donc, les anges, souvent, quand ils sont envoyés par Dieu et par Marie aussi, pour nous instruire, nous enseigner les voies du ciel, souvent, c'est très fulgurant. Hein, c'est des idées qui passent là. Chut! Et puis souvent, on balaye là. On n'y fait pas. Oh, telle bonne inspiration, je ferai ça demain. Ou telle lumière, et puis voilà. Puis on vit un petit peu en dehors de soi. Quand le sens spirituel s'affine, de plus en plus, on entre, hein, dans cette écoute attentive intérieure de l'Esprit-Saint, hein, qui est le premier directeur spirituel, le premier enseignant, mais aussi de ceux que l'Esprit-Saint utilise pour nous enseigner. Parce que Dieu aime bien les intermédiaires, hein, c'est comme ça. Et donc, eh bien, Marie, et Marie, les anges. Donc, on le voit dans la vie des mystiques. Hein, je pense à Marie de Sainte-Thérèse, dont j'ai parlé tout à l'heure, hein, j'ai dit un petit mot. Elle vit une intimité absolument exceptionnelle avec Marie et s'invite dans son âme aussi Saint Joseph, mais aussi son ange gardien. Donc on voit, dans la communion des saints, où les saints prient pour nous et essayent de nous aider à aller au ciel en nous instruisant, Saint Joseph, effectivement, joue ce rôle-là dans la vie de Sainte Thérèse. Il est protecteur de l'Église quand même, c'est pas rien. Il y a Marie également, mère de l'Église, et puis il y a les anges, hein, qui sont au service de Marie, pour le bien des hommes et leur bien spirituel. Mais j'ai trouvé chez Grignon de Montfort justement cette allusion. Dans son traité de la vraie dévotion, il explique comment Marie nous aide, et il dit que Marie, comme une bonne mère, nous instruit, et si ce n'est par elle-même, c'est par le ministère des anges. Nous méconnaissons en général l'action des anges dans notre vie. Il faut dire qu'ils ne sont pas tellement très visibles. Hein, voilà. Enfin, ils peuvent prendre une apparence humaine, mais ils ont d'habitude, leur mode d'action est plutôt caché, secret. Et ça va bien aussi dans le sens de cet enseignement de Marie. Parce que Marie, vous voyez, Marie n'enseigne pas l'Église comme le Christ, évidemment, mais comme Pierre. Parce que Pierre aussi enseigne. Mais Pierre, c'est la figure un peu. Alors, excusez-moi, ce n'est pas très politiquement correct ce que je vais vous dire. C'est très genré, comme on dit maintenant. Mais Pierre, c'est la figure masculine, hein, de l'enseignement, hein, de l'enseignant. Et il enseigne de manière publique. C'est lui qui, après la Pentecôte, hop, sort et fait son discours, son kérigme. Marie, et pourtant, aussi était là. Hein, elle était là au Cénacle. Et sans doute, elle a enseigné les apôtres. Saint Jean, comment il saurait tout ça? Ou Luc aussi, si Marie n'avait pas enseigné les apôtres. Mais elle le fait de manière cachée, de manière mystique au fond, de manière secrète. Marie nous parle au cœur. Et elle continue de nous parler au cœur. Son mode d'enseignement plus, je ne sais pas si on peut dire ça, plus féminin ou plus maternel, je ne sais pas comment dire. Parce que je suis pour que les femmes aussi enseignent publiquement dans l'Église, attention. Mais la grâce de Marie, on le sent bien, la grâce de Marie, la grâce maternelle d'enseignement, d'éducation, elle est plus cachée et plus secrète. Et donc, forcément, elle s'adjoint les anges, dont le mode d'action aussi est secret et caché. Oui. Il y a une certaine cohérence, au fond, là-dedans. Ce que je vous dis là, c'est le fruit un peu d'un travail théologique. Hein. Je ne dis pas que c'est par l'Évangile et que, mais je vous fais part vraiment d'une conviction personnelle que j'aimerais un jour voir authentifiée un peu par l'Église, vous voyez. Mais nous verrons bien ce que l'avenir nous réserve. Et puis, quatrième point, Marie nous enseigne aussi, exerce cette maternité spirituelle par l'exemple qu'elle nous donne. Hein. C'est Marie, modèle de vertu. Quand nous lisons l'Écriture, nous regardons Marie vivre, parler, se taire, réagir, aimer, désirer,

être angoissée. Nous la regardons, mais avec ce désir de l'imiter. Parce que Marie est le modèle de tous les chrétiens. Hein, des femmes comme des hommes, d'ailleurs. Hein, parce que oui, c'est là où, d'ailleurs, la maternité de Marie, vous voyez, est très large, au fond. Elle englobe aussi cette dimension où Marie est plutôt, finalement, servante du Seigneur. Mais en étant servante du Seigneur, elle nous enseigne à être comme elle, serviteur. Et c'est une manière pour elle aussi d'assumer cette maternité. Parce que, encore une fois, elle nous enseigne, selon sa grâce, qui est une grâce maternelle. Et donc nous sommes toujours plus ou moins invités à ressembler à Marie, hein, sous ce biais de la maternité. Les hommes comme les femmes d'ailleurs. Moi j'aime à dire que comme prêtre, j'ai deux sortes de moyens d'action. J'ai ma paternité spirituelle dans le ligne du sacerdoce, mais j'ai aussi une maternité spirituelle dans la ligne du baptême. Pourquoi je dis ça ? Parce que comme prêtre, ma paternité, elle se situe dans la ligne de l'action de Jésus qui étend la main et qui sauve, quoi. Ou qui pardonne les péchés. Et moi, quand je dis à un pénitent, « Et moi, je te pardonne tes péchés au nom du Père et du Fils et du Saint-Esprit », on sent bien que c'est dans la ligne de Jésus qui agit encore à travers les prêtres, qui sont les mains de Jésus étendues à travers l'espace et le temps, pour donner la grâce. Moi, je suis qu'un instrument. Je fais rien. Je suis qu'un instrument, un canal passif, inerte. Et c'est une première paternité. Mais après, j'ai une autre manière, moi, d'aider les gens, de leur faire du bien. Pas seulement leur donnant la grâce, mais en les préparant aussi à la grâce. Alors, quand j'accompagne les gens, quand je leur parle, quand j'essaie de les... pendant la confession même, de les aider à regretter ce qu'ils ont fait, à trouver des solutions pour cheminer vers la lumière, j'y mets beaucoup d'amour, mais d'un amour plus maternel, si on peut dire. Où j'essaie de disposer les cœurs... ensuite, à recevoir à fond la grâce. Et je trouve que c'est là, il y a deux principes dans l'Église, le principe pétrinien et le principe marial. Le principe pétrinien, c'est cet aspect du mystère de l'Église qui est un service qui donne la grâce. Mais le principe marial, c'est préparer, hein, les âmes à accueillir la grâce. Et ça, c'est par excellence le domaine de Marie. Marie passe son temps à nous instruire, à prier. Elle a mérité hier pour nous, pour ouvrir nos cœurs à la grâce. Vous voyez, parce qu'il y a deux aspects dans le sacrement. Quand je reçois Jésus dans mon cœur, le sacrement est valide parce que le prêtre a dit les paroles. Ceci est mon corps, voilà. Bon. Même si le prêtre n'est pas saint, même si c'est un grand pécheur, eh ben, le Christ est là sur l'autel, quoi. Par contre, s'il est saint, comme le curé d'Ars, il va aussi pouvoir, et c'est plutôt sa maternité spirituelle qui touche à la sainteté en lui et à l'amour, au baptême, il va pouvoir préparer les cœurs. Quand le curé d'Ars célébrait la messe, je peux vous dire que là, la paternité et la maternité en lui étaient totalement harmonisées et que les gens recevaient la grâce et la grâce non seulement était valide, mais fructifiait énormément en eux. Parce que le curé d'Ars les préparer admirablement à ça. D'ailleurs, en fait, on sait que le curé d'Ars, il a vendu toutes ses dents. Parce que les dents, c'était très cher. Enfin, pour la dentisterie de l'époque, on n'avait pas les implants qu'on a aujourd'hui, donc des vraies dents, ça valait de l'or, quoi. Donc il s'est fait acheter toutes les dents. Il a vendu toutes ses dents pour les pauvres. Mais la femme perdue, quand il prêchait à Ars, il prêchait plein. Personne ne comprenait ce qu'il disait. Mais les gens pleuraient. Ils pleuraient touchés, en fait, par l'amour de Dieu qui se dégageait de ce prêtre. Même Lacordaire, le grand dominicain Lacordaire, Henri-Dominique Lacordaire, quand même, qui avait prêché le carême à Notre-Dame, avocat, il venait en cachette écouter le curé d'Ars au fond de la chapelle, là, l'église, et puis il pleurait. Et quand les gens ensuite accédaient à la communion, mais ça rentrait comme dans du beurre, quoi. Jésus rentrait comme dans du beurre, dans les cœurs qui étaient préparés par cet amour presque maternel du curé d'Ars pour ses ouailles. Il les aimait, ses paroissiens. Vous voyez ? Oui.
voyez, donc il y a comme deux manières de médiation. Il y a la médiation hiérarchique dans l'Église, Pierre, pof, le sacerdoce, ministériel, l'ordination sacerdotale, très bien. Et c'est important, hein. Et puis il y a une autre médiation, plus secrète, plus cachée, plus mystique, de l'ordre de l'amour, qui s'inscrit dans le baptême, et là c'est Marie. Et c'est le domaine par excellence de Marie. Et c'est le plus important, parce qu'au ciel, hein, il restera quoi? Le sacerdoce, il n'y en aura plus besoin. Le sacerdoce, c'est pour construire l'Église ici-bas, mais au ciel. Hein, quand il y aura le ciel nouveau, la terre nouvelle, il restera quoi? Il restera la sainteté, il restera l'amour. Et ce qui fait la valeur dans l'Église, ce n'est pas le nombre de galons qu'on a là, si je puis dire, parce que souvent on pense que le sacerdoce, c'est un pouvoir. Mais la valeur, c'est la valeur de l'amour, la valeur de la sainteté. Et les grandeurs de la hiérarchie, hein, sont subordonnées, sont soumises aux grandeurs de la sainteté. Et mon Dieu, si on peut vivre cette harmonie, quand on est prêtre entre la sainteté et la hiérarchie, bah, c'est magnifique. Sinon, bah, c'est désastreux. C'est désastreux et on fait un mal fou. J'ai pas besoin de vous faire de dessin. Voilà. Bon. Simplement, j'aimerais vous parler de Marie de Sainte Thérèse. Alors, Marie de Sainte Thérèse. Bon, une parfaite, une illustre inconnue. Mais plus pour longtemps parce que en septembre prochain, je publie un livre sur elle. Et alors, c'est une figure méconnue, mais qui mérite d'être connue parce que elle a vécu une intimité avec Marie absolument extraordinaire, vraiment extraordinaire. Donc elle met ça par écrit dans des lettres qu'elle envoie à son père spirituel, et puis ça va devenir un traité spirituel de spiritualité mariale, absolument unique dans toute l'histoire de la spiritualité chrétienne. C'est en fait la vie mariale et mariforme. Alors j'explique, hein, c'est des gros mots. Mariforme, alors Marielle, on comprend, on y vit en dépendance de Marie pour mieux s'unir à Jésus, on est d'accord, c'est le terme de la vie chrétienne. Mais Mariforme parce qu'elle va expérimenter mystiquement comme une transformation en Marie qui prélude la transformation en Jésus. Ça veut dire qu'elle va comme avoir dans son cœur les sentiments qui étaient en Marie, hein, les vertus qui étaient en Marie. Elle s'installe dans le cœur de Marie à un point tel que c'est comme si Marie vivait en elle, quoi. C'est comme si elle vivait de l'esprit de Marie. Et donc, c'est elle qui invente le vocabulaire, la vie par, pour, en et avec Marie. Vous savez que dans le traité de la vraie dévotion, Guillaume de Montfort, il dit qu'un vrai dévot de la Vierge vit en Marie, par Marie, avec Marie et pour Marie. Bien, ce vocabulaire-là, en fait, il vient de cette expérience mariale de Marie de Sainte-Thérèse. Et donc, on voit donc Marie dans la vie de Marie de Sainte-Thérèse, qui l'exhorte, qui la prépare à la communion, qui est là également dans ses oraisons. Et elle contemple aussi souvent Marie unie à Jésus, les deux cœurs unis. Elle voit toute chose, en fait, depuis un peu le cœur de Marie avec les yeux de Marie. Et elle contemple Jésus, l'Église aussi, installée dans le cœur de Marie. Et cette expérience mérite d'être connue parce que justement, elle nous ouvre une fenêtre sur cette maternité spirituelle de Marie qu'on n'a pas l'habitude de voir. Mais dans cette expérience, elle nous est vraiment découverte. Et c'est magnifique. Et à partir de cette expérience, on peut tirer des conclusions sur, justement, au plan théologique, sur ce mystère, ce grand mystère de la maternité, hein, de Marie, relative à l'Église, et puis aussi à chacun et chacune d'entre nous.

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Il y a des moments où nous sommes tellement heureux de recevoir un bienfait, une grâce du Seigneur, que nous ne savons pas comment le remercier. Alors c'est le moment de demander à la Sainte Vierge de chanter pour nous le Magnificat, parce qu'elle remercie le Seigneur beaucoup mieux que nous pouvons le faire. Vous savez que la Sainte Vierge est toujours en nous. Elle chante toujours en nous le Magnificat. Quand elle voit que nous nous ouvrons davantage à la présence de Jésus dans notre cœur, et vous savez qu'elle y contribue. Elle est notre maman qui contribue à l'enfantement de Jésus dans notre cœur. C'est la grande doctrine de Grignon de Montfort dont nous parlons souvent au cours de cette année. Eh bien, elle jubile de voir que Jésus prend davantage de place dans notre cœur. Mais c'est bon que de temps en temps, on s'unisse plus explicitement à son Magnificat intérieur, que nous lui disions « Vierge Marie, nous savons que tu es toujours en train de jubiler dans notre cœur, mais on voudrait nous unir davantage aujourd'hui à ton Magnificat, car notre cœur est trop petit pour chanter la grandeur de l'amour de Dieu pour nous. Toi, tu exaltes le Seigneur, tu sais dire que le Seigneur est grand. » Et ce Magnificat, la Sainte Vierge l'a dit dès le début de l'histoire de l'Église, après la résurrection du Christ, après la Pentecôte, quand elle voyait les chrétiens devenir de plus en plus chrétiens, lorsqu'elle voyait les apôtres devenir de plus en plus disciples de Jésus, lorsqu'elle voyait les succès apostoliques de la primitive Église, elle chantait le Magnificat. Et elle pensait que Jésus dansait lui-même, car elle savait bien que ce n'était pas seulement Jean-Baptiste qui avait dansé dans le ventre de sa maman le jour de la visitation, le jour où elle a chanté pour la première fois le Magnificat, mais que désormais Jésus danse de joie en notre cœur. Avec tous les saints, Jésus, il danse devant son Père. Il est heureux devant son Père. Il chante la gloire et la puissance de son Père. Il danse. Je vous ai peut-être déjà chanté une chanson que j'ai composée sur un air du renouveau et qui exprime cette présence d'un Jésus dansant dans notre cœur.

l'oublie pas. Et lorsque nous voyons, et lorsque la Sainte Vierge voit que nous dansons comme ça, que nous sommes heureux parce que le Seigneur est en nous et qu'il nous communique sa joie, elle chante encore plus le Magnificat. Mystérieusement, nous contribuons à la joie de Marie, comme nous pouvons contribuer à la joie de Jésus. Et n'oublions pas non plus notre ange gardien qui est là, et qui lui aussi jubile, et qui offre à Dieu, avec tous les anges, notre joie, notre amour, notre jubilation d'être les enfants chéris du Père. Amen.

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Nous avons vu la fois dernière qu'il y a des jours où nous sommes tellement heureux que nous n'arrivons pas à dire merci à Dieu comme nous le devrions. Alors, nous demandons à la Sainte Vierge de réciter dans notre cœur, de réciter avec nous et pour nous son merveilleux Magnificat. Mon âme exalte le Seigneur, mon âme proclame que le Seigneur est grand. C'est cela, exalter le Seigneur. Et il est bon. Il a fait pour nous de grandes choses. Il s'est penché sur la petitesse de son serviteur et sa servante. Mais il y a d'autres soirs où nous sommes tentés de râler. Surtout au cours d'une insomnie, nous trouvons que le sommeil ne vient pas assez vite et nous oublions de dire merci. Et peut-être que dans la nuit, nous nous mettons à penser à toutes ces âmes du purgatoire qui sont précisément au purgatoire parce que peut-être elles n'ont pas suffisamment remercié Dieu, parce qu'elles se sont trop repliées sur leurs échecs, sur leurs difficultés, sur leurs rancœurs. Et du coup, nous prions pour elles au cours d'une insomnie. Si nous avons un jardin, peut-être que de temps en temps, nous sommes heureux d'aller prier la Sainte Vierge sous les étoiles, dans les allées de notre jardin, et de prier pour toutes ces âmes qui prient pour nous, et pour lesquels nous ne prions pas suffisamment. Il y a une solidarité entre le purgatoire et la terre, comme il y en a entre le ciel et la terre. Le curé d'Ars aimait répéter que nous oublions trop les âmes du purgatoire, que nous devrions prier pour elles la nuit, comme il le faisait lui-même. Il priait dans la journée pour la conversion des pécheurs, et la nuit pour les âmes du purgatoire. Et alors, au lieu de râler, nous disons, ô Seigneur, comme nous avons encore quelques années à vivre ou quelques semaines à vivre, eh bien, nous allons réparer par notre prière toutes les fois où nous avons oublié de te dire merci, merci pour tout. Et à ce moment-là, peut-être que les âmes du purgatoire prient également pour nous, pour que nous recevions cette grâce de vivre dans l'action de grâce perpétuelle. Bénis le Seigneur, mon âme, n'oublie aucun de ses bienfaits. Il s'est penché sur son humble servante, désormais tous les âges me diront bienheureuse. Oui, n'ayons pas peur de consacrer du temps à prier pour les âmes du purgatoire. C'est une bonne préparation à la mort, en même temps que c'est une œuvre de miséricorde pour nos frères et sœurs qui nous ont précédés, pour nos parents, pour nos bienfaiteurs, pour tous ceux qui, sur la terre, nous ont beaucoup aidés dans notre pèlerinage sur la terre, à vivre dans l'action de grâce. Bénis le Seigneur, mon âme. Bénissez le Seigneur, âme du purgatoire, qui avez oublié de le faire. Et allez le plus vite possible chanter dans la lumière de Dieu combien le Seigneur est bon. Amen.

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Dans une précédente chronique, je vous parlais de la façon dont nous pouvions chanter le Magnificat à la suite d'une grande joie, d'un grand cadeau que nous avions reçu du Seigneur. Je voudrais vous parler aujourd'hui d'une autre façon de penser au Magnificat. C'est de penser à la joie que la Sainte Vierge connaît lorsqu'elle voit ses enfants s'approcher de Jésus dans l'Eucharistie. Lorsqu'elle voit ses enfants adorer le très saint sacrement, elle est heureuse. Elle est heureuse parce qu'elle participe à la joie même de Jésus. N'oublions pas que dans une église, le plus heureux, c'est toujours le Seigneur Jésus. C'est lui qui a inventé l'Eucharistie. C'est lui qui a trouvé ce moyen génial de nous rejoindre, de rejoindre tous les hommes de tous les temps, en leur permettant d'avoir un contact direct avec sa sainte humanité. Et donc, lorsque Jésus voit des chrétiens s'approcher de l'autel pour communier, il est heureux. Je vais faire du bon travail en eux. C'est vrai qu'il souffre quand même un peu, même beaucoup, de voir que les gens ne vont pas profiter de sa présence, qu'ils vont avoir la tête ailleurs, qu'ils vont regarder les autres communier au lieu de se recueillir à l'intérieur de leur cœur pour accueillir la sainte présence qui vient les habiter. Il n'empêche que Jésus est heureux. Je vais essayer de faire du bon travail en eux. Et la Sainte Vierge voit ce travail que Jésus fait dans les cœurs et elle se réjouit. Et donc, nous pouvons, lorsque nous ne savons pas quoi faire dans notre prière, dire « Vierge Marie, chante le Magnificat en voyant tes enfants s'approcher de la Sainte Table, en voyant les petits-enfants avoir envie de grimper près du tabernacle pour dire « Jésus, tu es là, Jésus, on t'aime bien, Jésus, qu'est-ce que tu fais là ? Jésus, sois heureux d'être là, Jésus, tu chantes la gloire de Dieu. » Et la Sainte Vierge voit tout cela. Elle voit la joie de son Jésus. On peut prier simplement comme ça, en s'unissant à la joie de Jésus et à la joie de Marie, parce que il est vraiment béni le fruit de ses entrailles, qui fait du si bon travail dans les cœurs. Il est vraiment béni le fruit de ses entrailles, capable de réjouir et de transformer nos cœurs de pierre en cœurs de chair, capable d'aimer. Il est vraiment béni, Jésus, le fruit béni de ses entrailles, capable de nous faire danser notre vie au lieu de la traîner comme un boulet. Il est vraiment béni, le fruit, Jésus, le fruit béni de ses entrailles, qui réjouit la multitude des saints et des anges du ciel par le spectacle, par la contemplation de sa gloire. Lorsque les milliards de personnes et d'anges qui sont dans le ciel voient Jésus, ils sont infiniment heureux. Ils voient ce qu'est capable de faire Dieu. Il engendre un Fils, splendeur de sa gloire, tout rayonnant de joie et emmenant tous ses frères et sœurs dans cette joie. Et la Sainte Vierge se réjouit de tout cela. Alors, n'essayons pas toujours de trop comprendre ce qui se passe, mais contentons-nous de dire « Vierge Marie, tu vois la multitude des saints du ciel et de la terre, heureux, transformés par ton Fils, tu vois surtout la joie de ton Fils, alors tu peux dire « Mon âme exalte le Seigneur, exulte mon esprit en Dieu mon Sauveur, saint est son nom, Dieu, que tu fais des choses admirables » dans ton Fils et dans tous ses frères et sœurs. Voilà, oui, le Magnificat est une prière que nous devons reprendre souvent, non seulement pour chanter nos succès, notre bonheur, nos réussites, notre progrès, mais pour chanter la joie de Dieu. C'est la grande joie de Marie dans le ciel. Mon enfant est heureux. Il a souffert sous Ponce Pilate, mais comme il est heureux maintenant, qu'il est merveilleux le fruit de sa vie, le fruit de sa rédemption. Vraiment, il a beaucoup souffert, mais qu'est-ce qu'il est heureux maintenant? Et il est heureux de voir que ses enfants comprennent enfin un peu mieux l'amour de son cœur.

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On me demande souvent si, au moment de la difficulté, il vaut mieux prier directement la Sainte Vierge, ou bien s'adresser au bon Dieu, ou bien s'adresser à Saint Joseph. C'est une question qui n'a pas beaucoup de sens. Pourquoi ? Il faut nous rappeler que dans le monde invisible auquel on s'adresse lorsqu'on prie, il n'y a aucune jalousie. Il y a des hiérarchies dans le ciel, mais personne n'est jaloux de quelqu'un d'autre. Par exemple, un saint ne va pas être jaloux parce que vous vous adressez à un autre saint plus souvent. Sainte Thérèse n'est absolument pas jalouse si vous préférez vous adresser au curé d'Ars, ou au parent Martin, ou à Saint Joseph. Non, il n'y a aucune jalousie. Bien mieux, Dieu n'est absolument pas jaloux que vous préfériez passer par l'intercession d'un saint plutôt que de vous adresser directement à votre Père du ciel. Et, a fortiori, faut-il mieux prier le Père, le Fils ou le Saint-Esprit ? Ils ne font qu'un. Par conséquent, vous avez le droit de faire ce qui vous semble le mieux à un certain moment. Prenons un exemple. Vous êtes en train de réciter votre chapelet et vous pensez beaucoup à la Sainte Vierge et vous lui dites vraiment « Tu es bénie entre toutes les femmes et bénis le fruit de tes entrailles, Jésus. » Et puis tout d'un coup, vous pensez à votre maman qui est au ciel et vous vous mettez à prier votre maman plutôt que votre maman du ciel, plutôt que la Sainte Vierge. La Sainte Vierge est toute heureuse de voir que vous pensez à votre maman qui vous a tellement emporté et qui prie pour vous. Et la Sainte Vierge prie avec votre maman dans votre cœur, parce que votre maman, comme la Sainte Vierge, sont dans votre cœur. Et puis du coup, vous pensez à une autre personne de votre famille, elle est peut-être au purgatoire, et vous priez pour elle, et vous priez avec elle, car les âmes du purgatoire sont capables de prier pour vous. Et donc, la même chose, votre ange gardien est très heureux de voir. C'est peut-être d'ailleurs lui qui vous a suggéré de prier votre maman, de prier votre papa, de prier votre parrain, ou bien de vous dresser à quelqu'un qui vous avait tellement bien jadis et auquel vous ne pensiez plus. Et du coup, pendant un bon moment, au lieu de réciter votre chapelet, vous vous souvenez de tout ce que cette personne vous a apporté et vous priez à la fois de reconnaissance en remerciant Dieu d'avoir mis cette personne sur votre route, et puis vous recourez à son intercession. Et vous vous dites, elle est certainement contente de voir que je lui demande quelque chose au lieu de m'adresser directement au bon Dieu. Vous voyez, mes frères, c'est merveilleux de penser que vous pouvez voyager dans ce monde invisible avec une absolue liberté, en étant sûr que vous ne faites aucun jaloux. Donc il n'y a pas une prière plus efficace qu'une autre, comme s'il y avait des saints qui sont plus spécialisés dans telle situation. Non, on a le droit de prier en suivant l'inspiration. Alors l'inspiration est de qui ? Est-ce que c'est la Sainte Vierge qui vous inspire ? Est-ce que c'est votre ange gardien ? Est-ce que c'est Saint Joseph ? Est-ce que c'est le Saint-Esprit ? Voilà des questions qui n'ont pas beaucoup de sens. Ne vous cassez pas la tête à savoir ce qu'il vaut mieux faire. L'essentiel, c'est de mijoter cette présence invisible de vos saints, de vos parents, des âmes du purgatoire, de votre ange gardien, et de vous réjouir que tout ce monde-là s'occupe de vous. Et vous êtes alors émerveillé de penser qu'il y a tant de personnes dans le ciel qui s'occupent de vous. Et du coup, vous vous sentez tout petit et en même temps tellement gâté. Et au lieu de vous pavaner d'avoir réussi des choses, au lieu de vous attrister d'avoir raté d'autres choses, vous vous sentez le petit frère ou la petite sœur de tout ce monde que vous allez rejoindre lorsque vous mourrez. Les choses se mettent en place parce que vous prenez un peu de hauteur. Les fourmilières ne vous apparaissent plus comme des montagnes. Vous mettez les choses en place. Car dès que l'on s'intéresse au monde invisible, on est obligé en quelque sorte de laisser tomber
la bagatelle du monde. Ne laissez tomber les petites jalousies, les petites prétentions ou les grosses rancunes qu'on est en train trop souvent de mijoter au lieu de murmurer une parole de Dieu. Soyez dans la paix. Je suis avec vous tous les jours jusqu'à la fin des temps. Voilà. Oui, mes frères, dans votre cœur, il y a un monde extraordinaire, un monde de saints, un monde d'anges, le monde de Dieu. C'est lui que nous devons prier, c'est lui que nous devons mijoter, ruminer, avec la joie d'un enfant qui sait que tout ce monde-là l'aime infiniment.

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à prier. Par exemple, nous nous réveillons la nuit et nous nous disons « ça serait bien de faire un petit moment de prière pendant la nuit ». Alors on se lève, on se met à genoux devant son lit et puis on a envie de s'endormir. Alors que tout à l'heure, on n'arrivait pas à dormir. Alors on s'assied, on prend un livre et puis le livre ne nous dit rien. Alors on se met à marcher et puis on a des impatiences dans ses jambes. On ne sait plus quoi faire. On dit son rosaire et on a les têtes ailleurs. Qu'est-ce qu'on peut faire? Eh bien, à un certain moment, on s'arrête, quelle que soit la position dans laquelle on se trouve. Et l'on s'oblige à penser que le Seigneur, il est là tout près. Il est là dans ma chambre, dans mon bureau, dans le jardin. Il est là tout proche. Et il me regarde. Et je me laisse illuminer par le regard de Jésus, qui ne se moque pas de moi, qui m'aime de toute éternité, et qui m'aime maintenant, dans la position où je suis, sans se moquer de moi,

Sainte Marie, Mère de Dieu, prie pour nous, pauvres pécheurs, maintenant et à l'heure de notre mort. Il est béni le fruit de tes entrailles, Jésus, en train de nous regarder. Et vous lui dites, Vierge Marie, aide-moi à penser à Jésus, en étant sûr qu'il m'aime, qu'il ne m'en veut pas de prier si mal, que je ne dois pas me comparer à ceux qui, dans un monastère, sont en train de prier dans leur église abbatiale, en pleine nuit, en chantant de beaux hymnes, de beaux cantiques. Non, cette prière de pauvre, tu l'aimes énormément. Et je me détends. J'offre un sourire au Seigneur en réponse au sien. C'est tout simple. Et peut-être que je prends alors une attitude, par exemple, j'appuie mes mains sur la table et je me mets à balancer comme Jésus le faisait quand il était plus jeune et même quand il était adulte. Je prie à la façon des Juifs qui se servent de leur corps pour prier. Jésus, je t'aime. Jésus, dire que tu m'aimes. Jésus, regarde-moi. Jésus, prends pitié de moi. Jésus, je t'aime. Jésus, je t'aime. Et vous dites des choses toutes simples, sans chercher des mots nouveaux, en pensant que le Seigneur vous aime comme ça, et que votre prière est aussi efficace qu'une autre, et vous ne vous posez pas des problèmes. Et si vous avez des distractions, vous en parlez à Jésus. Vous parlez à Jésus de votre souci, de votre projet. Vous parlez aussi au Seigneur de vos difficultés à aimer quelqu'un, à pardonner. Prends pitié de moi, pécheur. Et alors c'est la prière de Jésus qui revient davantage. Seigneur Jésus-Christ, Fils de Dieu, aie pitié de moi, pécheur. Et vous pensez que la Sainte Vierge est là toute proche à vous consoler et à vous dire, mon petit bonhomme, c'est comme cela que tu réussis ta prière cette nuit. Ne cherche pas autre chose. Remercie le Seigneur de t'avoir donné le courage de te lever pour prier. Elle a mal commencé ta prière, mais elle se prolonge très très bien. Voilà mes frères, il ne faut jamais oublier que nous devons sans cesse nous rappeler que la première chose à faire, c'est de croire que je suis aimé d'un amour éternel. Éternel est ton amour, Seigneur. Dire qu'avant même la naissance des étoiles, tu portais le petit bonhomme ou la petite bonne femme que je suis dans ton cœur et tu l'aimais déjà. Non, qu'a fortiori, tu l'aimes encore maintenant. Amen.

Il y a des jours et il y a des soirs où l'on ne sait vraiment pas prier. On voudrait le faire, mais on n'y arrive pas. Peut-être a-t-on trop mangé? Notre corps est-il trop pesant? Nous n'arrivons pas à nous élever vers Dieu. Et c'est alors le moment de penser que la Très Sainte Vierge ne demande pas mieux que de nous aider. Elle est là, dans notre cœur, comme une maman qui a pitié de nous. Mais mon enfant, demande-moi, je vais prier pour toi, c'est-à-dire à ta place. Et alors, tu te contentes d'offrir le Magnificat que je ne cesse d'offrir dans le ciel, au Père du ciel, le merci éternel que je ne cesse de lui adresser. Ce n'est pas seulement le jour de la visitation que j'ai chanté Magnificat, c'est surtout maintenant, maintenant que je suis dans le ciel, je chante encore beaucoup mieux le Magnificat et je le chante au cœur de chacun de mes enfants. Et alors, au lieu de nous lamenter, de ne savoir pas prier, nous nous contentons de dire « Sainte Marie, Mère de Dieu, prie pour nous, pauvres pécheurs, chante pour nous, pauvres pécheurs, chante à notre place. » Et nous nous contentons de penser que la Sainte Vierge est là. Et nous récitons le « Je vous salue Marie », nous récitons le chapelet « Réjouis-toi Marie, comblée de grâce, le Seigneur est avec toi, tu es bénie entre toutes les mamans du ciel, et le fruit de tes entrailles, Jésus, lui-même ne cesse d'intercéder pour nous. » Et alors, nous nous mettons à penser que ce n'est pas seulement la Sainte Vierge qui prie en nous, mais c'est Jésus lui-même. Quel mystère! Jésus dans le ciel supplie son Père. Il supplie son Père encore mieux, encore plus qu'à Gethsémani. Là aussi, ce n'est pas seulement jadis que Jésus suppliait son Père, c'est maintenant. Dans le ciel, il ne cesse de supplier son Père. Père, pardonne-leur. Père, je prie pour mes enfants. Je prie à leur place et je prie en eux. Je supplie. Et du coup, ce n'est pas seulement la supplication ou le Magnificat de la Sainte Vierge que nous offrons à Dieu, c'est la prière de Jésus lui-même. Nous nous mettons enfin à penser que Jésus, c'est le grand intercesseur. Et bénis le fruit de tes entrailles, Jésus, qui ne cesse d'intercéder pour nous. Et bénis le fruit de tes entrailles, Jésus, le grand prêtre qui ne cesse d'intercéder pour nous. Et alors, nous comprenons peut-être un petit peu mieux pourquoi, la nuit, il y a des gens qui se lèvent et qui intercèdent. Car ils se disent, c'est quand même bizarre que ce soit Jésus qui se contente d'intercéder pour nous dans cette ville, dans ce village. On pourrait peut-être s'unir à lui, on pourrait intercéder avec lui. Il est là, qui nous attend. Tu pourrais pas venir intercéder avec moi, car ton intercession mystérieusement va compter. Je ne dois pas être le seul à intercéder. Il faut que le peuple de Dieu intercède avec moi. Et alors, encore mieux, on comprend qu'il y ait des patripillos, des martyrs romains, qui sont comme contents d'intercéder, comme Jésus le faisait à Gethsémani, avec larmes et supplications. Jésus le fit aussi dans le ciel, mais pas avec ses larmes et supplications. Et ce sont les grands priants, les grands souffrants qui intercèdent avec Jésus. Car Jésus ne peut plus intercéder avec les larmes qu'il versait à Gethsémani. Ce sont les membres de son mystique qui doivent les offrir. Mais nous n'avons pas à désirer immédiatement de participer à cette agonie du Christ. Le temps viendra quand le Seigneur le voudra. Pour l'instant, nous nous contentons d'offrir paisiblement à Dieu le Magnificat de Marie, le Fiat de Marie, le Magnificat de Jésus, le Fiat de Jésus. Et au lieu de nous lamenter de ne pas savoir prier, nous prions d'une façon vraiment chrétienne, c'est-à-dire que nous pensons que c'est le Saint-Esprit qui intercède pour nous avec des gémissements ineffables. Et ce gémissement, il les fait passer dans le cœur de Marie, dans le cœur de Jésus. Père, Père, Père,
pardonne-leur, ils ne savent pas ce qu'ils font. Père, pardonne tous nos péchés. Père, pardonne notre difficulté, notre résistance à prier. C'est Jésus qui prie en nous. Et nous l'écoutons nous redire, sans moi, vous ne pouvez rien faire.

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0: Auditrices et auditeurs de Radio Espérance, je vous salue et je vous présente, comme chaque mardi, le martyrologe romain pour ce jour du 17 septembre. J'en donne d'abord la lecture, suivie d'un petit commentaire. 1. Mémoire de Saint Robert Bellarmin, évêque et docteur de l'Église. Membre de la Compagnie de Jésus, il exerça un rôle éminent, de manière singulière et fine, dans les controverses théologiques de son temps. Nommé évêque et cardinal, il se dépensa avec ardeur dans son ministère pastoral, au service de l'église de Capoue, en Campanie. Enfin, à Rome, où il mourut en 1621, il entreprit de nombreux travaux pour la défense du siège apostolique et de la doctrine de la foi. 2. À Milan, en 377, la mise au tombeau de Saint Satyre, dont les mérites insignes sont rappelés par Saint Ambroise, évêque de Milan, son frère. Il n'était pas encore initié au sacrement du Christ lorsqu'il fit naufrage. Il ne craignit pas la mort, mais plutôt de quitter cette vie sans être baptisé. Sauvé des eaux, il demanda d'entrer dans l'Église de Dieu. Il fut uni d'une charité intime et mutuelle à son frère l'évêque Ambroise, qui l'ensevelit près du martyr Saint Victor, célébré à Milan. 3. À Liège, en 705, la passion de Saint Lambert, évêque de Maestricht et martyr. Obligé de s'exiler, il trouva refuge au monastère de Stavelot et il suivit l'observance monastique. Quand il retrouva son siège épiscopal, il fut un pasteur remarquable et un ardent évangélisateur de la Campie et du Brabant, et périt innocent, frappé par des criminels. 4. Dans la forêt d'Argonne, près de la Meuse, au début du 8e siècle, Saint Rouin, abbé, qui fonda là le monastère de Beaulieu et le gouverna saintement. 5. À Cordoue, en Andalousie, en 853, Sainte Colombe, vierge et martyre. Lors de la persécution des Maures, elle se présenta d'elle-même devant le groupe du consul et des satrapes et professa sa foi. Elle fut aussitôt décapitée devant la porte du palais. 6. À Mélinet, près de la Flèche, aux confins de l'Anjou, en 1104, Saint Renaud, ermite, qui se forma dans la forêt de Craon, auprès du bienheureux Robert d'Arbrissel. Il se forma à accomplir pleinement les préceptes du Seigneur dans cette vie érémitique. 7. Au monastère de Rupesberg, près de Bingen, en Hesse Rhénane. En 1179, Sainte Hildegarde, vierge moniale, docteur de l'Église, experte en sciences naturelles, en médecine et en musique, elle composa plusieurs ouvrages où elle décrivit religieusement les visions mystiques qu'il lui fut donné de contempler. 8. À Avigliana, dans la région de Turin, en 1479, le bienheureux Chérubin Testa, prêtre de l'ordre des ermites de Saint-Augustin, qui eut une grande dévotion à la Passion du Seigneur. 9. À Saragosse, en Aragon, l'an 1485, Saint-Pierre d'Arbus, prêtre et martyr. Chanoine régulier de Saint-Augustin, il eut à cœur de lutter contre les superstitions et les hérésies dans ce royaume d'Aragon, en Espagne, et fut blessé mortellement devant l'autel de la cathédrale par quelques personnes qui avaient été soumises par lui à une enquête. 10. À Huy, en Annam, l'an 1798, Saint Emmanuel Nguyen Van Thieu, prêtre et martyr, sous le gouvernement du grand mandarin Can Trinh. 11. À Gênes, en Ligurie, l'an 1826, Saint François-Marie de Camporosso, capucin, remarquable par sa charité envers les pauvres. Quand survint une peste, il s'offrit comme victime pour le salut du prochain et mourut, atteint lui-même par l'épidémie. 12. À Cracovie, en Pologne, l'an 1895, le trépas du bienheureux Sigismond Félix Feliński, évêque de Varsovie, qui travailla au milieu de grandes épreuves pour la liberté et la restauration de l'Église, et fonda pour tous les besoins du peuple l'Institut des Sœurs franciscaines de la famille de Marie. 13. À Castillo de Villamalefa, en Castille, en 1936, le bienheureux Jean Ventura Salsona, curé, et à Madrid, le bienheureux Timothée Valero Pérez, prêtre du tiers-ordre de Saint-François, martyr, dans la persécution déchaînée au cours de la guerre civile espagnole. Enfin, 14, près de Varsovie, en 1940, le bienheureux Sigismond Sajna, prêtre et martyr, curé de Gora Calvaria, sous l'occupation de la Pologne par le régime nazi, il fut d'abord mis aux arrêts domiciliaires, puis interné à Varsovie et envoyé enfin avec 200 autres personnes au bloc de Palmyre où il y fut fusillé. Et ailleurs, d'autres saints martyrs, confesseurs de la foi, hommes et femmes de toute catégorie, et ainsi que des saintes vierges. Eh bien voilà, mes amis, encore aujourd'hui, une glorieuse liste de saints et de bienheureux. Nous allons commencer par celui dont on fait aujourd'hui la mémoire liturgique, qui s'appelle Robert Bellarmin, prêtre de la Compagnie de Jésus et docteur de l'Église. C'est un homme remarquable. Il est surtout au premier plan, parce que il sut montrer, à cette époque difficile, le vrai visage de l'Église romaine au temps de la réforme catholique après les secousses du protestantisme par Luther et ses compagnons. Robert Bellarmin est un Toscan. Il est né à Montepulciano, il y a une grande figure, une sainte Agnès de Montepulciano, dans le carré mystique dont je vous ai parlé quelquefois, entre l'Ombrie, la Toscane et ces régions de l'Italie du centre. Il était né là, à Montepulciano, en Toscane, neveu par sa mère du pape Marcel II. Il fait ses études au collège des jésuites de sa ville natale avant d'entrer dans la Compagnie de Jésus. Et étudiant en théologie à Padoue, il se distingue déjà par son éloquence et ses dons d'apologiste pour faire éclater, pour défendre et pour montrer la vérité catholique. Un apologiste. Il est ordonné prêtre à Louvain, en Belgique, où il parachevait ses études théologiques. Et il y donne une série de sermons retentissants, où l'on ne sait qu'admirer davantage, ou bien la qualité de sa science, ou bien la maturité de sa grande intelligence. La fascination qu'il exerce sur son auditoire fait oublier la banalité de son physique, parce qu'il était très petit de taille. Et il devait, quand il prêchait en chaire, il devait monter sur un petit tabouret afin de le rehausser. Devenu professeur de théologie au collège des jésuites de Louvain, Bellarmin fait ses premières armes de controversiste contre le célèbre Baius. Baius, chancelier de cette université, théologien renommé, mais hétérodoxe. Hétérodoxe, c'est-à-dire pas orthodoxe, pas suffisamment vrai selon la doctrine catholique, sur des problèmes touchant la question de la grâce et du péché, ainsi que la liberté de l'homme. Vous savez, ce fut une grande bataille autour de ces questions parmi les théologiens de cette époque, la fin du XVIe et le début du XVIIe siècle en particulier. En 1576, le général de la compagnie confie à ce jeune professeur la chaire de controverse au collège romain à Rome, d'un enseignement solide et brillant qui attire des milliers et des milliers d'auditeurs. Bellarmin tire en 1586 le premier volume de ses célèbres controverses au sujet des hérétiques de ce temps, dont l'ensemble sera publié à Ingolstadt en 1593 et qui connaîtront 20 éditions du vivant de leur auteur. Cet ouvrage fait de ce dernier le plus efficace et le plus solide adversaire du protestantisme à la fin du XVIe siècle. La fermeté du fond n'exclut d'ailleurs pas chez lui la plus grande courtoisie dans la forme. Nommé théologien du cardinal Cajetan, qui était un légat important du Saint-Siège en France, Bellarmin participe activement aux commissions chargées de la révision du rituel romain après le Concile de Trente et du texte de la Vulgate. Père spirituel au collège romain, il a la joie d'avoir à diriger spirituellement le jeune Saint-Louis de Gonzague, qui était venu comme novice de la Compagnie de Jésus dans ce collège. Et puis, deux ans durant, il est à la tête du collège, il est le percepteur du collège, avant d'être placé en 1594 à la tête de la province jésuite de Naples, en Campanie. Et le pape de l'époque, le pape Clément VIII, ayant perdu son théologien particulier, il appelle Robert à Rome pour remplacer celui qui venait de quitter et devenir en même temps recteur de la pénitencerie apostolique, qui est une institution importante au Vatican. Durant cette époque, il a composé notamment son grand et son petit catéchisme, qui connaîtront un très très grand succès en Italie et en France notamment. Il est nommé cardinal en 1599, archevêque de Capoue en Campanie, et il se montre un pasteur très attentif, tout en poursuivant sa mission de prédicateur et de théologien controversiste. Dès 1605, cependant, Paul V, le nouveau pape Paul V, Borghese, le rappelle à Rome et le charge de contrôler les travaux des différentes congrégations de la curie romaine qui ont été mises en place les unes après les autres après le Concile de Trente. Préfet de la congrégation des rites, le cardinal Bellarmin joue aussi un rôle important dans la réfutation des théories du roi Jacques Ier d'Angleterre au sujet du serment exigé par le souverain au lendemain de la conspiration des poudres. Il meurt le 17 septembre 1621. À peu près au même moment que chez nous, Saint François de Sales, grand prédicateur lui aussi, grand controversiste, grand convertisseur de protestants et également docteur de l'Église. Il a été béatifié, Robert Bellarmin, en 1924 et canonisé par le pape Pie XI en 1930 et en 1931 proclamé docteur de l'Église. Voilà une très grande figure de l'Église catholique au moment de ce qu'on appelle le temps de la réforme catholique, c'est-à-dire le début du XVIIe siècle. C'était une époque passionnante. Et notamment en Italie et en France, il y eut une floraison de chrétiens valeureux, chaleureux, très très proches de Dieu, et des grands évangélisateurs. Ah, c'est vraiment une grande époque de l'Église catholique dans ces régions-là. Nous avons aussi la mémoire à Milan, donc du frère de Saint Ambroise, qui avait failli périr en mer alors qu'il n'était pas baptisé. Et il eut tellement peur de mourir sans être baptisé que, alors qu'il fut sauvé des eaux quasiment par miracle, il demanda tout de suite d'entrer dans l'Église de Dieu. Il fut baptisé et il fut confirmé, eucharistié, et ainsi il put être enseveli d'une manière assez triomphale, en quelque sorte, par son frère, le grand évêque de Milan, lui aussi docteur de l'Église, près du tombeau d'un grand martyr milanais qui s'appelle Saint-Victor. À Liège, en 1505, la passion de Saint-Lambert. Lambert était un évêque, il était né à Maastricht, aux confins de la Belgique et la Hollande actuellement, et il y devint évêque en 668. Mais il eut maille à partir avec le fameux Ébroïn, le maire du palais des rois fainéants mérovingiens de l'époque, qui avait toujours maille à partir avec quelques hommes d'église, comme par exemple chez nous à Autun, avec Saint Léger, qu'il fit massacrer en quelque sorte, et finalement qu'il fit disparaître. Ébroïn, ce maire du palais, ce tyran, il s'en était pris à beaucoup d'autres évêques, en particulier à ce Saint Lambert, qui était évêque de Maastricht. Et il dut se retirer, comme moine, dans une abbaye bénédictine qui venait d'être fondée à Stavelot, en Belgique. Et là, il a vécu, nous dit le martyrologe, une vie de moine. Lui, le grand évêque de Maastricht, avait eu une vie de moine, comme les autres moines. Et il fut rappelé à son diocèse par Pépin de Herstal, c'est-à-dire le maire du palais qui a succédé à Ébroïn et qui lui-même fut très favorable à la religion, et en particulier à la religion catholique. Et là, comme évêque, dans la dernière partie de sa vie, il a soutenu fermement l'apostolat des saints évangélisateurs de l'époque, dans ces régions de la Hollande, de la Frise, etc., etc., en allant vers le Danemark, en montant vers la Suède. Il y eut un temps, vous l'avez peut-être remarqué en écoutant la vie des saints de cette époque, il y eut un temps de grands évangélisateurs, dont Saint Willibrord, qui est lui-même un moine originaire d'Angleterre, et il fut soutenu beaucoup par ce saint évêque de Liège qui fut tué par des opposants, et il est vénéré comme martyr de l'Église catholique. Nous avons un autre, dans la forêt voisine, un autre abbé, je dis un autre abbé parce qu'il s'agit de monastère avec Stavelot, un autre abbé qui s'appelle Saint-Rouin. Saint-Rouin, c'était un moine devenu prêtre irlandais, lui aussi, encore un Irlandais, qui avait franchi la mer et qui venait évangéliser sur le continent. Et il prêcha en particulier en Allemagne, en Germanie. C'était à la fin du 7e siècle. Il est mort en 690. Il rentra comme moine à l'abbaye de Tholey, une célèbre abbaye qui se trouve à côté de Trèves, dans ces régions de Germanie. Et il était tellement distrait par les visites fréquentes, très fréquentes, trop fréquentes, de ceux nombreux qu'il avait convertis et qui voulaient venir causer avec lui, lui demander des conseils, Il dut, à cause de cela, se retirer dans la forêt d'Argonne, de l'autre côté de la frontière, en France, où il fonda et gouverna une nouvelle abbaye qui s'est appelée ultérieurement l'abbaye de Beaulieu. Le culte de ce saint Rouen, de ce saint abbé, est très ancien et il a beaucoup marqué les populations de ces régions. À Cordoue, en Andalousie, c'était au milieu du IXe siècle, en 853, nous avons encore une vierge martyre, Sainte Colombe. Je dis encore parce que vous avez souvent entendu, les mardis précédents, parler de ces saints martyrs des Maures, c'est-à-dire des musulmans, en Andalousie, notamment à Cordoue, au sud de l'Espagne. Et ce fut une persécution très importante, et voilà que cette femme qui était une moniale, avait été chassé de son monastère par décision du calife musulman de l'époque, et elle vint à Cordoue, et au moment de la persécution, elle vint d'elle-même d'ailleurs devant le groupe des magistrats qui devaient la juger et la faire apostasier, qui lui demandait d'apostaser la foi catholique, comme le font les musulmans de la charia un peu partout actuellement dans le monde. Hélas, mais c'est comme ça, et il ne faut pas l'oublier. On est bien malheureux si on n'a pas conscience de ce qui se passe à cet égard, dans beaucoup de pays du monde, qui sont dominés par la religion musulmane. Et ce que je ne veux pas dire que tous les musulmans sont des ennemis des catholiques aujourd'hui, mais il y a beaucoup de ce qui s'est passé autrefois à Cordoue, il y a beaucoup de choses comme ça aujourd'hui. Et elle se présente devant ce groupe qui devait la faire apostasier, et évidemment, elle a professé sa foi, et elle a professé sa foi tellement fortement, la foi en Jésus-Christ, en montrant que ça n'était pas du tout la foi mahométane, et elle a été évidemment aussitôt décapitée devant la porte du palais. Sainte Colombe de Cordoue, très vénérée en Espagne et pas qu'en Espagne. Chez nous, en France, aux confins de l'Anjou et du pays Manceau, à côté de la Flèche, c'était au XIIe siècle, un saint ermite, Rognon de la Flèche, qui, dans cette grande forêt de Craon, a suivi les conseils du bienheureux Robert d'Arbrissel, un grand père de moines et de moniales à cette époque-là, un grand père, je veux dire, quelqu'un qui savait créer des monastères, accueillir des novices, etc. Voilà un grand ermite dans cette forêt de Craon. Ensuite, près de Bingen, au monastère de Ruppersberg, nous avons Sainte-Hildegarde, qui est une Allemande bénédictine, abbesse de Disibodenberg dès 1136, et elle fonde ensuite au monastère de Ruppersberg près de Bingen, ainsi que celui de Aibingen, deux monastères en plus qu'elle a fondés. Et là sont venues la consulter celle qu'on va appeler la Sibylle du Rhin. Les plus grands personnages de ce temps-là sont venus la consulter à cause de ses visions, prophétiques. Et elle a écrit ses visions prophétiques, la Sivias, de même qu'elle a écrit sur la médecine, sur l'histoire naturelle, sur les plantes et sur ce qu'il faut savoir pour les aliments dans la cuisine. Et en même temps, elle a écrit aussi sur la musique, parce que c'était une mélomane extrêmement douée. Voilà une femme qui a été considérée comme bienheureuse et comme sainte chez elle, mais elle n'a jamais été canonisée par l'Église. Hormis que, tout récemment, le pape Benoît XVI, cette année même, et l'an dernier, a décrété que son culte devait être vraiment bien répercuté dans toute l'Église universelle. Le culte traditionnel en Allemagne. Et tout récemment, le pape Benoît XVI a nommé cette femme, cette abbesse, docteur de l'Église. C'est la 35e docteur de l'Église. Elle a été nommée le même jour que Jean d'Avila, un prêtre espagnol. Voilà une grande figure dont on parle beaucoup aujourd'hui, mais on ferait bien d'en parler sous l'aspect qui la caractérise le plus, c'est-à-dire l'aspect religieux. Près de Turin, un bienheureux prêtre de l'ordre des ermites de Saint-Augustin, qui avait une grande passion, une grande dévotion à la passion du Seigneur. Et en Aragon, un autre prêtre, chanoine régulier de Saint-Augustin, dans la même lignée, qui a eu au cœur de lutter pour la foi catholique dans le royaume d'Aragon à son époque. Un martyr en Annam, un prêtre martyr, à Gênes, en Ligurie, oh, Saint-François-Marie de Camporosso, un paysan de Ventimille qui est devenu capucin et qui a été remarquable par sa charité envers les pauvres et par les bons conseils que lui, pauvre capucin, pauvre paysan devenu frère les capucins, pouvait donner aux gens quant à la vie religieuse. Et au moment de la peste qui s'était abattue dans cette région, il a été tellement dévoué pour sauver les pestiférés que lui-même a attrapé l'épidémie et il en est mort. À Cracovie, en Pologne, le trépas d'un évêque, de Varsovie, qui a été très méritant pour l'Église en Pologne. Et en même temps, il a fondé un institut de sœurs franciscaines. En Castille, des martyrs, un curé et un prêtre du tiers-ordre de Saint-François, qui étaient martyrs de la Révolution de 1936. Et enfin, près de Varsovie, pendant la dernière guerre, un curé qui également a eu la couronne du martyr parmi ces nombreux prêtres polonais victimes des exactions nazies dans les camps de concentration. Voilà, mes amis, nous pouvons nous adresser à ces intercesseurs avec beaucoup de joie et beaucoup de foi. À bientôt.
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0: Les missionnaires de l'Immaculée Père Kolb présentent 5 minutes avec Marie, la Mère du Seigneur.
1: Marie prie comme tout juif, et le juif en prière est Israël, c'est-à-dire tout un peuple en conversation avec son Créateur. Le juif ne prie pas pour lui seul, en son nom propre, mais toujours au nom du peuple tout entier, par des louanges, des actions de grâce et des invocations collectives qu'il adresse à Dieu pour le salut et le bien de tous. La prière vise plus les intérêts communs que les particuliers, et devant Dieu, l'homme se confond, se fond avec son peuple. Cela se voit même dans la prière du Magnificat, où Marie loue Dieu non seulement pour ce qu'il a accompli en elle, mais aussi pour ce qu'il a fait pour son peuple Israël, en restant fidèle à ses promesses. Que Marie nous apprenne à unir notre cœur et notre prière à la louange et aux demandes de nos frères. Qu'elle nous enseigne comment prier pour le monde dans lequel nous vivons. Qu'elle nous aide à faire place dans notre prière aux besoins, aux victoires et aux attentes de tous ceux qui, comme nous, consciemment ou non, sont des enfants bien-aimés de Dieu le Père. Que notre prière s'ouvre en une large respiration et nous rende capables d'une fraternité plus vraie et plus active, chez nous et au dehors. Qu'elle nous aide à agir pour le bien et le bonheur de chacun.
0: À présent, nous nous unissons en prière avec le monde entier en renouvelant notre consécration à Marie.
2: Vierge Immaculée, Mère de Dieu et de l'humanité, je t'accueille comme don de Jésus sous la croix et je me confie entièrement à toi. Je t'offre toute ma vie, ce que je suis, ce que j'aime et ce que j'ai, afin que resplendisse en moi la beauté du Christ. Aide-moi à être docile à l'Esprit et à vivre avec joie ma vocation dans l'Église, afin de collaborer à ta mission maternelle et d'orienter vers Dieu le cœur de tout homme. Toi qui as guidé Saint Maximilien Kolb pour aimer sans mesure, enseigne-moi à être témoin de l'Évangile et à faire de ma vie un don. Je te confie les personnes que je rencontrerai et je t'offre le travail, les joies et les souffrances de cette journée. Ô Marie, conçue sans péché, prie pour nous qui avons recours à toi et pour ceux qui n'ont pas recours à toi.
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1: Saint Maximilien Kolb aime l'Immaculée et la consécration à elle est l'expression la plus élevée de cet amour. Cette consécration à l'Immaculée est d'une grande aide pour l'adoration eucharistique. Celui qui est consacré à Marie prie avec son aide et son soutien. La présence de la Mère de Dieu purifie et enrichit cette prière, qui rend d'autant plus gloire et honneur au Seigneur. La Vierge Marie ajoute de la beauté au culte eucharistique, et prier en communion avec elle rend l'oraison plus fervente, plus efficace et plus féconde. Le saint polonais souligne le rôle unique de Marie quand le chrétien qui lui est consacré se trouve devant l'Eucharistie. C'est l'Immaculée elle-même qui prie en lui et à travers lui et qui rend la prière encore plus agréable à son fils. Le père Kolb se conseille à lui-même ainsi qu'à ses confrères de rendre de fréquentes visites à Jésus Eucharistie, car tout est récapitulé dans ce mystère. Toute son activité de ministre de Dieu, de frère et de missionnaire, tant en formation que comme homme mûr, tourne autour de ce mystère eucharistique. Dans la vie apostolique de la cité de l'Immaculée, les frères sont souvent appelés à se rassembler autour de l'Eucharistie avec Marie et à rendre leur cœur plus accueillant.
0: À présent, nous nous unissons en prière avec le monde entier en renouvelant notre consécration à Marie.
2: Vierge Immaculée, Mère de Dieu et de l'humanité, je t'accueille comme don de Jésus sous la croix et je me confie entièrement à toi. Je t'offre toute ma vie, ce que je suis, ce que j'aime et ce que j'ai, afin que resplendisse en moi la beauté du Christ. Aide-moi à être docile à l'Esprit et à vivre avec joie ma vocation dans l'Église, afin de collaborer à ta mission maternelle et d'orienter vers Dieu le cœur de tout homme. Toi qui as guidé Saint Maximilien Kolb pour aimer sans mesure, enseigne-moi à être témoin de l'Évangile et à faire de ma vie un don. Je te confie les personnes que je rencontrerai et je t'offre le travail, les joies et les souffrances de cette journée. Ô Marie, conçue sans péché, prie pour nous qui avons recours à toi et pour ceux qui n'ont pas recours à toi.
0: Les missionnaires de l'Immaculée Père Kolb ont présenté 5 minutes avec Marie, une réflexion sur notre consécration totale à l'Immaculée, cheminement sûr qui nous mène à Jésus.

Le Seigneur fera disparaître le voile de deuil qui enveloppe tous les peuples et le linceul qui couvre toutes les nations. Isaïe 25, 7.

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1: Le 13 juillet 1917, les premiers mots de Notre-Dame à la Covada Iria furent « Je veux que l'on revienne ici le 13 du mois prochain, que l'on continue de réciter le chapelet tous les jours, en l'honneur de Notre-Dame du Rosaire, pour obtenir la paix dans le monde et la fin de la guerre, car elle seule peut vous secourir. » Au début, la Sainte Vierge ne fit que répéter ce qu'elle avait déjà dit lors des deux apparitions précédentes, la date du prochain rendez-vous et la demande de la récitation quotidienne du chapelet. L'intention de la paix pour le monde était déjà présente dans le message du 13 mai, mais ici, elle est plus développée. La Sainte Vierge, parlant d'elle-même à la troisième personne, par humilité, assure qu'elle peut intercéder pour obtenir la fin des hostilités. Comment ? Prier directement Dieu le Père, par notre Seigneur Jésus-Christ, ne suffit-il pas ? Oui, mais toute demande passant par Marie a plus de poids et accédera plus facilement à son divin destinataire. D'une certaine façon, on peut dire que le pape Benoît XV en fit l'expérience. Au début de l'année 1915, il demanda au peuple chrétien de consacrer tout un dimanche pour élever à Dieu une supplique ardente demandant la paix. Il rédigea lui-même une prière, dont voici le début. Attristé par les horreurs d'une guerre qui entraîne dans son tourbillon les nations et les peuples, nous nous réfugions, ô Jésus, dans votre cœur très aimant, comme dans un suprême asile. 2 ans plus tard, il fit ce douloureux constat que le conflit n'avait en rien diminué. Tout au contraire, il semblerait, en reprenant les mots du pape, que la sombre marée de haine s'étendait encore davantage sur les nations belligérantes. Les prières pour la paix seraient-elles inutiles ? Certes non. Et Benoît XV demanda que le peuple chrétien persévérât à supplier Dieu pour que la guerre finisse. Comme il l'avait suggéré en 1915, il voulait que ses demandes soient encore plus intenses pendant le mois de juin dédié au Sacré-Cœur. Mais en cette année 1917, il désira que les fidèles fissent monter leurs suppliques par l'intercession de Marie. Pour cela, il rédigea le 5 mai 1917 une lettre au cardinal Gaspari, secrétaire d'État, lui demandant en ces termes de faire connaître à l'épiscopat du monde entier notre ardent désir que l'on recourt au cœur de Jésus, trône de grâce, et ceci par l'intermédiaire de Marie. Dans ce but, nous ordonnons que, à partir du premier jour du mois de juin, soit définitivement ajoutée aux litanies de Lorette l'invocation « Regina Pacis, ora pro nobis ». Que s'élève donc vers Marie, qui est mère de miséricorde et toute puissante par grâce de tous les points de la terre, dans les temples majestueux et dans les plus petites chapelles, que s'élève cette pieuse invocation « Reine de la paix, priez pour nous ». Que cette prière incite la tendre et très bienveillante sollicitude de Marie à obtenir au monde la paix ardemment désirée et qu'elle rappelle aux siècles à venir l'efficacité de son intercession et la grandeur des bienfaits qu'elle nous aura accordés. Le pape, en écrivant cette lettre, ne pouvait imaginer que le 13 juillet 1917, au milieu du Portugal, dans un endroit désert, où ne s'élevait même pas une petite chapelle, 3 enfants entourés de 4000 pèlerins priaient Notre-Dame pour la fin de la guerre. Avait-il eu connaissance de la demande du Saint-Père ? Il se peut que le curé de Fatima eût demandé à ses paroissiens de bien prier le chapelet pour obtenir la fin des combats. Avait-il lui-même donné à la Sainte Vierge le beau nom de Reine de la Paix ? On ne le sait pas, puisque les trois bergers ne l'ont pas utilisé dans leurs prières. Mais comme le pape, ils avaient compris que seule Marie, par sa miséricordieuse intercession, pouvait obtenir la paix. Il est émouvant de se rendre compte que, sans le savoir vraiment, les pastoureaux suivaient les conseils du pape. Comme les trois petits bergers, soyons convaincus que notre prière aura plus de poids si nous la faisons passer par les mains de Marie. N'hésitons pas à recourir à elle, et plus particulièrement quand nous traversons de lourdes épreuves.
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Le Seigneur m'a rempli de force pour que par moi, la proclamation de l'Évangile s'accomplisse jusqu'au bout et que toutes les nations l'entendent. 2 Timothée 4, 17.

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1: L'apparition du 13 juillet 1917 commença par une invitation à réciter régulièrement le chapelet pour obtenir la fin des combats et la paix. Lucie, sentant en ces mots fondre ses derniers doutes, s'adressa à Notre-Dame en lui disant, avec une audace que seuls les enfants peuvent se permettre, « Je voudrais vous demander de nous dire qui vous êtes et de faire un miracle pour que tout le monde croie que vous nous apparaissez. » La Sainte Vierge répondit « Que l'on continue à venir ici tous les mois. En octobre, je dirai qui je suis et je ferai un miracle que tout le monde verra pour croire. » Affirmation étonnante que cette annonce d'un miracle futur. Il ne semble pas que l'on connaisse d'autres exemples de prodiges divins dont la date précise fut donnée 3 mois à l'avance. Les bergers ne manquèrent pas de faire connaître cette parole à la foule, augmentant ainsi la crainte de leur famille. On imagine à peine la surprise effrayée des mères des petits voyants qui se tenaient à l'écart. Elles pensaient que leurs enfants prenaient le terrible risque de décevoir les premiers pèlerins de Fatima et qu'ils pourraient finir par être lynchés par des personnes qui viendraient assister à un prodige qui pourrait ne pas se produire. Lucie, tout heureuse de cette promesse, rapporta à la Sainte Vierge toutes les intentions qu'on lui avait confiées. Elles étaient nombreuses, et ce qui est extraordinaire, c'est que Marie prit le temps de toutes les écouter et de répondre à chacune. Pour quelques-uns, elle promettait les grâces demandées, pour d'autres, elle les refusait. À tous, elle demandait de bien prier, en particulier de réciter quotidiennement le chapelet. Comme pour tous les miracles, on peut être surpris par cette inégalité de traitement. Pourquoi, peut-on se demander, certains sont exaucés et non pas tous? Il en fut de même au temps du Christ. Pourquoi Jésus a-t-il guéri certains malades, laissant les autres dans leur état de souffrance? Il y a là le mystère de la liberté de la grâce. Il faut affirmer nettement que ceux qui obtinrent satisfaction n'étaient pas meilleurs que les autres. On a à Fatima une bonne confirmation de cela. Madame Maria Carrera, plus connue sous le nom de Capellina, avait proposé à Lucie de demander à la Sainte Vierge la guérison de son fils infirme. S'il y avait dans l'assistance une personne méritante, c'était bien cette pauvre mère. Elle avait cru aux apparitions dès le début. Elle venait prier régulièrement à la Cova d'Aïria. Elle avait, malgré sa mauvaise santé, aménagé le terrain autour du chêne vert et elle avait planté un arceau pour décorer le lieu des apparitions. La Sainte Vierge, au moins par reconnaissance des services rendus, aurait dû exaucer sa demande. Apparemment, il n'en fut rien. Elle se contenta de dire qu'elle ne guérirait pas son fils, que celui-ci devait réciter tous les jours le chapelet avec sa famille et qu'il pourrait gagner sa vie. On a l'habitude de prendre à la lettre la dernière affirmation de Notre-Dame. En effet, tout en restant infirme, le jeune homme fut employé au service du premier sanctuaire. Plus tard, il devint servite et gagna ainsi de quoi survivre jusqu'à sa mort, à un âge avancé. On peut aussi comprendre la promesse de Notre-Dame d'une façon toute spirituelle. Ce sera par la récitation quotidienne du chapelet qu'il pourra gagner le ciel. Cette seconde lecture est en partie confirmée par la réponse de Notre-Dame au souhait d'un malade de mourir rapidement. « Qu'il ne soit pas trop pressé, je sais bien quand je dois le chercher », affirmation suivie de nouveau de l'invitation de prier quotidiennement. Ces quelques réponses de la Sainte Vierge ne sont pas anecdotiques. Elles montrent que la récitation du chapelet est un service à rendre fidèlement. Dans notre époque de consommation, certains pensent qu'il ne faut pas prier si l'envie ne se fait pas sentir, sinon la démarche serait hypocrite. Il n'y a rien de plus faux. Les petits bergers, après les premières apparitions, connurent des difficultés à rester en silence devant Dieu. Ils avaient tant de choses apparemment plus agréables à faire. Ils ont tenu avec persévérance dans la prière pour obéir à la promesse qu'ils avaient faite à la belle dame « Soyons nous aussi fidèles à la prière. »
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Le Christ Jésus, ayant la condition de Dieu, ne retint pas jalousement le rang qu'il égalait à Dieu. Philippiens 2, 5, 6.

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1: Lors de l'apparition de Notre-Dame, le 13 juillet 1917, les trois bergers entendirent de nouveau la demande pressante d'offrir de nombreux sacrifices. Cette fois-ci, la raison de leur privation volontaire était plus longuement expliquée. La Sainte Vierge leur dit « Sacrifiez-vous pour les pécheurs et dites souvent, spécialement chaque fois que vous ferez un sacrifice, ô Jésus, c'est pour votre amour, c'est pour la conversion des pécheurs et en réparation pour les péchés commis contre le cœur immaculé de Marie. » Cette parole fut tenue secrète. Les bergers ne voulurent pas la répéter à la foule, car ils désiraient rester silencieux sur les nombreux sacrifices qu'ils avaient déjà faits depuis plus d'un an après les apparitions de l'ange. Cette discrétion est l'une des raisons des nombreuses révélations tenues secrètes pendant de longues années et qui ne furent rendues publiques par Sœur Lucie uniquement pour obéir aux ordres de ses supérieurs. On ne peut imaginer quelle fut la grandeur de la souffrance de la voyante lorsqu'elle témoigna des paroles de la Sainte Vierge, plus particulièrement adressées aux trois petits bergers. Dans son quatrième mémoire, elle écrivit en conclusion « Jusqu'à présent, j'ai fait tout ce que j'ai pu pour cacher ce qu'il y avait de plus intime dans les apparitions de Notre-Dame. Lorsque j'ai été obligé d'en parler, j'ai toujours essayé de le faire le plus discrètement possible, afin de ne pas découvrir ce que je désirais tant garder pour moi. Mais maintenant que l'obéissance m'a obligé à le faire, je me sens comme un squelette dépouillé de tout, et même de la vie, exposé au musée national, pour rappeler aux visiteurs la misère et le néant de tout ce qui se passe, non la misère et le néant, mais la grandeur des divines miséricordes. » La précaution prise par les trois petits bergers pour éviter toute question sur les efforts héroïques qu'ils accomplissaient quotidiennement était parfois excessive. Ainsi, un jour, un groupe de personnes se mirent à interroger les trois voyants. On leur demanda si Notre-Dame leur avait demandé de prier pour les pécheurs. Lucie répondit par la négative, à la plus grande surprise de son cousin. Celui-ci, sur le moment, ne dit rien. Ce ne fut que lorsque les visiteurs se tournèrent vers Jacinthe pour l'interroger qu'il dit à Lucie « Tu as menti? Comment se fait-il que tu aies dit que Notre-Dame ne nous a pas dit de prier pour les pécheurs? Elle ne nous a pas demandé de prier pour les pécheurs ?» Lucie répondit « Pour les pécheurs, non. Elle nous a demandé de prier pour la paix, pour la fin de la guerre. Pour les pécheurs, elle nous a demandé de faire des sacrifices. » Son petit cousin reconnut humblement « Ah, c'est vrai, je pensais que tu avais menti. » Ce petit échange entre Lucie et François est révélateur de leur grande volonté de ne rien changer aux paroles entendues. Pour eux, il n'était pas question de mélanger prière et sacrifice. Cette grande honnêteté, toute louable qu'elle fût, dépouilla leur témoignage d'une grande partie des révélations. Ils auraient pu transformer légèrement les paroles de Notre-Dame pour les rendre moins personnelles et les faire ainsi connaître au public. Ils préférèrent ne rien changer et se taire. L'ange leur avait dit de faire des sacrifices en réparation des péchés qui offensent Dieu et pour la conversion des pécheurs. La Sainte Vierge ajouta deux autres motivations, l'amour de Jésus et la dévotion au cœur immaculé de Marie. Elle montrait ainsi que ce qui importait n'était pas tant la nature des sacrifices que les raisons de les faire. Une privation sans amour n'a aucune valeur. Les petits bergers l'avaient déjà bien compris. Puisque Jacinthe avait l'habitude d'offrir ses sacrifices pour la conversion des pécheurs et François pour consoler Dieu. Ils ajouteront après l'apparition du 13 juillet des paroles d'amour envers Jésus et envers sa mère, la Sainte Vierge. Puissions-nous suivre l'exemple de ces trois petits-enfants, être très discrets sur nos bonnes actions et toujours placer en premier dans nos œuvres l'amour de Dieu et de nos prochains.
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1: Le 13 juillet 1917, Notre-Dame avait demandé aux trois petits bergers de faire des sacrifices par amour pour Jésus, pour la conversion des pécheurs et par réparation des fautes commises contre le cœur immaculé de Marie. Déjà, les pastoureaux avaient pris l'habitude de donner leurs provisions et de passer toute la journée sans manger, si ce n'est les maigres récoltes qu'ils pouvaient faire dans les pâturages où ils menaient leurs troupeaux. Que pouvaient-ils faire de plus ? Déjà, leur privation était excessive pour des enfants de leur âge. C'était sans compter sur leur grand amour pour Jésus et pour Marie. Ils cherchèrent donc d'autres privations. En cette période de forte chaleur, ils décidèrent de ne pas boire et d'offrir en sacrifice leur soif ardente. On lit avec un certain effroi ce témoignage rapporté par sœur Lucie dans son premier mémoire. La journée était très belle et le soleil très chaud. Dans cette lande aride et sèche, tout semblait vouloir s'embraser. La soif se faisait sentir et nous n'avions pas une goutte d'eau à boire. Au début, nous avions offert ce sacrifice avec générosité pour la conversion des pécheurs. Mais, arrivée l'heure du midi, nous ne pouvions plus résister. Je proposais alors à mes compagnons d'aller à un lieu tout près demander un peu d'eau. Ils acceptèrent la proposition. Et j'allais frapper à la porte d'une vieille femme qui, en me donnant une cruche d'eau, me donna aussi un peu de pain que je distribuais à des mendiants. Ensuite, je donnai la cruche à François qui la refusa, ainsi que Jacinthe. Tous les deux désiraient souffrir pour la conversion des pécheurs. Je versai alors l'eau dans le creux d'une pierre pour que nos brebis la boivent, puis j'allais rapporter la cruche à sa propriétaire. La chaleur devenait de plus en plus intense, les cigales et les grillons joignaient leur chant à celui des grenouilles de la mare voisine en faisant un bruit insupportable. Jacinthe, affaiblie par la faim et la soif, me dit, avec une simplicité qui lui allait, « Dis aux grillons et aux grenouilles de ne plus chanter. J'ai tellement mal à la tête. » Alors François demanda, « Ne veux-tu pas souffrir cela pour les pécheurs ?» La pauvre enfant, tenant sa tête entre ses deux petites mains, répondit, « Oui, je le veux. Laisse-les chanter. » Sœur Lucie plaça cette histoire durant la fin juillet ou début août. Il se peut qu'elle eût eu lieu un peu plus tard. En effet, pendant les mois d'été, pour que les animaux ne soient pas incommodés par la chaleur, les bergers menaient paître les brebis le matin de bonne heure et en fin d'après-midi pour les laisser à l'ombre de la grange en milieu de journée. Il ne faudrait pas conclure de cette histoire que les trois enfants se privaient tous les jours de boire. À ce régime, ils seraient rapidement tombés malades. Qu'il l'ait fait quelquefois est déjà remarquable et a demandé de leur part un courage admirable. Sœur Lucie, toujours dans son premier mémoire, donna d'autres exemples de sacrifices, moins héroïques, mais qui demandaient de la part d'enfants une grande charité, comme par exemple la privation de goûter à des fruits succulents. Jacinthe prit une figue pour la manger. Soudain, elle se souvint et elle dit « C'est vrai, aujourd'hui nous n'avons pas fait encore aucun sacrifice pour les pécheurs. Il vaut mieux faire celui-là. » Elle remit la figue dans le panier en l'offrant pour la conversion des pécheurs. Et sœur Lucie de conclure, Jacinthe répétait fréquemment ses sacrifices, mais je ne peux continuer à tous les raconter, sans quoi je ne terminerai jamais. Si sœur Lucie écrivait l'histoire de notre vie, aurait-elle la possibilité de décrire des sacrifices volontairement accomplis pour l'amour de Jésus ? La petite Jacinthe, en moins de 3 ans, avait acquis un total abandon des biens terrestres pour ne plus souhaiter que ceux du ciel. Elle, ainsi que son frère, avancèrent à pas de géant dans la voie de la sainteté, imitant les plus grands ascètes dans leurs privations. Nous pouvons trouver leur comportement excessif, nous pouvons refuser de les suivre dans leurs sacrifices, mais n'oublions pas que c'est par leur amour sans limite pour Jésus et Marie qu'ils furent reçus au ciel.
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toutes les nations que tu as faites viendront se prosterner devant toi et rendre gloire à ton nom, Seigneur. Psaume 85, 9.

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1: Le 13 juillet 1917, Notre-Dame invitait les trois petits bergers à offrir des sacrifices pour l'amour de Jésus, la conversion des pécheurs et pour la réparation des péchés commis contre le cœur immaculé de Marie. Cette troisième mention était nouvelle, du moins par son expression, car elle était implicitement présente lors de l'apparition du mois dernier, lorsque la Sainte Vierge avait montré aux enfants son cœur entouré d'épines. Il ne faudrait surtout pas mettre en concurrence les trois motivations qui poussèrent les voyants à offrir des sacrifices parfois héroïques. Ils associèrent toujours le cœur de Jésus avec celui de sa mère. L'extrait suivant, tiré du livre « Mon chemin », est sur ce point révélateur. Son auteur, sœur Lucie, plus de 20 ans après, essaya de décrire son amour pour le cœur de Marie qu'elle avait ressenti lors de l'apparition de décembre 1925. « Je désirais souffrir tous les martyrs pour offrir réparation pour le cœur immaculé de Marie, ma chère mère, et lui retirer une à une toutes les épines qui déchiraient son cœur. Mais j'ai compris que ces épines sont le symbole des nombreux péchés qui se commettent contre son fils et se communiquent au cœur de sa mère. Ainsi, réparer les offenses faites à l'amour de Marie, c'est aussi réparer les péchés commis contre Dieu et qui blessent notre Seigneur. Le petit François offrait le plus souvent ses efforts pour consoler Jésus, Lucie les présentait à Marie et Jacinthe les accomplissait pour la conversion des pécheurs, comme s'ils avaient partagé entre eux les trois destinations proposées par Notre-Dame. En 1930, dans une lettre adressée à son confesseur et directeur spirituel, le père Gonsalves, sœur Lucie dressa une liste des offenses faites au cœur de Marie. Celle-ci lui aurait été donnée par révélation. Le nombre de 5 est en relation avec la dévotion des premiers samedis du mois. Ces offenses sont les suivantes. Les blasphèmes contre l'Immaculée Conception, contre sa virginité, contre sa maternité divine. Les blasphèmes de ceux qui cherchent publiquement à mettre dans le cœur des enfants l'indifférence ou le mépris, ou même la haine, à l'égard de cette mère immaculée. Et enfin les offenses de ceux qui l'outragent directement dans ses saintes images. Plutôt que de chercher à quel crime sœur Lucie fait allusion dans chacune des offenses, il est préférable de reprendre ces 5 points et les traduire positivement. Au lieu de parler de blasphème, on peut donner les moyens tout simples pour honorer notre Mère Céleste. En premier, il faut recevoir avec joie toutes les vérités que l'Église nous enseigne sur Marie. Il faut vénérer tout spécialement son Immaculée Conception et sa virginité. Il est bon de lui donner le titre de Mère de Dieu, en particulier prononcer ces mots avec une grande attention dans chaque récitation du « Je vous salue Marie ». De plus, cet amour que chaque fidèle ressent pour Marie doit être partagé et en premier avec les enfants. L'éveil à la foi ne peut se faire sans recourir à l'aide maternelle de Notre-Dame. Enfin, il faut honorer la Sainte Vierge dans ses images. Ce dernier mot devant être pris dans un sens très large, il peut désigner les icônes, les images pieuses et aussi les images vivantes, toutes les personnes qui se sont consacrées à Marie. Ces 5 points, lus d'une façon positive, forment ainsi un itinéraire, celui d'une véritable dévotion mariale. Lorsque nous traversons de lourdes épreuves et que nous devons prendre des décisions exigeantes et parfois douloureuses, n'hésitons pas à recourir à notre Mère Céleste. Nous pouvons bien sûr lui demander son soutien, mais il ne serait pas sain de rester dans une position de quémandeur. Nous pouvons aussi lui offrir nos sacrifices. Si nous voulons que notre amour envers Marie soit vrai, nous devons apprendre à lui donner une partie de nous-mêmes. C'est peut-être l'un des aspects les plus importants du message de Fatima. Supporter les épreuves, faire des sacrifices volontaires pour exprimer concrètement notre amour pour Jésus et pour sa mère. Sinon, notre foi risque d'être vide.
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de Sainte Thérèse de l'Enfant Jésus. Ô Mère bien-aimée, malgré ma petitesse, comme toi, je possède en moi le Tout-Puissant. Mais je ne tremble pas en voyant ma faiblesse. Le trésor de la mère appartient à l'enfant, et je suis ton enfant, ô ma mère chérie.

0: La vie et la mort sont proposées aux hommes. L'une ou l'autre leur est donnée selon leur choix. Ben Sira, 15, 17.
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3: Notre-Dame de Pontmain, Notre-Dame de l'Espérance. Pontmain est un lieu d'apparition officiellement reconnu par l'Église, car Notre-Dame de l'Espérance y apparut le 17 janvier 1871. Le sanctuaire se situe dans le nord de la France, près de Mayenne. Il est à l'ouest de Paris. Ce soir-là, les Prussiens allaient franchir le fleuve de Laval. Les troupes prussiennes s'arrêtèrent à 5h30, à l'heure où débutait l'apparition à Pontmain, à quelques kilomètres de là. Le général Schmitt raconta le matin du 18 : Nous ne pouvons pas aller plus loin vers la Bretagne. Il y a une dame invisible qui nous barre le chemin. Cet arrêt soudain et incompréhensible des forces allemandes devant Laval, de même que leur retrait également inexpliqué le lendemain matin, signifiait le salut de la Bretagne. 12 jours plus tard, l'armistice était signé à Versailles, et après cela, la dévotion à la Sainte Vierge sous le vocable « Notre-Dame de l'Espérance » fut autorisée par les autorités ecclésiastiques. De grandes grâces ont été obtenues par son intercession. À Pontmain, Marie est un signe d'espérance au milieu de la guerre. Elle parle de son Fils et renouvelle notre espoir. Elle nous invite à la joie et à la simplicité. Elle montra aussi comment se rassembler avec tout un village, une paroisse, autour d'elle, pour prier ensemble. Les circonstances de l'apparition de la dame drapée d'étoiles. 1871, triste temps. La France est au bord de l'abîme. Elle ne parvient plus à stopper les envahisseurs. Les Prussiens campaient aux portes de Laval, à 53 km de là. 38 hommes de Pontmain, cueillis par la levée en masse, étaient partis à la guerre, et parmi eux Auguste, le frère aîné des enfants Barbedette. Le soir du 17 janvier, après la classe, Eugène et Joseph Barbedette rentrèrent à la ferme familiale pour aider leur papa. On vivait assez modestement chez les Barbedette, comme du reste dans le petit bourg de Pontmain. Les terres maigres abondaient d'ajoncs. Broyer les tiges de ces plantes constituait un supplément de fourrage pour les chevaux. Eugène, 12 ans, maniait hardiment le lourd maillet de bois, tandis que Joseph, 10 ans, s'occupait à déposer dans l'auge de pierre les bottes d'ajoncs. Il était environ 17h30, mais déjà la nuit tombait. Eugène, abandonnant son maillet, quitta la grange, histoire d'observer le temps. Il avait neigé depuis le matin, mais maintenant le ciel, totalement dégagé, scintillait d'étoiles. Eugène, machinalement, leva les yeux en face de lui vers la demeure voisine, habitée par Augustin Guy de Coq, buraliste, et Adrien Boitelin, sabotier. Alors il crut rêver. À 7 ou 8 mètres au-dessus de la maison, et légèrement en arrière, une dame, d'une ravissante beauté, le regardait en souriant. La céleste visiteuse était drapée d'une ample robe bleu foncé, sans ceinture, qui tombait du cou jusque sur les pieds, en formant quelques plis. Elle tenait les mains étendues et abaissées, dans l'attitude de l'apparition de la médaille miraculeuse. Aux pieds, elle portait des chaussons bleus, ornés de rosettes d'or. Un voile noir rejeté sur les épaules couvrait le tiers du front, cachant entièrement les cheveux et les oreilles. Un diadème d'or agrémenté d'un liseré rouge surmontait le voile. Le visage de la dame exprimait une ineffable tendresse. La robe était parsemée d'étoiles à 5 branches. Penchée sur Eugène, les bras tendus, la dame souriait. Le père Barbedette et Joseph sortirent à leur tour et braquèrent leur regard dans la direction indiquée. « Vois-tu rien, toi, Joseph ?»« Oh oui, » répondit le cadet. « Je vois une belle, grande dame. » Et il dépeignit la vision dans ses moindres détails. Madame Barbedette accourut. Les deux enfants interrogèrent leur maman, lui fournissant de multiples détails. Après une longue observation, elle dut avouer « Je ne vois rien du tout. » Pourtant, maman Barbedette, touchée par l'accent de sincérité des petits, se prit à dire « C'est peut-être la Sainte Vierge qui vous apparaît. À genoux, récitons 5 paters et 5 ave en son honneur. » Puis, Madame Barbedette eut comme une inspiration. « Allons chercher Sœur Vitaline. Les sœurs sont meilleures que vous. Si vous voyez, elles verront bien elles aussi. » Empoignant son Eugène, Victoire Barbedette se hâta vers l'école, située un peu à gauche de l'autre côté de la rue. Sœur Vitaline rejoignit le lieu de la grange Barbedette, scruta longuement le ciel, mais en vain, hélas. Elle était accompagnée des 3 jeunes pensionnaires, Françoise Richer, de 11 ans, Jeanne-Marie Lobossé, de 9 ans, et Augustine Mouton, de 12 ans. Les fillettes dirent « Je vois quelque chose sur la maison Guy de Coq !» s'exclama soudain Françoise. Jeanne-Marie s'écria à son tour « Oh, la belle dame ! Elle porte une robe bleue avec des étoiles d'or !» Augustine ne distingua rien et la voit toute triste. Sœur Marie-Édouard, puis le vieil abbé Guérin, arrivèrent peu après. Puis ce fut le tour du petit Eugène Friteau, 6 ans et demi, porté par sa grand-mère, qui vit aussitôt la dame et la décrivit dans tous ses détails. Survint la mère Boitelin, épouse du sabotier, sa petite Augustine, 25 mois, dans les bras. Le poupon tendit aussitôt ses menottes vers le ciel, puis il applaudit en bégayant. « Le Jésus ! Le Jésus !» Maintenant, une 50aine de personnes se tenaient groupées, nez en l'air, autour du vieux curé. « Oh, voilà quelque chose qui se fait !» clamèrent soudain les voyants. Ils expliquèrent à l'abbé Guérin qu'un ovale bleu foncé, large comme la main, venait d'entourer la dame, tandis que 4 bobèches portant une bougie non allumée apparaissaient, fixées à l'intérieur du cerne. Alors une petite croix rouge, haute de 7 à 8 cm, se dessina sur le cœur de la dame. Tous s'agenouillèrent dans un crissement de neige. Sœur Marie-Édouard égrena les premiers ave. Alors la dame souriante se mit à grandir lentement, tandis que se développait aussi le cerne ovale. Des étoiles par centaines se formaient sur la robe de la Vierge, au point que bientôt celle-ci parut presque dorée. Très ému, l'abbé Guérin demanda à Sœur Marie-Édouard d'entonner le Magnificat. Au milieu du premier verset, les petits voyants s'écrièrent en chœur. « Voilà quelque chose qui se fait !» À cet instant, une grande banderole blanche se déroula sous les pieds de la dame, tandis qu'une main invisible traçait lentement de mystérieuses lettres d'or. À la fin du Magnificat, la banderole d'or portait cette inscription épelée maintes fois par les petits. « Mais priez mes enfants !» Le froid glaçait la foule. Si les voyants ne le ressentaient absolument pas, par contre les adultes grelottaient. Le père Barbedette ouvrit à 2 battants le portail de la grange et les gens s'y blottirent frileusement. L'abbé Guérin se tourna vers sœur Marie-Édouard. « Chantons les litanies de la Sainte Vierge et prions-la de manifester sa volonté. » Dès la première invocation, de nouvelles lettres d'or s'inscrivirent sur la banderole. Les litanies achevées, les enfants pouvaient lire « Dieu vous exaucera en peu de temps ». La foule entonna l'inviolata. Aussitôt, sous la première ligne de la banderole, d'autres lettres se formèrent et les voyants épaulèrent ces mots « Mon fils ». Un frisson parcourut l'assemblée. « C'est bien la Sainte Vierge, c'est elle, plus de doute possible !» On entonna le Salve Regina. Et avant la fin du Salve Regina, le message fut complet. « Mon fils se laisse toucher !» Un gros trait doré souligna la seconde ligne. Sœur Marie-Édouard chanta un nouveau cantique, célèbre dans toute la Bretagne, que la foule reprit en chœur. « Mère de l'espérance, dont le nom est si doux, protégez notre France, priez, priez pour nous !» Aussitôt la Vierge éleva les mains à la hauteur des épaules et se mit à agiter lentement les doigts, au rythme de la musique. Son visage prit une expression d'allégresse indicible qui souleva l'enthousiasme des voyants. « Voilà qu'elle rit ! Voilà qu'elle rit ! Oh, qu'elle est belle !» Les petits sautaient de joie, battaient des mains, tandis que les assistants pleuraient d'émotion. Le cantique achevé, banderoles et messages disparurent tout à coup. L'abbé Guérin demanda un nouveau chant. « Mon doux Jésus, enfin, voici le temps de pardonner à nos cœurs pénitents. » Subitement, les visages des petits s'assombrirent. « Voilà qu'elle tombe dans la tristesse !» En effet, la Vierge prit une expression de poignante douleur. une croix d'un rouge vif apparut devant Marie, portant un Christ d'un rouge plus sombre. Au sommet du crucifix, une traverse blanche avec cette inscription en lettres de feu, « Jésus-Christ ». La Vierge saisit la croix et la tint devant elle, légèrement inclinée vers l'avant. Une étoile mystérieuse glissa dans le ciel, pénétra dans l'ovale et alluma successivement les quatre bougies, avant de reprendre sa place. Le visage abaissé sur le crucifix sanglant, Marie semblait bénir la foule angoissée. Ses lèvres remuaient, elle suppliait son Fils de pardonner au monde pécheur. Sœur Marie-Édouard entonna un dernier cantique, Ave Marie Stella. Aussitôt le crucifix rouge disparut et la Vierge abaissa les mains vers le bas, retrouvant sa pose primitive. Deux petites croix blanches vinrent se fixer sur ses épaules, tandis que Marie retrouvait son sourire, voilé cependant par un reste de tristesse. Il était maintenant environ 9h moins le quart. Sur la proposition du curé Guérin, on commença la prière du soir. Au moment de l'examen de conscience, un grand voile blanc apparut au pied de la Vierge et monta lentement, la dissimulant peu à peu. Seule la couronne resta visible un instant, symbole de sa royauté toute puissante, signe d'espoir pour notre monde. Enfin, vers 9h, tout disparut. « Voyez-vous encore sans qui, l'abbé Guérin ?»« Non, monsieur le curé, c'est tout fini. » Prions Notre-Dame de l'Espérance. Très douce Vierge Marie, tu as, dans ton apparition à Pomain, rappelé l'importance de la prière. Fortifier en nos cœurs l'espérance et apporter la paix. Daigne accueillir favorablement aujourd'hui la prière ardente que nous t'adressons pour que s'établisse dans nos cœurs, nos familles, notre pays et toutes les nations la paix, fruit de la justice, de la vérité et de la charité. Aide-nous à toujours comprendre les autres et à les aimer profondément en Dieu. Amen. Notre-Dame de Pomain, priez pour nous. Mère de l'espérance, priez pour nous. Notre-Dame de la prière, priez pour nous. Reine de la paix, priez pour nous. Notre-Dame de Pomain, priez pour nous, pour l'Église et pour la France. Amen.

La coupe de bénédiction que nous bénissons n'est-elle pas communion au sang du Christ ? 1 Corinthiens 10, 16.

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1: Qui est ma mère et qui sont mes frères ? Telle fut la réponse de Jésus lorsque, alors qu'il était en train de s'adresser à la foule, on vint l'avertir que sa mère le cherchait et voulait le voir. Même si Marie connaissait bien son fils et savait quelle était la profondeur de son amour pour elle, il n'empêche qu'elle a dû souffrir en entendant une telle réponse. Son cœur si délicat fut certainement troublé et elle devait se demander ce que signifiaient ces mots. Si nous nous confions à Marie, nous portons nous aussi sur toute chose un regard de foi et nous apprenons à ne pas nous arrêter au côté naturel, à ce que nous avons senti, entendu et perçu par nos sens. Comme elle, nous devenons capables d'attendre que les temps soient mûrs. Nous nous éduquons à la logique du don et nous prenons une attitude réceptive face à la réalité. Nous ne cherchons pas à modifier les choses à notre gré. Nous ne forçons pas les événements, mais nous nous laissons guider et nous nous abandonnons avec la certitude que tout sera pour le mieux. Avec Marie, nous pouvons voir et savourer d'avance ce bien que Dieu prépare pour nous pendant que nous subissons les difficultés et l'épreuve. Et quand nous nous trouvons dans des situations incompréhensibles, nous attendons le temps des réponses. Avec Marie, nous devenons de vrais croyants.
0: À présent, nous nous unissons en prière avec le monde entier en renouvelant notre consécration à Marie.
2: Vierge Immaculée, Mère de Dieu et de l'humanité, je t'accueille comme don de Jésus sous la croix et je me confie entièrement à toi. Je t'offre toute ma vie, ce que je suis, ce que j'aime et ce que j'ai, afin que resplendisse en moi la beauté du Christ. Aide-moi à être docile à l'Esprit et à vivre avec joie ma vocation dans l'Église, afin de collaborer à ta mission maternelle et d'orienter vers Dieu le cœur de tout homme. Toi qui as guidé Saint Maximilien Kolb pour aimer sans mesure, enseigne-moi à être témoin de l'Évangile et à faire de ma vie un don. Je te confie les personnes que je rencontrerai et je t'offre le travail, les joies et les souffrances de cette journée. Ô Marie, conçue sans péché, prie pour nous qui avons recours à toi et pour ceux qui n'ont pas recours à toi.
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Personne ne connaît le Fils, sinon le Père. Et personne ne connaît le Père, sinon le Fils. Et celui à qui le Fils veut le révéler. Matthieu 11, 27.

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1: Quand, aux noces de Cana, Marie vit que le vin manquait et qu'il était urgent d'y pourvoir, elle s'adressa avec confiance à Jésus, puis recommanda aux serviteurs de faire tout ce qu'il leur dirait. C'est avec simplicité et sans précaution de langage que Marie demanda de l'aide à son fils, en toute confiance. Grâce à l'abandon de Marie, nous sommes introduits dans cette dimension d'intimité avec le Seigneur. Et peu à peu, nous apprenons à dialoguer avec lui et à lui présenter tous nos besoins. Un tel dialogue sincère avec lui est la plus belle prière qui soit, parce qu'elle est sincère. Elle naît dans les blessures du quotidien, là où, en apparence, l'aspect divin est bien peu présent. C'est cependant la vérité. Il n'y a pas de meilleur lieu où Dieu peut nous parler dans notre vie simple de tous les jours. Marie nous aide à ne pas nous habituer à la banalité de la vie, mais à garder un état d'émerveillement où notre cœur veille dans l'attente de saisir quelque chose de notre Dieu qui, bien qu'invisible, n'en est pas moins bien réel et présent et désire révéler son amour à ceux qui le cherchent. Avec l'assurance de sa maternelle protection, nous ouvrons les yeux et nous commençons à sentir la présence de Dieu en nous, car nous nous apercevons de toute la force, de tout le courage qui nous proviennent de son amour, et nous sentons qu'il est là et qu'il nous soutient.
0: À présent, nous nous unissons en prière avec le monde entier en renouvelant notre consécration à Marie.
2: Vierge Immaculée, Mère de Dieu et de l'humanité, je t'accueille comme don de Jésus sous la croix et je me confie entièrement à toi. Je t'offre toute ma vie, ce que je suis, ce que j'aime et ce que j'ai, afin que resplendisse en moi la beauté du Christ. Aide-moi à être docile à l'Esprit et à vivre avec joie ma vocation dans l'Église, afin de collaborer à ta mission maternelle et d'orienter vers Dieu le cœur de tout homme. Toi qui as guidé Saint Maximilien Kolb pour aimer sans mesure, enseigne-moi à être témoin de l'Évangile et à faire de ma vie un don. Je te confie les personnes que je rencontrerai et je t'offre le travail, les joies et les souffrances de cette journée. Ô Marie, conçue sans péché, prie pour nous qui avons recours à toi et pour ceux qui n'ont pas recours à toi.
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Une personne me disait récemment que l'une de mes chroniques l'avait aidé à mieux vivre son heure d'intercession. C'est une personne qui fait partie des équipes Notre-Dame et plus spécialement du groupe des intercesseurs, c'est-à-dire qu'il y a des équipiers Notre-Dame qui ont compris qu'il était normal de se lever au moins une fois par mois en pleine nuit pour intercéder en faveur des autres couples, en faveur du monde, pour les vocations sacerdotales, etc. Et elle le faisait depuis des années avec beaucoup de générosité et de constance. Mais elle oubliait une chose essentielle, et c'est que dans une paroisse, celui qui intercède le plus, ce n'est pas le curé, ce ne sont pas les intercesseurs, c'est Jésus lui-même. Si la petite Thérèse dit qu'elle va passer son ciel à faire du bien sur la terre, à bien plus forte raison, Jésus passe-t-il son ciel à faire du bien sur la terre, c'est-à-dire que il ne se contente pas de nous regarder du haut du ciel, mais il est là, au cœur du monde, non seulement pour louer Dieu de tout ce qu'il y a de bon dans le monde, mais pour intercéder. Vous regardez une planisphère, vous regardez une map monde. Il y a là Jésus qui est au cœur du monde, qui est au cœur du monde et qui ne cesse de supplier. Nous oublions trop souvent que Jésus ne se contente pas de louer Dieu, mais de le supplier comme un pauvre homme alors qu'il est ressuscité. Ressuscité, il continue à supplier son Père. Père, donne-leur des prêtres, donne-leur des apôtres. Il est à la fois celui qui envoie des prêtres et des apôtres et qui suscite les vocations dans les cœurs et qui supplie le Père d'envoyer des prêtres, des ouvriers dans sa moisson. Autrement dit, notre intercession, elle est englobée, précédée par la grande intercession de Jésus. Oh oui, mes frères, quand vous regardez la map monde, que vous éclairez votre map monde peut-être pour faire votre raison, pensez que Jésus, il est là, et il est là aussi dans votre cœur. Vous rejoignez, lorsque vous priez, la prière d'intercession de Jésus. Jésus, dans le ciel comme sur terre, laisse passer dans son cœur la grande intercession de l'Esprit-Saint. Lui, il ne cesse de gémir vers Dieu avec des gémissements ineffables, dit saint Paul dans le chapitre 8 de l'Épître aux Romains. Le grand intercesseur, c'est Jésus, mais qui laisse passer en lui l'élan du Fils vers le Père, et cet élan, c'est l'Esprit-Saint. Continuons à intercéder comme nous le faisons jadis, mais sans oublier que c'est Jésus qui fait passer en nous son intercession. Et nous pouvons ainsi prier la Sainte Vierge avec cette clausule toute simple. Réjouis-toi Marie, comblée de grâce, le Seigneur est avec toi. Tu es bénie entre toutes les femmes et béni le fruit de tes entrailles, Jésus, qui ne cesse d'intercéder pour nous, dans ton cœur et dans le nôtre. Et béni le fruit de tes entrailles, Jésus, qui est heureux de passer son ciel à intercéder pour nous. Il continue plus que jamais, plus que lorsqu'il était visiblement parmi nous sur terre, il continue son travail d'intercession. Il n'est pas seulement le maître qui nous dit qu'il faut prier, il est celui qui intercède dans notre cœur, avec des gémissements ineffables, cela même que le Saint-Esprit fait passer dans son cœur. Le Fils de Dieu fait homme.

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Seigneur Jésus, nous venons vers toi avec Marie Immaculée. Toi, l'ami des petits et des pauvres, nous te louons. Tu regardes chacun de nous avec tellement d'amour. Apprends-nous à vivre ensemble avec le dynamisme de ton esprit qui nous engage sur le chemin de l'émerveillement, de la vérité et de l'action. Donne-nous de regarder les autres avec les yeux du cœur pour reconnaître les merveilles que tu fais en eux et en particulier en tous ceux qui sont défavorisés. Aide-nous à bâtir un monde fraternel où personne ne soit mis à l'écart. Fais-nous agir non pas avec un esprit de puissance ou de domination, mais humblement, dans un esprit de service.

Mes chers amis, je voudrais vous montrer aujourd'hui que la prière mariale peut être une préparation à notre prière éternelle, à la prière que nous ferons dans le ciel lorsque nous aurons terminé notre pèlerinage sur la terre. Rappelez-vous ce que disait la petite Thérèse à la fin de sa vie. « Je passerai mon ciel à faire du bien sur la terre. Je ne me contenterai pas de vous regarder du haut du ciel, disait-elle à ses novices. Je serai avec vous, je vous filerai de près. » Et effectivement, Sainte Thérèse, en ce moment, elle est dans notre cœur et elle ne cesse de dire « Père, envoie l'Esprit, ton Esprit Saint, dans le cœur de ce prédicateur et de tous ses retraitants. Envoie ton Esprit chez cet homme d'État qui a besoin de se convertir pour gouverner davantage un pays. Envoie ton Esprit sur cette mère de famille qui ne sait pas comment se débrouiller avec ses enfants difficiles. Envoie ton Esprit, envoie ton Esprit. » Eh bien, ce que nous ferons éternellement dans le ciel, nous apprêtons à le faire déjà sur la terre. Et donc, quand vous récitez votre chapelet, Sainte Marie, Mère de Dieu, tu es présent dans telle personne pour laquelle je prie, prie pour nous, pauvres pécheurs, maintenant. Vous rejoignez la Sainte Vierge présente dans le cœur de ceux pour lesquels vous priez, et vous demandez à la Sainte Vierge d'intensifier sa prière au Père pour qu'il envoie l'Esprit Saint dans le cœur de cet enfant, de ce prédicateur, de cette mère de famille, de ce chef d'État. Et plus vous l'aurez fait sur la terre, plus vous pourrez le faire dans le ciel. Pourquoi les saints ont-ils une si grande efficacité dans le ciel? Parce qu'ils se sont entraînés à le faire sur la terre. Ils continuent dans le ciel à faire ce qu'ils ont fait sur la terre. Et une fois que vous êtes mort, vous ne pouvez pas augmenter votre capacité de prier. Vous prierez dans le ciel comme vous aurez prié sur la terre. Sainte Marie, apprends-nous à prier souvent, tout le temps, pour que nous puissions continuer à le faire avec toi lorsque nous serons dans le ciel. Prie pour nous, pauvres pécheurs, maintenant. Mais cette prière, je la fais en pensant que je suis dans la personne pour laquelle je prie, étant donné la communion des saints. Là où se trouve le Christ, là se trouvent tous ses enfants. Donc, vous avez le droit de penser que vous êtes dans le cœur de la personne pour laquelle vous priez et que vous y rejoignez la Sainte Vierge qui se trouve aussi, Sainte Marie, prie pour elle, prie pour nous, pauvres pécheurs. Et cette prière, je continuerai à la faire. Et sur mes vieux jours, je pourrais me dire, oh, j'ai l'impression de ne plus avoir grand-chose à faire sur la terre, mais vous vous préparez en travaillant moins à prier plus. Vous préparez à votre grande activité éternelle, la prière d'intercession pour toute l'Église. Mes frères, soyez fiers lorsque vous priez de vous entraîner à faire ce que vous ferez éternellement dans le ciel, passez votre ciel à faire du bien sur la terre en intercédant sans cesse pour ces cœurs qui ont besoin de se convertir et qui ne se convertiront que si vous suppliez, que si tous les saints supplient le Seigneur d'envoyer l'Esprit Saint pour en faire

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J'étais très impressionné, il y a bien longtemps, j'étais alors jeune prêtre, d'entendre un prédicateur déclamer avec force: Mes frères, sans la Vierge, tout est difficile, mais avec elle, tout est facile. Et je trouvais que c'était pas mal. Et cette phrase m'a aidé, je le reconnais. Mais je dirais plutôt aujourd'hui que sans le Christ, tout est impossible, et qu'avec lui, tout est possible. Car la vie chrétienne n'est quand même pas facile, même si Jésus l'a dit un jour: Venez à moi, vous tous qui peinez sous le fardeau, et je vous soulagerai, car mon joug est facile à porter et mon fardeau léger. Mais c'est le même Jésus qui dit souvent qu'il faut porter sa croix pour le suivre. Alors c'est facile de porter sa croix, oui, en un sens, lorsque c'est la Sainte Vierge qui nous la présente. Lorsque j'étais séminariste, il y avait dans la chapelle du séminaire de Cambrai une statue qui a disparu depuis, je ne sais pas ce qu'elle est devenue, et où l'on voit la Sainte Vierge porter l'enfant Jésus dans ses bras, et Jésus porte une croix, une petite croix, sur son cœur, et il nous invite à venir nous reposer sur son cœur. Je pense que c'est une belle façon de se représenter la facilité que la Vierge Marie peut nous donner dans nos difficultés, dans nos croix. Elle nous dit: Viens embrasser ton Jésus, viens embrasser mon Jésus qui est aussi le tien. Et tu seras obligé, pour embrasser son cœur, de passer par la croix. Mais ça sera sa croix, la croix qu'il te donne sur mesure. Oh oui, mes frères, la Sainte Vierge est aussi Notre-Dame des douleurs. Elle est Notre-Dame de la joie, Notre-Dame de l'ivresse, mais elle est aussi Notre-Dame des douleurs qui se tient au pied de la croix. On ne peut pas éminer la croix de notre parcours. Et donc la Sainte Vierge vient nous dire: Tu sais, j'ai su ce que c'est que de porter sa croix, ou plutôt d'être au pied de la croix. L'ange Gabriel m'avait dit le jour de l'Annonciation que mon fils obtiendrait le trône de David. Et le trône qui lui a été donné, c'est le trône de la croix. Un trône vraiment sans gloire, un trône terrible, un trône de torture. Eh bien, mon enfant, lorsque tu as l'impression que la croix dépasse les forces, viens te reposer dans mes bras et sur le cœur de mon Jésus, et reçois sa croix comme étant un cadeau. Si Dieu te donne cette croix, c'est pour que tu sauves le monde avec lui. Ce n'est pas une punition, ce n'est pas un châtiment, ce n'est pas une erreur de la providence de Dieu. Non, non, c'est Dieu qui, mystérieusement, t'offre cette croix parce qu'il sait que par cette croix, tu vas sauver le monde avec lui et que tu recevras au centuple. N'oublie jamais ce que le Seigneur dit: Je récompense au centuple. Frères aimés qui m'écoutez, ne soyez pas scandalisés de mes propos. Je suis assez avancé en âge pour savoir que la vie n'est pas facile, pour les prêtres comme pour les laïcs, pour les hommes comme pour les femmes, pour les jeunes comme pour les vieux. Le Seigneur ne nous épargne pas la croix sur cette vie, sur cette terre. Elle reste une vallée de larmes, mais dans les bras de Jésus, sur le cœur de Jésus, dans les bras de Marie, sur le cœur de Jésus, nous présentant sa croix, tout devient possible. C'est ce que la Sainte Vierge a entendu justement le jour de l'Annonciation: À Dieu, rien n'est impossible. Notre-Dame de l'impossible, qui rend facile ce qui était difficile, ou plutôt qui rend possible ce qui est impossible sans Dieu, prie pour nous, afin que nous le comprenions de mieux en mieux et que nous le vivions de plus en plus.

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La vérité germera de la terre, et du ciel se penchera la justice. Psaume 84, 12.

Dans une chronique précédente, je veux rappeler la place que Marie peut tenir dans notre vie lorsque nous souffrons. C'est le moment de nous rappeler que la Sainte Vierge nous présente la croix que nous avons comme étant une croix que Jésus permet pour notre bien et pour le bien de l'Église. Et je veux rappeler l'existence de cette statue où on voit la Sainte Vierge tenir l'enfant Jésus dans ses bras et Jésus tient une croix sur son cœur. Et il nous invite à aller nous reposer dans les bras de Marie et sur son cœur, à condition d'embrasser la croix. Mon enfant, cette croix, c'est pour toi qu'elle a été taillée sur mesure. Je t'assure que si j'ai permis cette croix dans ta vie, j'ai su ce que je faisais. Ce n'est pas une punition, ce n'est pas un châtiment, c'est quelque chose qui va t'aider à sauver le monde avec moi. Oui, me direz-vous, mais il y a quand même des soirs où les épreuves s'accumulent. Nous venons d'apprendre que quelqu'un nous quitte, que quelqu'un nous sommes déçus par l'attitude, par les réflexions ou le silence de quelqu'un. Et voilà que aussitôt une mauvaise nouvelle nous est parvenue par voie de téléphone ou par le courrier. Et vraiment, Seigneur, tu exagères. Nous connaissons tous ces moments où nous avons l'impression que le Seigneur vraiment ne nous ménage pas. Et alors, quelque chose qui va nous aider, c'est de regarder intensément Jésus en croix. Il nous dit, mon enfant, tu es comme moi, tu es comme moi, tu es torturé, tu as l'impression de rater ta vie. Mais non, mon enfant, ta croix, c'est moi qui l'ai voulu, qui l'ai permise pour le salut du monde. Et puis, aussitôt, nous pensons que la Sainte Vierge était au pied de la croix et qu'elle aussi a participé à la croix de Jésus d'une façon étonnante. Et puis nous pensons à tous ceux que nous allons aider. C'est le mystère de la communion des saints qui permet aux grands souffrants de l'Église, aux grands stigmatisés, aux martyrs, ou bien tout simplement à ceux qui ne connaissent ni stigmatisation ni martyr, mais qui souffrent à petit feu par les épreuves de la vie quotidienne. Qu'est-ce qui nous aide à ce moment-là? C'est de penser qu'il y en a qui, dans un hôpital, dans un foyer, souffrent encore plus. Et alors le Seigneur nous demande de tenir bon, pour aider les autres à tenir bon également. Toi, tu as la foi, toi tu sais le mystère de la croix et de la communion des saints. Alors pense à ceux qui ne le savent pas. Et en étant généreux, en croyant que le Seigneur va t'aider, que ce n'est pas vraiment insupportable, que le Seigneur va t'aider à la porter, cette croix. Il va t'aider à croire tellement au mystère de la croix rédemptrice que tu vas accepter cette croix énorme comme on accepte un cadeau formidable dans la foi. Ne soyez pas scandalisés, frères. Je l'ai dit suffisamment, c'est impossible sans une grâce très forte de lumière qui nous fait voir la fécondité de la croix. Donc, je ne dis pas que c'est facile, j'ai même dit la fois dernière que c'était impossible. Mais tout est possible à Dieu. Il est capable d'enraciner dans notre cœur la conviction que s'il permet, c'est le mot qu'on emploie, car ce que Dieu n'aime pas la souffrance, bien sûr, s'il permet l'existence de cette souffrance dans notre vie, c'est vraiment pour un bien. C'est qu'il estime que maintenant nous sommes suffisamment grands garçons et grandes filles, que nous sommes capables de porter une croix que nous n'étions pas capables de porter lorsque nous étions plus jeunes. C'est finalement le signe qu'il nous considère comme quelqu'un qui a avancé dans la vie spirituelle et que nous sommes capables de faire des choses dont nous aurions été incapables.

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0: Causerie avec un prêtre. Ce soir, nous parlerons de mariologie. Je me présente, je suis Julien, en première année de propédeutique au séminaire d'Ars. Nous passerons une heure ensemble en compagnie du père Étienne Richer. Je vous redonne le principe de l'émission. Dans une première partie, je parlerai avec le père Étienne Richer de mariologie. Alors, nous ouvrons donc cette émission avec le père Étienne de la communauté des Béatitudes, qui est par ailleurs enseignant à l'Institut catholique de Toulouse, en mariologie, n'est-ce pas ?
1: Bonsoir Julien, oui.
0: Bonsoir Père. Alors, dans une première partie, nous allons parler des manifestations progressives de Marie dans l'Église. Alors, très bientôt, nous aurons les anniversaires des apparitions de Fatima. Nous fêterons le siècle de ces apparitions. Et aussi la conversion de Ratisbonne. 175 ans, c'est cela ?
1: Tout à fait. Effectivement, puisque nous sommes en 2017, il y a au moins effectivement ces deux anniversaires que vous venez d'évoquer, le centenaire des apparitions de la Vierge Marie à Fatima, au Portugal, qui a été, comment dire, le point de départ d'un grand mouvement en faveur de la consécration au cœur immaculé de Marie. Et puis, c'est aussi cette année, 2017, le 175e anniversaire de la conversion d'Alphonse Marie Ratisbonne. Or, le cœur de sa conversion a été une expérience de la présence de la Vierge Marie dans sa vie et dans la vie de l'Église. Donc, voilà au moins deux anniversaires qui peuvent motiver notre attention renouvelée à la présence de Marie dans la vie de l'Église et donc à l'actualité de la mariologie, de la foi mariale de l'Église. Il faut bien sûr se souvenir que toute cette période, déjà depuis le milieu du XIXe siècle, mais a fortiori à partir de 1917, à partir des apparitions à Fatima, jusqu'en 1950, la proclamation du dogme de l'Assomption de la Vierge Marie par le pape XII, et même jusqu'au Concile Vatican II, jusqu'à la rédaction de ce grand chapitre 8e de la Constitution du Concile Vatican II sur l'Église, nous sommes dans une époque qui était une époque résolument mariale, une époque de, oui. grande ferveur mariale, que nous avons peut-être un peu de mal à imaginer aujourd'hui, mais il est bon d'en faire mémoire à cette occasion.
0: Alors justement, pourriez-vous nous évoquer les manifestations progressives de Marie dans l'Église ?
1: Oui, alors, cette très belle expression que vous venez d'employer, à savoir la manifestation progressive de Marie dans l'Église, c'est une expression empruntée à un grand théologien du XXe siècle, à savoir le cardinal Jean Danielou. C'est l'expression qu'il emploie lui-même dans un magnifique petit livre publié en 1954, qui était une année mariale, ou même quelques années auparavant, peut-être déjà, à la fin des années 40, qui s'intitule « Le mystère de l'Avent ». Et dans ce petit livre, le cardinal Danielou explicite ce qu'il entend par « manifestation progressive de Marie dans l'Église ». Et il explique qu'elle se vérifie au moins de quatre manières, qu'elle s'exprime au moins selon quatre modalités dont il est très intéressant de faire mémoire. Alors la première modalité, le premier niveau à travers lequel cette manifestation progressive de Marie s'exprime dans l'Église, c'est bien sûr l'histoire des dogmes, c'est-à-dire les dogmes successifs, les vérités de foi ayant une valeur dogmatique par lesquelles la manifestation de Marie est de plus en plus
0: précisée.
1: Évidente et précisée. Nous avons fait mémoire récemment, en 2004, du 150e anniversaire de la proclamation du dogme de l'Immaculée Conception par le bienheureux pape Pie IX, en 1854, ou bien plus récemment, en 2010, nous avons fait mémoire du 60e anniversaire de la proclamation par le pape Pie XII, du dogme de l'Assomption. Hein ? Mais bien sûr, ces dogmes successifs, c'est d'abord évidemment celui de la maternité divine de Marie, puisqu'elle est la mère du Fils de Dieu, hein, ce qui fait référence au Concile d'Éphèse en 431, hein, le Concile d'Éphèse ayant approuvé la fameuse seconde lettre de Saint Cyril d'Alexandrie à Nestorius, qui lui contestait que l'on puisse qualifier Marie de mère de Dieu, hein, mais le Concile d'Éphèse a donné raison à Saint Cyril d'Alexandrie, donc maternité divine de Marie. Bien entendu, dans l'esprit des pères de l'Église, cette maternité de Marie a toujours été comprise comme une maternité virginale. Mais l'Église a encore précisé sa foi dans la virginité perpétuelle de Marie, notamment en 649, à l'occasion du premier concile de Latran, convoqué par le pape Martin Ier, ce qui sera confirmé bien sûr plus tard, notamment par le concile de Trente. Et puis, plus récemment, donc, ont été définis, en engageant l'infaillibilité pontificale, par les papes Pie IX et plus tard Pie XII, les dogmes de l'Immaculée Conception, puis de l'Assomption de la Vierge Marie. Donc, premier niveau, première modalité de manifestation progressive de Marie dans l'Église, ce développement de l'intelligence contemplative de l'Église quant au mystère de Marie. Un deuxième niveau, deuxième registre, c'est que cette manifestation progressive de Marie s'exprime aussi par sa découverte progressive dans l'Écriture sainte. Il est très intéressant de constater que on avait pensé, non sans raison, que le renouveau biblique qui a commencé porter du fruit au sein de l'Église catholique dès la fin du XIXe siècle, on avait pensé que ce renouveau biblique réduirait la mariologie, ou si vous préférez la théologie mariale, c'est pareil, à peu de choses. Or, c'est tout le contraire qui s'est produit. C'est tout le contraire qui s'est produit, certains théologiens, d'ailleurs, l'avaient bien pressenti. C'est intéressant, par exemple, de relire sous la plume d'un grand théologien qui a eu une influence forte sur Joseph Ratzinger, Benoît XVI, Romano Guardini, avait écrit qu'il était très important de bien fonder, je dirais, la foi mariale de l'Église, la spiritualité mariale, et même la dévotion mariale sur l'Écriture sainte, la méditation de la parole de Dieu, et il ajoutait, mais attention, l'Écriture est beaucoup plus riche qu'on ne l'imagine, les résultats dépasseront tous les miracles de légende et tous les superlatifs d'une pieuse éloquence. Et le moins qu'on puisse dire, c'est que les faits, les fruits, les bienfaits du renouveau biblique en mariologie ont prouvé que Romano Guardini avait tout à fait raison, parce que bien loin de réduire à peu de choses la théologie mariale de l'Église, le renouveau marial, le renouveau biblique l'a profondément enrichi, profondément renouvelé, et au contraire a permis de redécouvrir, de mieux comprendre la manière dont les pères de l'Église pouvaient lire eux-mêmes l'Écriture, considérer par exemple Marie comme la nouvelle Ève, ou bien comme la fille de Sion. Donc, et d'autre part, ce renouveau biblique a eu aussi pour fruit un approfondissement de l'intelligence de ce que le cardinal Joseph Ratzinger, avant même d'être le pape Benoît XVI, appelait, avec raison, le lieu biblique de la mariologie, le lieu biblique de la théologie mariale, et aussi donc de la vie mariale et de la spiritualité mariale et de la dévotion mariale, en insistant sur le fait que, eh bien, le lieu biblique de la mariologie, ce n'est pas tel ou tel verset de l'Écriture sainte, ce n'est pas seulement tel ou tel passage, mais c'est l'ensemble de l'Écriture sainte et notamment le nœud hein, entre l'Ancien et le Nouveau Testament. Donc, pour donner ces quelques exemples des fruits, des bienfaits du renouveau biblique, non pas pour faire disparaître la mariologie, mais au contraire, la renouveler en profondeur. Donc ça aussi, c'est un second registre, un second niveau d'expression de la manifestation progressive de Marie dans l'Église, dans la pensée du cardinal Jean Danielou, auquel je faisais référence au début. Il y a encore deux registres, deux niveaux d'expression de cette manifestation progressive de Marie dans l'Église. Tout d'abord, bien entendu, les apparitions mariales, les apparitions de la Vierge Marie, pour celles qui sont authentiques, bien entendu, plus fréquentes et plus éclatantes depuis au moins un siècle et demi. Pour faire court, depuis les apparitions de la Vierge Marie à la rue du Bac, à Pontmain, à Lourdes, bien sûr, à Fatima et ailleurs. Donc, manifestation croissante de Marie dans l'Église à travers les apparitions mariales. Bah, nous avons fait mémoire, là aussi, relativement récemment, en 2008, du 150e anniversaire des apparitions de la Vierge Marie à Lourdes. Et cette année, comme nous l'avons dit déjà, nous faisons mémoire du 100e anniversaire des apparitions de la Vierge Marie à Fatima. Et donc, rôle donc dans cette manifestation progressive de Marie à l'Église des apparitions mariales. Et puis enfin, un dernier niveau, conformément à ce que avait compris et écrit, et on peut dire même prophétisé, au bon sens du mot, Saint Louis-Marie Grignan de Montfort, eh bien, il y a dans le monde plus intérieur et caché de la sainteté, il apparaît toujours davantage que toute sanctification, tout chemin de sainteté authentique s'opère par une union filiale au fiat de la Vierge Marie. Et bien entendu, parmi les nombreuses figures de sainteté contemporaine, évidemment celle qui vient spontanément à l'esprit, c'est bien entendu celle du saint pape Jean-Paul II, qui avait emprunté sa devise bien connue Totus Tuus au traité de la vraie dévotion à la Sainte Vierge de Saint Louis-Marie Grignan de Montfort, qui avait d'ailleurs été retrouvé en 1842, après avoir été ignoré pendant longtemps, puisque Grignan de Montfort est mort en 1716, donc c'était le tricentenaire de sa mort l'année dernière, en 2016, et bien c'est la même année que celle de la conversion de Ratisbonne, simple coïncidence, que le traité de la vraie dévotion à la Sainte Vierge de Saint Louis-Marie-Grignan de Montfort a été retrouvé. Donc, Saint Jean-Paul II est bien entendu une figure de sainteté qui met fortement en relief le rôle de Marie dans la formation des saints, c'est-à-dire le rôle de Marie dans le chemin, dans l'itinéraire de grâce des baptisés, dans le chemin de sanctification auquel nous sommes tous appelés. Voilà pour ces quatre niveaux, ces quatre registres d'expression de cette manifestation progressive de Marie dans l'Église dont prenait acte et invitait à prendre acte déjà, bien avant le Concile Vatican II, le cardinal Jean Danielou. Voilà pour répondre à votre question.
0: Oui. Alors justement, pourriez-vous aussi nous spécifier de quoi Marie est-elle le signe?
1: Alors, très, très, très bonne question. Marie est-elle pour nous, et pour l'Église, et pour le monde, signe? Marie, mère de Jésus, mère de Dieu, puisque Jésus est le Fils de Dieu, mais aussi, comme l'a dit Paul VI, le 21 novembre 1964, mère de l'Église, et même, on peut dire, mère de tous les hommes pour lesquels le Christ est mort. Marie est-elle signe? Et si elle est signe, de quoi est-elle signe? Parce que le propre d'un signe, c'est de renvoyer à autre chose que lui-même,
0: bien sûr,
1: à quelqu'un d'autre que lui-même. Dans le livre de l'Apocalypse de Saint Jean, donc l'ultime livre du Nouveau Testament, au chapitre 12, il est justement question d'un signe grandiose. Or, le signe grandiose que saint Jean voit dans le ciel, c'est justement une femme, il n'est pas dit quel est son nom, une femme enveloppée de soleil, et la liturgie l'interprète comme se rapportant, entre autres, à la très sainte Vierge Marie, mère de tous les hommes, par la grâce du Christ rédempteur. Alors bien sûr, les théologiens, les biblistes nous diront que la femme du livre de l'Apocalypse, ça n'est pas seulement Marie, c'est aussi Israël, c'est aussi le peuple de Dieu, c'est aussi l'Église, ce qui est tout à fait vrai, ce qui n'interdit pas pour autant d'y reconnaître aussi la Vierge Marie, l'évocation de la Vierge Marie. Alors, de quoi Marie est-elle signe ? Avant d'essayer de répondre à cette question, il faut se rappeler que désormais, la Vierge Marie, en vertu de son assomption, est glorifiée en son corps et son âme. Pas seulement en son âme, comme tous les bienheureux, mais les bienheureux sont encore en attente de la glorification de leur corps. Marie, elle, n'est pas en attente de la glorification de son corps, elle est glorifiée en son corps et son âme. Alors, en tant qu'elle est glorifiée en son corps et son âme, de quoi Marie est-elle signe ? Précisément en vertu de son assomption, en vertu de cette glorification dont elle bénéficie. L'Académie pontificale mariale, dans un ouvrage paru en 2005, intitulé « La mère du Seigneur », extrêmement intéressant et en même temps très accessible, a répondu à cette question en suggérant au moins 6 réponses possibles à votre question, qui n'est pas une liste exhaustive, mais c'est déjà une gamme suggestive, pour le moins, de réponses à cette question. Il nous est dit tout d'abord que Marie est signe de gloire. Bien sûr, Marie n'est pas signe de gloire simplement dans son assomption, elle est signe de gloire dans l'ensemble de ses mystères, bien entendu, dans sa maternité virginale, dans sa virginité perpétuelle, dans son immaculée conception, dans son assomption, dans sa maternité spirituelle, maternité ecclésiale. Marie l'a glorifiée, la créature glorifiée, est signe de la vocation plénière de l'homme. Elle est signe de notre vocation plénière à tous. Elle est signe de la seule vocation plénière digne de l'homme, puisque, comme dit saint Irénée de Lyon, la gloire de Dieu, c'est l'homme vivant.
0: En cela, vous nous dites que Marie fut la première chrétienne et est aussi la première créature à être glorifiée en dehors du Christ, qui lui, bien sûr, est Dieu.
1: Voilà, elle est la première disciple de son Fils, et pas seulement première dans l'ordre de la chronologie des faits, mais aussi première en perfection et en sainteté. Et elle est aussi, dans le même sens, la première à être glorifiée en son âme et son corps. La glorification corporelle de la Vierge est l'anticipation de la glorification qui sera celle de tous les justes.
0: Et tout cela justifie son culte, par-delà tous les saints, le culte du Père du Lit.
1: Exactement, vous avez tout à fait raison. Vous employez un mot qui n'est plus souvent employé aujourd'hui, mais qui est tout à fait pertinent, et qui permet de distinguer le culte marial, la vénération mariale, et puis la vénération des saints, ou le culte des saints. La différence, dans les deux cas, bien entendu, il ne s'agit pas d'un culte d'adoration. Nous n'adorons pas les saints, nous n'adorons pas la Vierge Marie, qui n'est pas une déesse. Donc il ne s'agit pas d'un culte de latrie. Mais la vénération mariale n'est pas simplement un culte de duli, comme celui que l'on réserve aux saints, mais un culte d'hyperduli, même si ce terme n'est plus beaucoup employé aujourd'hui. Vous avez raison de l'employer, il garde toute sa pertinence. Alors, Marie n'est pas seulement signe de gloire dans tous ses mystères, elle est aussi signe, et cela est éminemment actuel, dans notre société contemporaine, Marie est signe de la valeur du corps, et en particulier du corps humain, bien entendu. Dans le contexte de notre société, et cela, le pape Jean-Paul II l'a fortement mis en valeur dans ses catéchèses mariales, l'assomption de la Vierge Marie révèle la noblesse et la dignité du corps humain. En regardant Marie, le chrétien apprend à découvrir la valeur et le destin surnaturel de son propre corps et à le garder comme un temple de Dieu dans l'attente de la résurrection. Ça, c'est une dimension de signe, évidemment, dont l'actualité, je dirais, est particulièrement frappante aujourd'hui. Et puis, Marie est aussi signe en tant que prémisse et icône eschatologique, pour employer un mot cher aux théologiens, du corps mystique de Christ, c'est-à-dire de l'Église.
0: Et l'expression est de Louis Bouillet, c'est ça ?
1: Tout à fait. C'est effectivement un aspect que Louis Bouillet a fortement mis en valeur. Il n'est pas le seul, mais il y a beaucoup contribué. Donc Marie comme image et prémisse de l'Église glorifiée dans le siècle futur. Marie est aussi signe de la destinée collective du peuple de Dieu. Elle est signe de ce que l'Église tout entière, de la gloire qui est promise au peuple de Dieu tout entier. Elle est aussi, comme le dit, et cela en découle, comme le dit le Concile Vatican II dans la Constitution sur l'Église, Lumen Gentium, au numéro 68 en particulier, elle est signe d'espérance assurée et de consolation devant le peuple de Dieu en pèlerinage. Le peuple de Dieu en pèlerinage, c'est nous ici-bas qui sommes, c'est l'Église en marche. Elle est pour nous signe d'espérance assurée et de consolation, puisqu'elle est déjà glorifiée en son corps et son âme, et qu'elle est notre mère et qu'elle intercède pour nous tous. C'était déjà exprimé depuis le 9e siècle environ dans l'hymne traditionnel Ave Maria Stella. C'est-à-dire dans lequel nous, mais aussi dans les litanies de Lorette, dans les litanies que nous adressons à la Vierge Marie, où nous la qualifions d'étoile du matin.
0: Oui.
1: C'est un très beau symbole qui montre bien que nous reconnaissons, nous discernons en Marie un signe d'espérance assurée et de consolation. Marie n'est pas une espèce de chef-d'œuvre de musée accroché au mur. Un chef-d'œuvre de musée accroché au mur, ça peut être effectivement très beau, mais c'est statique. Alors que Marie, elle nous entraîne, elle exerce sur nous une mystérieuse attraction. Et forcément, puisqu'elle est en sa personne, et point de rencontre entre les habitants du ciel et ceux de la terre. Et il n'est pas étonnant que nous soyons entraînés, attirés par sa présence. Parce que ce qui est très important, c'est de bien réaliser, et Jean-Paul II a beaucoup insisté sur cette vérité, que Marie n'est pas seulement exemplaire. Bien sûr qu'elle est exemplaire, et tous les dogmes le mettent fortement en valeur. Et l'Écriture sainte, d'abord, le met en valeur. Marie n'est pas seulement exemplaire. Elle nous est présente. Et c'est à cette présence de Marie que nous sommes invités à nous ouvrir. C'est bien parce qu'il a fait l'expérience de cette présence réelle de Marie dans la vie de l'Église et dans sa propre vie que Alphonse Marie Ratisbonne est devenu chrétien et même prêtre catholique et fondateur avec son propre frère Théodore Ratisbonne de la congrégation Notre-Dame de Sion. Et puis enfin, Marie est aussi signe, on peut dire, du style de Dieu. Car Dieu, figurez-vous, a du style. Et que le style de Dieu ne devrait pas nous laisser insensibles. Or, Marie est signe du style de Dieu. Et le style de Dieu consiste, le pape François y insiste, à temps et à contre-temps, le style de Dieu consiste à élever les humbles. Comme le dit le premier chapitre de l'évangile de Luc, dans le Magnificat. Selon les mots du Magnificat, le style de Dieu consiste à élever les humbles. Eh bien, Marie est signe, à nos yeux, est signe de ce style de Dieu. Voilà pour répondre brièvement à votre question. Marie est-elle signe? Eh bien oui, Marie est signe, ô combien. Voilà un peu quel type de réponse l'on peut proposer à cette question, de quoi Marie est-elle signe?
0: Ça nous permettrait aussi peut-être de rebondir sur Marie comme nouvelle arche et aussi comme figure lunaire. Alors tout d'abord comme nouvelle arche, vous nous parliez tout à l'heure de Marie qui avance en pèlerinage avec l'Église en marche. Eh bien, on a aussi cette figure dans l'Ancien Testament, et on peut la relier avec la Mariologie, d'une certaine façon, lorsque nous voyons les Hébreux dans le désert qui marchent avec l'arche, toujours dans leur pérégrination, et la Mère de Dieu qui, certes, fait habiter le Christ en elle, et en même temps accompagne tous les chrétiens dans l'Église en marche.
1: Ouais, de fait, le symbole de l'Arche d'Alliance est traditionnellement appliqué à la Vierge Marie. Elle est dans les litanies de Lorette, Marie est invoquée comme Arche d'Alliance. Elle est évidemment celle qui a porté le Messie, qui a porté le Fils de Dieu, qui l'a mis au monde. Elle est celle qui elle lui a donné le sang qu'il a versé pour nous. Donc, il n'y a pas de doute qu'on peut reconnaître en Marie l'Arche d'Alliance. Et d'ailleurs, les théologiens et les biblistes qui ont beaucoup contribué au renouveau de la théologie mariale depuis un demi-siècle au moins, ont toujours eu ce souci de situer Marie dans le mystère de l'Alliance. Et c'est très important, bien entendu, de le faire, y compris pour le dialogue écuménique.
0: Bien sûr.
1: De situer Marie vraiment comme étant fille de l'Alliance et servante, humble servante de l'Alliance.
0: Je vous proposerai, mon père, de faire une courte pause musicale. Nous reprendrons juste après.

0: Alors, Radio Espérance, ce soir, causerie avec un prêtre. Alors, Père, nous en étions restés à Marie comme figure de l'Alliance. Ce qui me permet peut-être de rebondir sur, puisque vous parliez aussi de Marie et du corps, sur vos réflexions sur le mystère marial aujourd'hui, et notamment sur les courants convergents entre la mariologie et la théologie du corps.
1: Alors, oui, effectivement, il existe différents axes d'approfondissement de l'intelligence contemplative du mystère de Marie, différents courants d'approfondissement en lesquels tout ce que nous venons de partager sur la manifestation progressive de Marie dans l'Église et puis sur ce dont Marie est signe, se cristallise. Et en particulier, comme vous le suggérez par votre question, ce qui concerne Marie et la théologie du corps, en particulier la théologie du corps qui a été enseignée par le pape Jean-Paul II, et puis aussi un courant d'approfondissement de la relation entre Marie et la parole, et donc entre la théologie mariale et la théologie et la théologie de la parole. Alors essayons d'évoquer un petit peu ces relations, ces rapports entre théologie mariale et théologie de la parole, et puis entre théologie mariale et théologie du corps. Car il y a là manifestement des axes, des orientations qui sont pour nous aujourd'hui d'une grande fécondité. Un jésuite, un théologien jésuite, le père André Manaranche, dans un livre qui avait été publié au début des années 70, intitulé L'esprit et la femme, s'était exprimé déjà au sujet du rapport entre la théologie mariale et la théologie de la parole, hein, en des termes vigoureux que, si vous permettez, j'aimerais citer, tellement ils sont stimulants.
0: Allez-y.
1: Le père André Manaranche écrivait ceci. Il est grand temps, disait-il, d'avancer au-delà des théologies de la seule parole. Nous ne pouvons plus longtemps nous attarder à ces abstractions exténuantes. La Vierge, poursuivait-il, nous redit, de sa silencieuse manière, que le don du Père est un fils, non un concept. Donc l'apostolat est un engendrement, non un lancer d'hypothèses. La théologie la plus verticaliste, estimait le père Manaranche, a engendré sans le vouloir la sécularisation la plus horizontaliste. Or, il ajoute, à elle seule, Marie s'oppose à cet inadmissible partage du réel. Elle atteste en sa personne le croisement des deux dimensions, celle d'une initiative divine et celle d'un processus humain, celle d'une conception virginale et celle d'un engendrement maternel qui doit tout à la femme. Dieu, concluait-il, est, dans une très très belle formule, Dieu est cet amour qui a rendu Marie possible. Et dans le même sens, beaucoup plus proche de nous dans le temps, dans l'exhortation apostolique post-synodale sur la parole de Dieu, qui a fait suite donc au synode des évêques sur la parole de Dieu, le pape Benoît XVI, donc l'exhortation apostolique Verbum Domini, le pape Benoît XVI a fortement souligné combien il est nécessaire que les fidèles soient initiés à mieux découvrir le lien entre Marie et l'écoute croyante de la parole. C'est d'ailleurs quelque chose qui est très fortement étudié dans les écrits théologiques de Joseph Ratzinger lui-même. Et donc, recommandation vive de la part du pape Benoît XVI à la suite du synode des évêques, d'initier les fidèles à mieux découvrir ce lien, ce qui suppose que les théologiens, les pasteurs eux-mêmes approfondissent l'intelligence théologique du rapport entre théologie mariale, foi mariale de l'Église, intelligence de la foi mariale de l'Église, et puis théologie de la parole. Bien évidemment, vous percevez combien cela peut être fécond sur le plan écuménique. Plus la foi mariale de l'Église est enracinée non seulement dans la parole de Dieu, mais dans une intelligence de la relation de Marie à la parole de Dieu, plus nous avons un terrain de dialogue susceptible, de dialogue écuménique susceptible d'être fructueux. Cela ne nous éloigne pas non plus de la théologie du corps que vous évoquiez très justement. Il y a aussi manifestement des harmoniques qu'il est bon de faire vibrer, si j'ose dire, entre théologie mariale et théologie du corps. Nous avons évoqué déjà la vérité de l'Immaculée Conception de la Vierge Marie. Dans la formule définitoire, dans sa bulle Ineffabilis Deus de 1854, par laquelle il a défini cette vérité de l'Immaculée Conception, le bienheureux pape Pie IX nous dit que Marie, dès le premier instant de sa conception, a été préservée intacte de toute trace du péché originel. Mais cela signifie, à bien y réfléchir, que ce dogme marial devrait éclairer notre conscience, au moins la conscience des catholiques, que la personne humaine existe dès sa conception. Puisqu'il nous est dit que Marie a été, dès le premier instant de sa conception, préservée intacte. Il ne s'agit pas seulement de son âme, il s'agit de sa personne tout entière. Par conséquent, ce dogme marial vient éclairer notre conscience que la personne humaine tout entière, corps et âme, existe dès sa conception. Bien entendu, le dogme de l'Assomption, dont nous avons déjà parlé, révèle la noblesse et la dignité du corps humain, nous invite, c'est le moins qu'on puisse dire, à découvrir, à protéger la valeur et le destin surnaturel de notre propre corps, dont nous ne sommes pas appelés à faire n'importe quoi, mais au contraire à le traiter avec respect. Marie, à la fois, et ça c'est explicitement exprimé dans l'évangile de Luc, Marie tout à la fois a recueilli, accueilli, reçu la parole dans son cœur, et en même temps, elle la conçoit en son sein. Et c'est une seule et même béatitude, finalement. C'est un seul et même bonheur pour Marie, à la fois d'accueillir, de recueillir la parole de Dieu, le Verbe de Dieu en son cœur et de le concevoir en son sein. Il n'est donc pas étonnant qu'il y ait autant d'harmonique entre théologie mariale et théologie de la parole, et aussi entre théologie mariale et théologie du corps. Vous le percevez. Ce qui, à mon sens, conduit tout naturellement aussi à découvrir des harmoniques entre théologie mariale et théologie de la femme. Et bien sûr, théologie de l'Église, ecclésiologie, comme on dit, puisque la femme apprend de Marie ce qu'est sa propre maternité, et l'Église tout entière apprend de Marie ce qu'est sa propre maternité. Le Concile Vatican II, dans la Constitution Lumen Gentium, nous dit que l'Église est signe et moyen de l'union à Dieu en raison de sa maternité. Signe et moyen de l'union à Dieu en raison de sa maternité. Alors Jean-Paul II, ensuite, notamment dans son encyclique sur Marie, Mère du Rédempteur, en 1987, nous a éclairé sur ce que cela signifie. Comment est-ce que l'Église ici-bas, l'Église en marche, découvre sa maternité, apprend à mettre en œuvre sa maternité, pour être en esprit et en vérité signe et moyen de l'union à Dieu. Et Jean-Paul II nous dit, eh bien, c'est de Marie que l'Église apprend ce qu'est sa propre maternité. C'est de Marie que l'Église apprend à être signe et moyen de l'union à Dieu. Bien sûr, il y a un certain nombre d'auteurs dont il est bon de s'inspirer pour mieux découvrir, approfondir ces harmoniques entre théologie mariale et théologie de la femme. Je pense bien évidemment au chef-d'œuvre de Gertrude von Lofort, La femme éternelle, qui est disponible en français, qui a été réédité. C'est vraiment un ouvrage d'une très grande valeur, aussi bien sur le mystère et la vocation de la femme que sur le mystère de la Vierge Marie et de l'Église. Mais je pense aussi, bien entendu, à tous les écrits d'Edith Stein, Sainte Thérèse Bénédicte de la Croix, qui a donné de nombreuses conférences sur la femme, qui sont aussi, à mon sens, une source à laquelle nous pouvons puiser avec beaucoup de profit. Et puis, bien entendu, vous percevez certainement que ces harmoniques entre théologie mariale et théologie de la parole, entre théologie mariale et théologie du corps, et aussi entre Marie et théologie mariale et théologie de l'Église et théologie de la femme, bien entendu, convergent dans ce que les papes Jean-Paul II et Benoît XVI nous ont déjà offert au sujet de Marie, femme eucharistique. L'Eucharistie étant à la fois le lieu d'écoute de la parole et d'action de grâce rendue au Père pour le sacrifice pascal du Christ dans l'Esprit Saint. Et donc l'enseignement des papes, notamment Jean-Paul II et Benoît XVI, mais aussi aujourd'hui le pape François, bien sûr, sur Marie, femme eucharistique, est comme une synthèse de tout ce que nous venons d'évoquer très brièvement, une synthèse et en même temps, non pas seulement un point d'arrivée, mais aussi un point de départ, certainement, pour de nouveaux approfondissements. Et nous n'avons pas fini de contempler ce mystère inouï qui est celui de Marie, comme je vous le disais, qui à la fois accueille en son cœur, et pas seulement l'espace d'un instant, mais pour toujours, la parole de Dieu, l'appel de Dieu, et qui en même temps y répond avec une telle disponibilité, une telle générosité, qu'elle conçoit en son sein le verbe de Dieu au point de devenir la mère du Verbe. Donc nous avons là manifestement un mystère immense que nous sommes invités à contempler avant même de le réfléchir. Nous ne pouvons le réfléchir que dans la mesure où nous le contemplons humblement, nous le contemplons à genoux et dans un émerveillement qui ne doit pas connaître de fin. Et pour terminer, j'évoquerai aussi le fait que il est très très significatif de constater que les quatre grandes vérités dogmatiques qui font partie de la foi mariale de l'Église catholique, en tout cas, à savoir l'Immaculée Conception, la maternité de Marie, la Théotokos, la Mère de Dieu, son Immaculée Conception, sa virginité perpétuelle et son Assomption, en fait, éclairent aussi le mystère, si j'ose dire, de notre corps. L'Immaculée Conception, nous l'avons dit, nous rappelle que le corps est un don, que la personne humaine, dès sa conception, est une personne humaine, et donc que le corps humain est un don. La virginité perpétuelle de Marie, nous rappelle que le corps humain est nuptial, qu'il est fait pour les épousailles. Et la maternité divine de Marie, le fait qu'elle est mère de Dieu, puisqu'elle est mère du Fils de Dieu, nous rappelle que le corps est fait pour la fécondité. Et puis, l'Assomption de Marie, le fait qu'elle est glorifiée en son corps et son âme, pas seulement en son âme, manifeste bien, rappelle que le corps n'est pas un simple accident, que le corps n'est pas simplement une enveloppe dont il faudrait à tout prix sortir au plus vite, mais au contraire, le corps est essentiel, puisque Marie elle-même est déjà glorifiée en son corps et son âme, et que en cela, elle anticipe la glorification de tous les justes. Donc vous voyez combien ces harmoniques entre les quatre grandes vérités dogmatiques qui appartiennent au patrimoine, si j'ose dire, de la foi mariale de l'Église, et puis ces caractéristiques du corps humain, qui est don, qui est nuptial, qui est fécond, qui est essentiel, sont pour le moins très suggestives. Comme quoi, entre l'enseignement magistral et considérable de Jean-Paul II, particulièrement dans la société contemporaine, sur le corps, sur la théologie du corps, eh bien, n'est pas sans lien, c'est le moins que l'on puisse dire, avec ce qu'a été la foi mariale du saint pape Jean-Paul II, sa dévotion mariale, sa vie filiale, sa relation filiale à Marie. Et tout cela, finalement, est un enseignement profondément unifié, dont nous pouvons, que nous sommes invités non seulement, bien sûr, à étudier, à fréquenter, mais aussi que nous sommes invités, en quelque sorte, à prolonger de nos propres efforts, qu'il s'agisse d'efforts de prière, de vie chrétienne, mais aussi d'intelligence de notre foi.

en son sein, parce qu'elle y a consenti. Parce que dans la vie de chacun de nous, dans la vie de la Vierge Marie, comme dans la vie de chacun de nous, toute proportion gardée, la clé du bonheur, c'est de consentir à notre existence. C'est d'ailleurs la réponse qu'a faite un jour Benoît XVI à un journaliste qui lui posait la question suivante. Êtes-vous un homme heureux? Et le pape Benoît XVI, désormais émérite, a fait cette réponse magnifique et en même temps désarmante de simplicité. Il a répondu, j'ai consenti à mon existence. Qui n'est pas du tout un consentement de résignation, bien entendu, mais j'ai consenti pleinement à mon existence. Voilà une attitude profondément mariale, qui est un très beau reflet de ce qu'a été ici-bas l'attitude de la Vierge Marie elle-même. Consentir à sa vocation de mère de Dieu, consentir à l'appel de Dieu unique qui est le sien, et y consentir pleinement. C'est la clé de la béatitude de Marie, c'est la clé de son bonheur. Et comme nous le disions déjà précédemment, cette béatitude, ce bonheur de Marie, comme l'exprime bien l'évangéliste saint Luc, évangéliste marial par excellence, avec saint Jean bien entendu, ce bonheur il est double. Il y a une double béatitude, on voit ça très bien, notamment dans le chapitre 11 de l'évangile de Luc, les versets 27 et 28. D'une part, il est dit, heureuses les entrailles qui t'ont porté. C'est le cri de cette femme anonyme qui en quelque sorte, est jalouse de la Vierge Marie qui a porté en son sein et qui a nourri le Fils de Dieu. Mais il y a une profonde vérité, il y a une dimension profondément humaine dans la maternité qui est celle de Marie. Elle a vraiment donné son corps et son sang à Jésus. Elle est vraiment sa mère. Maternité virginale, certes, mais maternité parfaitement authentique. Heureuses les entrailles qui t'ont porté. Donc c'est une dimension du bonheur de Marie, qui n'est pas du tout à sous-estimer. Mais saint Luc poursuit, heureux plutôt ceux qui écoutent la parole de Dieu. C'est la réponse de Jésus, comme vous savez, à l'interpellation qui lui était adressée. Heureux plutôt ceux qui écoutent la parole de Dieu et la mettent en pratique. Et en fait, il découle de tout ce que nous avons partagé précédemment, que ces deux béatitudes qui sont évoquées dans l'évangile de Luc, eh bien en fait, sont inséparables. C'est une seule et même béatitude. C'est d'ailleurs ce qui avait été suggéré à l'occasion du synode sur la parole de Dieu par la philosophe Marguerite Léna, qui participait à ce synode comme expert. Et elle avait eu l'initiative très, très judicieuse de souligner le fait que ces deux béatitudes que souvent nous opposons, ne sont pas à opposer. Et dans l'expérience qui a été celle de Marie, dans la béatitude qui a été celle de Marie, sont inséparables. C'est un seul et même bonheur pour Marie que de s'être mis pleinement à l'écoute de la parole de Dieu, de l'avoir mise en pratique et d'être devenue, en son corps de femme, en toute sa personne de femme, la mère du Fils de Dieu, celle qui l'a porté dans son sein, qui l'a mis au monde et qui a été aussi... avec saint Joseph, bien sûr, son éducatrice. Donc, la béatitude de Marie, c'est non pas d'être elle-même la parole, encore moins, a fortiori, d'être au-dessus de la parole. Le bonheur de Marie, c'est consiste à recevoir la parole et à devenir elle-même le lieu saint où la parole habite et où la parole vit, tellement... comme l'a si bien dit Benoît XVI, tellement Marie elle-même vit elle-même dans la parole et selon la parole. Bien entendu, ça c'est aussi le bonheur et la béatitude de tous les bienheureux et les saints qui ont su

Marcher à la suite du Christ avec générosité, hein, et en réponse à l'appel de Dieu. C'est pour ça que la mariologie et la spiritualité mariale la plus vivante, la plus féconde et finalement la plus actuelle, hein, c'est bien évidemment celle des saints, hein, comme le témoignage de Saint Jean-Paul II en a été le signe, l'expression, la manifestation. C'est pour ça que je dirais que l'actualité, hein, l'actualité de la mariologie, l'actualité de la spiritualité mariale, hein, c'est avant tout celle qui porte attention à la présence, hein, qui a converti Ratisbonne. Si bien que finalement, l'actualité de la mariologie, c'est celle de l'Ave Verum, hein, qui est un hymne eucharistique, mais qui est en même temps, je dirais, une participation à ce qu'a été le bonheur et aussi l'action de grâce de la Vierge Marie elle-même. Quant à la pastorale, hein, quant à la pastorale de la vénération mariale, elle n'a pas pour but l'accumulation des pratiques de piété, mais de nous aider tous à favoriser hein, une découverte contemplative du mystère de la Vierge Marie. C'est une expression empruntée au bienheureux Père Marie-Eugène de l'Enfant Jésus.

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1: Radio Espérance, bonjour, nous sommes à la Sainte-Baume avec le frère Paul-Marie pour notre émission « Comment va ton âme ?» qui reprend cette année et nous allons regarder notre âme dans ce beau miroir qu'est la Vierge Marie. Hein. Vous savez que les pères de l'Église souvent comparent la Vierge Marie à la Lune, hein, c'est-à-dire qu'elle est un luminaire mais elle n'est pas le soleil. D'ailleurs la Lune n'est pas elle-même la source de sa lumière, c'est parce qu'elle reflète le soleil sur sa surface blanche que la Lune nous éclaire pendant la nuit. Bien, de la même manière, la Vierge Marie est ce miroir qui reflète l'unique et la seule grâce qui peut nous sauver, c'est-à-dire la grâce qui est en Jésus-Christ, lui qui est plein de grâce et plein de vérité, qui l'est par lui-même, puisqu'il est Dieu. Il est en lui-même, il l'est par lui-même et parfaitement lui-même. Alors que Marie, elle a été faite pleine de grâce. C'est-à-dire, vous voyez bien que là, il y a un passif. C'est-à-dire que ce n'est pas d'elle-même qu'elle est pleine de grâce, mais elle a été faite pleine de grâce. Et donc, elle reçoit cette grâce, elle la reçoit d'un autre. Le Seigneur s'est penché, dit-elle, sur la bassesse de sa servante. Et donc, Marie est la première, au fond, à dire ce mystère, qu'elle a tout reçu de Dieu. Donc elle est comme la lune qui nous éclaire, sa lumière ne vient pas d'elle, mais sa lumière vient du soleil et elle reflète cette lumière. La dernière fois, nous avions montré comment Marie est de ce fait membre de notre Église, même si elle l'est à un titre éminent, même si pour nous elle est un modèle, elle reste membre. Même si c'est le membre le plus précieux, eh bien elle appartient au corps. Et donc Marie doit être située dans ce mystère qui est le mystère de l'Église, c'est-à-dire de la communauté des sauvés. Marie est 100% rachetée, même si elle a été sauvée d'une manière tout à fait spéciale. Il n'empêche qu'elle est sauvée. Elle est rachetée comme nous. Elle-même devait, au fond, contracter le péché parce qu'elle appartient à la nature humaine. Elle est tout à fait femme et elle n'est que femme. Cette personne féminine, sublime, a été octroyée la grâce du Christ. Nous avions aussi, la semaine dernière, montré que non seulement Marie est modèle pour nous, mais elle est cause. Elle est cause dans cet organisme qu'est l'Église. Elle n'est pas simplement un modèle, elle est véritablement mère. La différence qu'il y a entre un père et un modèle, c'est que le modèle il fait rien pour moi, si je puis dire, c'est-à-dire qu'il m'attire par son exemple, il me donne une règle de conduite, il m'enthousiasme, il suscite en moi la force, mais c'est une force qui ne vient pas de lui, elle vient simplement de moi. Alors que le Père, lui, il m'a transmis d'abord de sa semence, ensuite il m'a transmis, il m'a communiqué certaines vérités, il m'a communiqué des lois, il m'a transmis sa confiance, son amour, et il a dépensé de son être pour me nourrir, pour me loger, pour me vêtir, pour m'enseigner. Par conséquent, le Père est plus qu'un modèle, il peut l'être, il faut espérer, mais il est surtout cause de ma croissance. Eh bien, de la même manière, on dit que Marie n'est pas simplement modèle, mais qu'elle est vraiment mère. Et en ce sens, elle est cause du don de la grâce en moi. Alors, évidemment, il faudrait voir comment. Mais la semaine dernière, nous avions surtout vu que, au fond, chez nos frères protestants, il y a des graines de cette foi en la médiation de Marie comme mère. C'est tout à fait étonnant. Nous avions bien vu que pour Abraham, par exemple, hein, beaucoup d'exégètes protestantes, et pas des moindres, aujourd'hui montrent bien qu'Abraham n'est pas simplement un modèle, mais que c'est par lui, hein, comme c'est par le pinceau, que nous vient la belle peinture de Van Gogh, et bien c'est par Abraham, hein, que tous les peuples de la terre seront bénis, comme le dit Dieu dans la Genèse, hein, par toi, hein, je bénirai tous les peuples de la terre. Hein, et ce par toi est très fort. Alors, si évidemment ils le reconnaissent à Abraham, ils pourraient le reconnaître à Marie. Donc, si Abraham est vraiment père, alors Marie peut être vraiment mère. C'est tout à fait possible de lui accorder cela sans casser l'unique médiation du Christ, sans diviniser Marie, pas plus qu'on ne divinise Abraham. On peut très bien lui reconnaître ce rôle de mère qu'on reconnaît comme père à Abraham. D'autant plus que nous avions vu aussi que Luther et d'autres modèles de confession protestante louent la Vierge Marie. Que cette louange, que cette admiration pour Marie a été perdue, bah, à cause évidemment des conflits, hein, qu'il y eut entre les catholiques et les protestants. Quand on parle de conflit, c'est 50% de notre côté, puis 50% aussi des côtés de protestants, nous l'avions vu dans l'émission. Donc, après tout cela, hein, je voudrais voir avec vous la foi de Marie. Hein. Je vous disais que la foi de Marie, elle n'est pas comme ça, tout d'un bloc, tout d'un coup, mais elle vit une croissance, elle vit des épreuves, on dit qu'elle vit un chemin. Si elle appartient vraiment à l'Église, qu'elle est du côté des sauvés, qu'elle est du côté de la race humaine, eh bien, elle doit, elle vit la même distance entre elle et Dieu qu'entre nous et Dieu. C'est exactement la même distance. Elle, même si un ange lui apparaît, hein, on comprend bien que cet ange, à un moment, la quitte. Hein, d'ailleurs, l'évangéliste le dit, et l'ange la quitta, pour ne plus revenir. Hein, dans l'évangile, on peut fantasmer, bien entendu, mais dans l'évangile, il n'y a aucune autre apparition de l'ange dans la vie de Marie. Et puis, rappelez-vous tous ces moments où Jésus prend ses distances avec sa mère. Hein, il y a le fameux « Femme, que me veux-tu » et puis le fait même de l'appeler « femme ». Hein, il faudra voir ce que tout cela veut dire, mais tout cela doit être lu aussi à travers cet épisode du recouvrement de Jésus à Jérusalem, hein, où Jésus leur dit « Ne saviez-vous pas que je dois être aux affaires de mon Père ?» Et l'évangéliste ajoute, hein, son père et sa mère étaient étonnés de ce que l'enfant disait, et ils ne comprirent pas ses paroles. Donc, pour Marie, Jésus est l'incompréhensible. Hein. Faut pas minimiser ces lieux de distance, parce qu'ils sont extrêmement importants. Jésus veut absolument marquer la distance, non pas pour des raisons seulement psychologiques, pour casser une fusion avec une mère juive en plus, hein, et son fils. Il s'agit aussi surtout de marquer la distance, comme il le fit d'ailleurs avec Marie-Madeleine au moment de la résurrection, hein, ne me touche pas. Et Marie-Madeleine d'ailleurs ne l'appelle pas Yeshua, elle l'appelle Rabouni, petit maître. Hein. Alors c'est plein d'affection, mais il n'empêche que reste qu'elle l'appelle le maître. Et donc Jésus impose toujours cette distance, et de toute façon cette distance elle s'impose d'elle-même à cause même de l'identité de Jésus, qui est une identité quand même qui est difficile. Nous, vous comprenez bien que ça fait 2000 ans qu'on médite sur ce mystère. Ça fait 2000 ans que la foi de Marie est explorée par la multitude des chrétiens, la multitude des saints, la multitude des théologiens, hein, qui ont scruté ce mystère du Christ, à la fois tout à fait homme, il est né d'une femme, et à la fois tout à fait Dieu. Joseph est son père adoptif, hein, donc il est né de Dieu, et pourtant il est aussi né de Marie. Il est 100% Dieu et 100% homme. Et pour nous, évidemment, nous avons derrière des conciles une seule hypostase, une seule personne en deux natures, le seul Fils de Dieu qui vit sous la nature humaine et qui vit sous la nature de Dieu en même temps. Sans confusion, bien entendu, mais unis, mais non plus, donc sans séparation, hein, mais tout en gardant la distinction. Et Marie, eh ben, elle a pas ce concile dans la tête. Son intelligence n'est pas encore catéchisée, si je puis dire. Voyez. Alors évidemment, elle révère son fils comme s'il était Dieu. Hein. Elle pressent. Plus que n'importe qui il est au fur et à mesure qu'il révèle son identité. Mais voyez, au fur et à mesure que cette identité se révèle, elle sait bien les paroles de l'ange, hein, et elle sent bien le poids, très certainement, hein, que revêt cet enfant. Mais enfin, elle vit ça quand même intellectuellement, tout au moins, hein, dans un certain brouillard. Et les choses vont parfois s'éclaircir, mais aussi les choses vont pouvoir s'obscurcir. Hein, et on va le voir au pied de la croix, très certainement. Hein, comment se fait-il que le Messie de Dieu puisse souffrir ainsi sa passion? Et elle n'a pas forcément tout le travail exégétique qui a été fait ensuite par les premiers chrétiens, puis par les pères de l'Église, pour montrer que déjà dans l'Ancien Testament était contenu le serviteur souffrant. Même si son intelligence de jeune juive est très certainement au contact de la parole, et que l'Esprit Saint lui inspire certaines paroles pour comprendre ou pour choisir telle ou telle attitude, vous comprenez bien qu'on n'est pas dans la pleine clarté intellectuelle. Elle n'a pas écouté 1000 émissions de Radio Espérance, hein, pour expliciter ce mystère auquel elle adhère. Et donc, Marie, face à Jésus, sait bien qu'elle est face à son Sauveur, à son Messie, au Roi d'Israël, mais elle ne sait pas vraiment comment ce mystère s'articule, d'une part, et puis d'autre part, elle ne sait pas comment ça va se passer. Hein, elle ne sait pas comment les choses vont se dérouler. Nous avons, encore une fois, la fin de l'histoire dans la tête, alors qu'elle, pas du tout. Donc elle vit vraiment les événements de manière simultanée, tout en y adhérant au maximum, c'est sa foi, et en même temps restant toujours face à l'incompréhensible. Dieu fait de la Vierge sa mère, et emprunte la chair d'une femme consciente et consentante, pour que, de même qu'il a été conçu parce qu'il l'a voulu, de même, Marie conçut de sa propre volonté et devint mère par une libre adhésion, pour que, admise à participer au plan de Dieu, elle ne fût pas un simple instrument passif entre les mains de l'artiste, mais qu'elle s'offrit d'elle-même et devint la coopératrice de Dieu pour la providence du genre humain, associée ainsi à la gloire qui devait en résulter. Voilà, ce texte est de Nicolas Cabasilas, un théologien orthodoxe du XIVe siècle, hein, dans une homélie pour l'Annonciation, où il montre bien que la Vierge devait vraiment coopérer à l'incarnation rédemptrice. C'est-à-dire qu'elle n'est pas simplement un instrument passif, nous en avions parlé dans notre première émission. Mais pour que justement Marie ne soit pas un instrument passif, il fallait deux choses. Il fallait d'une part que Dieu l'éclaire, au moins partiellement, sur le sens de sa maternité. Saint Thomas d'Aquin, voilà d'ailleurs une des raisons majeures, une des plus fortes convenances de la mission de l'ange Gabriel à l'Annonciation. Donc il fallait quand même qu'elle comprenne. Donc bien sûr, je disais tout à l'heure que Marie est dans l'incompréhensible, mais enfin il y a le Seigneur lui donne petit à petit, hein, au moins au tout début, certaines lumières de compréhension. Mais il fallait d'autre part que Marie ait la foi. C'est-à-dire que sans la foi, elle n'aurait pas pu entrer dans le mystère de sa propre maternité. Seule la foi lui a permis d'accueillir l'enfant pour ce qu'il était vraiment, hein, c'est-à-dire le sauveur du monde. Voyez, l'apôtre Thomas, quand il a la foi, il voit quelque chose, mais il croit autre chose. Hein. Aliud vidit, aliud credidit, on dit en latin. C'est-à-dire, il voit, qu'est-ce qu'il voit? Ben, il voit un homme ressuscité, mais il ne voit pas Dieu. Il voit Jésus ressuscité, mais il ne voit pas son Seigneur. Et donc, il voit quelque chose, un homme, Jésus ressuscité, et il croit autre chose, mon Seigneur et mon Dieu, comme il le confessera à Jésus. Et ben, de la même manière, Marie constate un miracle. Hein. Elle conçoit sans l'intervention d'un homme, c'est ce qu'elle voit, hein, c'est ce qu'elle constate, mais elle croit bien plus, hein. Elle croit dans le mystère, et dans ce mystère de l'accomplissement des promesses de Dieu faites à Israël depuis la nuit des temps. Et Élisabeth a bien compris l'importance de cette foi, hein, bienheureuse celle qui a cru en l'accomplissement de ce qui lui a été dit de la part du Seigneur. Oui, la vraie grandeur de Marie, nous l'avions déjà dit, on le redit, hein, c'est d'abord la grandeur de la foi. Hein, heureuses les entrailles qui t'ont porté, dira une femme à Jésus dans l'Évangile, et les seins qui t'ont allaité. Hein, mais Jésus lui dit, heureux plutôt celui qui écoute la parole de Dieu et qui l'observe, hein, heureuse celle qui a cru. Vous voyez, comme le dit saint Augustin, Marie est plus heureuse de comprendre la foi au Christ. Marie est plus heureuse de comprendre la foi au Christ que de concevoir la chair du Christ. Sa liaison maternelle ne lui est servie de rien si elle avait été plus heureuse de porter le Christ dans son cœur que de le porter dans sa chair. Oui, alors évidemment, il ne faut pas opposer ces deux grandeurs, hein, la foi et la maternité. Elles sont indissociables. Mais la maternité de Marie, pour être intégrale, implique la foi et d'abord la foi. Marie d'abord a conçu par la foi en son esprit, comme disent les pères, avant de concevoir en son corps. Prius concepit mente quam corpore. Hein, c'est comme fille d'Abraham, le croyant, qu'elle est devenue mère de Dieu. Donc la Vierge Marie est d'abord une croyante. Et cette foi, elle vient d'un appel. Mais cet appel va avoir plusieurs appels, c'est-à-dire que Marie va suivre des étapes dans sa foi. Elle va faire un pèlerinage dans la foi. Le pape Jean-Paul II, d'ailleurs, utilise cette expression dans son encyclique sur la mère du Rédempteur. La petite Thérèse de Lisieux l'a aussi parfaitement compris. Je vous la lis. Pour qu'un sermon sur la Sainte Vierge me plaise et me fasse du bien, il faut que je voie sa vie réelle, pas sa vie supposée. Et je suis sûr que sa vie réelle devait être toute simple. On la montre inabordable, il faudrait la montrer imitable, faire ressortir ses vertus, dire qu'elle vivait de la foi comme nous, En donner des preuves par l'Évangile où nous lisons « Ils ne comprirent pas ce qu'il leur disait ». Et cet autre, ses parents étaient dans l'admiration de ce qu'il leur disait. Cette admiration suppose un certain étonnement, ne trouvez-vous pas ma petite mère ? Hein, elle dit ça dans les derniers entretiens. Hein, nous savons que c'est le moment de sa vie, la fin de sa vie, hein, où elle souffre le plus de sa maladie. Donc Marie, puisqu'elle vivait de la foi comme nous, est donnée à bon droit comme le modèle par excellence de la vie dans la foi. Jésus-Christ, du fait qu'il possédait ici-bas, dans la partie supérieure de son âme, une claire et lumineuse connaissance de Dieu, n'a pas partagé ici totalement notre condition de croyant comme tel. Par contre, Marie, qui est vraiment une pure créature, a cheminé comme nous dans l'obscurité de la foi. Donc, essayons de reconstituer un peu les étapes essentielles, hein, de ce pèlerinage exemplaire de la Vierge Marie. Alors évidemment, c'est difficile d'approcher ce que serait la psychologie de l'Immaculée Conception, alors que nous, notre psychologie est profondément blessée, profondément marquée par l'obscurité du péché originel, mais aussi de notre péché personnel et communautaire. Et donc il est difficile de se représenter les sentiments, les émotions, les réactions, hein, d'un être que le péché n'aurait jamais effleuré. Pourtant, si Marie est comblée de grâce, hein, la Vierge Marie possède et a toujours possédé la vertu de foi. Elle est non seulement Immaculée Conception, mais elle est Immaculée Pérégrination, si je puis dire. C'est-à-dire que dans tout son chemin, elle est protégée de tout péché. Comme le dit saint Augustin, en ce qui concerne Marie, je ne veux pas entendre parler de péché. Alors évidemment, dans le cœur immaculé de Marie, où le péché n'offrait aucune espèce de résistance à la grâce, certainement la foi a été d'une intensité totale. Et on sait très bien que même si elle est devant l'incompréhensible, la petite fille, dès le départ, s'est consacrée sans réserve au Seigneur. Donc qu'il y a eu ou non présentation au temple, il est clair que, comme jeune juive, elle s'est remise totalement entre les mains du Père Céleste. D'ailleurs, on comprendrait mal cette ultra-disponibilité à l'ange, cette reconnaissance spontanée et immédiate d'Élisabeth en la foi de Marie, si Marie, depuis longtemps, ne s'était pas exercée à cet abandon qu'on voit dans le récit de l'Annonciation. Et on comprend très bien, d'ailleurs, pourquoi, à ce moment-là, Marie est vierge. Parce que elle est prise intérieurement sous l'action de l'Esprit-Saint. Et on est d'accord que la virginité n'est pas d'abord un renoncement, radical au plaisir de la chair ou une recherche d'une plus grande pureté. Elle est surtout, à l'époque de Marie, d'autant plus, un acte de confiance en Dieu. Parce que quand on est privé d'un époux, on est privé d'un soutien social. Et quand on est privé aussi d'une descendance nombreuse, quand on est vierge, comme la veuve ou l'orphelin d'ailleurs, on entre dans la catégorie des pauvres, qui ne peuvent plus compter que sur Dieu. Et Esther, par exemple, dans l'Ancien Testament, figure cette totale dépendance radicale à Dieu. « Ô mon Seigneur, notre roi, tu es l'unique, » comme on lit dans le livre d'Esther au chapitre 5, « viens à mon secours, car je suis seul et n'ai d'autre recours que toi. Oui. » Et cette foi, donc cette foi de Marie, dans le choix de sa virginité, est celle de son peuple. Dieu est l'unique. Il a choisi Israël pour en faire son peuple et régner sur lui. Et donc pour établir ce règne, Dieu va susciter un Messie, un sauveur dans la ligne de David, dont Marie s'apprête à épouser un descendant dans la personne de Joseph. Mais au jour de l'Annonciation, tout bascule. La foi de Marie, qui était alors la foi d'Israël, va devenir la foi de l'Église. Israël croyait en la future venue d'un Messie. Marie croit désormais que ce Jésus est présent, maintenant, qu'il est là, comme dirait le curé d'Ars à propos de l'hostie. Le fruit béni de ses propres entrailles, par qui et en qui Dieu réalise aujourd'hui ses promesses. Donc dans le cœur de Marie s'effectue le passage de la foi ancienne à la foi nouvelle. Écoutez, c'est quand même un enseignement pour nous cela. Je crois que il y a deux étapes d'abord dans notre vie de foi. Il y a un appel de Dieu, très certainement. Cet appel de Dieu, on l'entendra d'autant plus que on se dessaisit de notre pas seulement de notre intelligence, mais plutôt de notre capacité à raisonner. L'intelligence, il faut la garder parce que c'est par elle qu'on entendra le message, et qu'en tout cas on le comprendra. Mais il faut tout sous s'abandonner. Donc il y a une consécration totale, une confiance totale au Seigneur. Je suis seul, viens à mon secours. Je n'ai d'autre recours que toi. Ça c'est vraiment une prière intense à faire. Il y a l'appel, et puis Dieu nous appelle. Et puis, il y a cette prière qui est une prière de confiance en Dieu. Et puis, troisième étape, il y a à comprendre que la foi nouvelle, cette foi à laquelle Dieu nous appelle aujourd'hui, maintenant, dans cette minute, hein, dans cette minute qui est pleine de Dieu, Dieu nous appelle à croire maintenant. Et ça, c'est la foi nouvelle. Hein. Israël croyait pour plus tard. Oui, plus tard, Dieu nous sauvera. Ou comme le dit Marthe, je crois, Seigneur, hein, que les morts ressusciteront au dernier jour. Et Jésus dit, oui, mais je suis la résurrection et la vie. Hein. Donc, tous les événements du salut se sont déjà passés, hein, chers amis. Par conséquent, tout est déjà fait. Et la foi nous connecte à un événement réalisé. Pas simplement à un événement qui s'est passé, hein, mais un événement qui est toujours en train de se réaliser. Hein, regardez la messe qui nous met au pied de la croix. Hein, quand nous adhérons à la parole, ceci est mon corps livré, ceci est mon sang versé. Hein, nous sommes comme projetés au pied du Seigneur. Et nous recevons, comme le centurion, hein, le sang et l'eau. Et nous pouvons confesser, vraiment, celui-ci était vraiment le Fils de Dieu. Et nous nous mettons en présence du Christ Sauveur, et il nous remet son esprit. Vous voyez, passer de la foi d'Israël à la foi nouvelle, comme Marie, c'est de croire que les événements sont là, à notre portée, hein, que la victoire du Christ est déjà là. Que le banquet est déjà prêt. Il ne suffit plus que d'ouvrir notre cœur et d'y adhérer pleinement, hein, en disant, comme Thomas, « Mon Seigneur et mon Dieu ». Voilà, je vous laisse là-dessus. Nous verrons d'autres étapes de la foi de Marie dans notre prochaine émission. À très bientôt.
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Mes pensées ne sont pas vos pensées, et vos chemins ne sont pas mes chemins, oracle du Seigneur. Isaïe 55, 8.

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1: Selon saint Maximilien Kolb, la médiation maternelle de Marie trouve son origine dans sa relation de particulière unité avec l'Esprit-Saint. Pour lui, puisque Marie a engendré le Fils de Dieu et qu'il a établi sa demeure en elle, toute grâce qui provient du Père par Jésus nous est distribuée par l'Immaculée. Pour le martyr franciscain, la médiation maternelle de Marie ne lèse et ne supprime en rien l'unique médiation de Jésus-Christ dont parle saint Paul. En effet, la médiation de Marie se situe à une autre dimension. Jésus est le médiateur entre Dieu et l'homme, tandis que Marie est médiatrice entre Jésus et l'humanité. La médiation de Marie est similaire à celle de l'Église. Saint Maximilien, cependant, nous invite à ne faire ni distinction ni séparation entre l'action de Dieu et celle de Marie, et à ne pas dissocier les dévotions. En d'autres termes, il nous invite à aller au Christ par Marie, à chercher le Christ uniquement en Marie. Le Père Kolb ne remplace pas Jésus par Marie, mais il montre combien toute l'action de Marie est orientée vers Jésus. L'amour du Christ, la recherche de son royaume, restent les buts fondamentaux du chrétien. La consécration à l'Immaculée n'a d'efficacité que par rapport à la poursuite de ses objectifs.
0: À présent, nous nous unissons en prière avec le monde entier en renouvelant notre consécration à Marie.
2: Vierge Immaculée, Mère de Dieu et de l'humanité, je t'accueille comme don de Jésus sous la croix et je me confie entièrement à toi. Je t'offre toute ma vie, ce que je suis, ce que j'aime et ce que j'ai, afin que resplendisse en moi la beauté du Christ. Aide-moi à être docile à l'Esprit et à vivre avec joie ma vocation dans l'Église, afin de collaborer à ta mission maternelle et d'orienter vers Dieu le cœur de tout homme. Toi qui as guidé saint Maximilien Kolb pour aimer sans mesure, enseigne-moi à être témoin de l'Évangile et à faire de ma vie un don. Je te confie les personnes que je rencontrerai et je t'offre le travail, les joies et les souffrances de cette journée. Ô Marie, conçue sans péché, prie pour nous qui avons recours à toi et pour ceux qui n'ont pas recours à toi.
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Mon Dieu, dans la nuit, je me souviens de toi et je reste des heures à te parler. Psaume 62, 7.

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1: Dans la tradition juive, les jeunes garçons atteignent leur maturité religieuse à 13 ans, les filles à 12 ans. C'est à partir de cet âge que les juifs sont obligés de suivre les commandements, qu'ils sont considérés comme moralement responsables de leurs actes et qu'ils deviennent membres de la communauté. Dès lors, les adolescents sont appelés « enfants du commandement ». Cette étape, obligatoire pour tous, a aussi marqué la vie de Marie, qui, à la maturité, passe de la foi transmise par les pères à un engagement personnel. Désormais, elle s'efforce de faire des commandements du Seigneur sa nourriture quotidienne, et c'est à leur lumière qu'elle oriente son être et son action, et qu'elle découvre une manière de prier plus personnelle et plus responsable. Ce passage est primordial, et il nous incite à réfléchir sur l'importance d'assumer personnellement la foi qui nous a été transmise. Il nous arrive de nous appuyer sur la foi des autres, comme si c'était la garantie de notre salut, comme si cela nous protégeait de notre désengagement. Que Marie nous aide à choisir résolument notre foi et à orienter vers Dieu toute notre vie, afin qu'elle ait un sens et qu'elle se réalise dans le bien.
0: À présent, nous nous unissons en prière avec le monde entier en renouvelant notre consécration à Marie.
2: Vierge Immaculée, Mère de Dieu et de l'humanité, je t'accueille comme don de Jésus sous la croix et je me confie entièrement à toi. Je t'offre toute ma vie, ce que je suis, ce que j'aime et ce que j'ai, afin que resplendisse en moi la beauté du Christ. Aide-moi à être docile à l'Esprit et à vivre avec joie ma vocation dans l'Église, afin de collaborer à ta mission maternelle et d'orienter vers Dieu le cœur de tout homme. Toi qui as guidé Saint Maximilien Kolb pour aimer sans mesure, enseigne-moi à être témoin de l'Évangile et à faire de ma vie un don. Je te confie les personnes que je rencontrerai et je t'offre le travail, les joies et les souffrances de cette journée. Ô Marie, conçue sans péché, prie pour nous qui avons recours à toi et pour ceux qui n'ont pas recours à toi.
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0: 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Grâce à vous, sa tendresse se répand.
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0: Auditrices et auditeurs de Radio Espérance, je vous salue et je vous présente, comme chaque mardi, le martyrologe romain pour ce jour du 17 septembre. J'en donne d'abord la lecture, suivi d'un petit commentaire. 1. Mémoire de Saint Robert Bellarmin, évêque et docteur de l'Église. Membre de la Compagnie de Jésus, il exerça un rôle éminent, de manière singulière et fine, dans les controverses théologiques de son temps. Nommé évêque et cardinal, il se dépensa avec ardeur dans son ministère pastoral, au service de l'église de Capoue, en Campanie. Enfin, à Rome, où il mourut en 1621, il entreprit de nombreux travaux pour la défense du siège apostolique et de la doctrine de la foi. 2. À Milan, en 377, la mise au tombeau de Saint Satyre, dont les mérites insignes sont rappelés par Saint Ambroise, évêque de Milan, son frère. Il n'était pas encore initié au sacrement du Christ lorsqu'il fit naufrage. Il ne craignit pas la mort, mais plutôt de quitter cette vie sans être baptisé. Sauvé des eaux, il demanda d'entrer dans l'Église de Dieu. Il fut uni d'une charité intime et mutuelle à son frère l'évêque Ambroise, qui l'ensevelit près du martyr Saint Victor, célébré à Milan. 3. À Liège, en 705, la passion de Saint Lambert, évêque de Maestricht, est martyr. Obligé de s'exiler, il trouva refuge au monastère de Stavelot et il suivit l'observance monastique. Quand il retrouva son siège épiscopal, il fut un pasteur remarquable et un ardent évangélisateur de la Campie et du Brabant, et périt innocent, frappé par des criminels. 4. Dans la forêt d'Argonne, près de la Meuse, au début du 8e siècle, Saint Rouin, abbé, qui fonda là le monastère de Beaulieu et le gouverna saintement. 5. À Cordoue, en Andalousie, en 853, Sainte Colombe, vierge et martyr. Lors de la persécution des Maures, elle se présenta d'elle-même devant le groupe du consul et des satrapes et professa sa foi. Elle fut aussitôt décapitée devant la porte du palais. 6. À Mélinet, près de la Flèche, aux confins de l'Anjou, en 1104, Saint Renion, ermite, qui se forma dans la forêt de Craon auprès du bienheureux Robert d'Arbrissel. Il se forma à accomplir pleinement les préceptes du Seigneur dans cette vie érémitique. 7. Au monastère de Rupesberg, près de Bingen, en Hesse-Rhénane. En 1179, Sainte Hildegarde, vierge moniale, docteur de l'Église, experte en sciences naturelles, en médecine et en musique, elle composa plusieurs ouvrages où elle décrivit religieusement les visions mystiques qu'il lui fut donné de contempler. 8. À Avigliana, dans la région de Turin, en 1479, le bienheureux Chérubin Testa, prêtre de l'ordre des ermites de Saint-Augustin, qui eut une grande dévotion à la Passion du Seigneur. 9. À Saragosse en Aragon, l'an 1485, Saint-Pierre d'Arbu, prêtre et martyr. Chanoine régulier de Saint-Augustin, il eut à cœur de lutter contre les superstitions et les hérésies dans ce royaume d'Aragon, en Espagne, et fut blessé mortellement devant l'autel de la cathédrale par quelques personnes qui avaient été soumises par lui à une enquête. 10. À Huée, en Annam, l'an 1798, Saint Emmanuel Nguyen Van Trieux, prêtre et martyr, sous le gouvernement du grand mandarin Khan Trinh. 11. À Gênes, en Ligurie, l'an 1826, Saint François-Marie de Campo Rosso, capucin, remarquable par sa charité envers les pauvres. Quand survint une peste, il s'offrit comme victime pour le salut du prochain et mourut, atteint lui-même par l'épidémie. 12. À Cracovie, en Pologne, l'an 1895, le trépas du bienheureux Sigismond Félix Fedinski, évêque de Varsovie, qui travailla au milieu de grandes épreuves pour la liberté et la restauration de l'Église, et fonda pour tous les besoins du peuple l'Institut des sœurs franciscaines de la famille de Marie. 13. À Castillo de Villamalefa, en Castille, en 1936, le bienheureux Jean Ventura Salsona, curé, et à Madrid, le bienheureux Timothée Valero Pérez, prêtre du tiers-ordre de Saint-François, martyr, dans la persécution déchaînée au cours de la guerre civile espagnole. Enfin, 14, près de Varsovie, en 1940, le bienheureux Sigismond Sajna, prêtre et martyr, curé de Gora Calvaria, sous l'occupation de la Pologne par le régime nazi, il fut d'abord mis aux arrêts domiciliaires, puis interné à Varsovie et envoyé enfin avec 200 autres personnes au bloc de Palmyrie où il y fut fusillé. Et ailleurs, d'autres saints martyrs, confesseurs de la foi, hommes et femmes de toute catégorie, et ainsi que des saintes vierges. Et bien voilà, mes amis, encore aujourd'hui, une glorieuse liste de saints et de bienheureux. Nous allons commencer par celui dont on fait aujourd'hui la mémoire liturgique, qui s'appelle Robert Bellarmin, prêtre de la Compagnie de Jésus et docteur de l'Église. C'est un homme remarquable. Il est surtout au premier plan parce que il sut montrer à cette époque difficile le vrai visage de l'Église romaine au temps de la Réforme, catholique après les secousses du protestantisme par Luther et ses compagnons. Robert Bellarmin est un Toscan. Il est né à Montepulciano. Il y a une grande figure, une sainte Agnès de Montepulciano, dans le carré mystique dont je vous ai parlé quelquefois, entre l'Ombrie, la Toscane et ces régions de l'Italie du centre. Il était né là, à Montepulciano, en Toscane. Neveu par sa mère du pape Marcel II. Il fait ses études au collège des jésuites de sa ville natale avant d'entrer dans la Compagnie de Jésus. Et étudiant en théologie à Padoue, il se distingue déjà par son éloquence et ses dons d'apologiste pour faire éclater, pour défendre et pour montrer la vérité catholique. Un apologiste. Il est ordonné prêtre à Louvain, en Belgique, où il parachevait ses études théologiques. Et il y donne une série de sermons retentissants, où l'on ne sait qu'admirer davantage, ou bien la qualité de sa science, ou bien la maturité de sa grande intelligence. La fascination qu'il exerce sur son auditoire fait oublier la banalité de son physique, parce qu'il était très petit de taille. Et il devait, quand il prêchait en chaire, il devait monter sur un petit tabouret afin de le rehausser. Devenu professeur de théologie au collège des jésuites de Louvain, Bellarmine fait ses premières armes de controversiste contre le célèbre Baius. Baius, chancelier de cette université, théologien renommé, mais hétérodoxe. Hétérodoxe, c'est-à-dire pas orthodoxe, pas suffisamment vrai selon la doctrine catholique, sur des problèmes touchant la question de la grâce et du péché, ainsi que la liberté de l'homme. Vous savez, ce fut une grande bataille autour de ces questions parmi les théologiens de cette époque, la fin du XVIe et le début du XVIIe siècle en particulier. En 1576, le général de la compagnie confie à ce jeune professeur la chaire de controverse au collège romain à Rome, d'un enseignement solide et brillant qui attire des milliers et des milliers d'auditeurs. Bellarmine tire en 1586 le premier volume de ses célèbres controverses au sujet des hérétiques de ce temps, dont l'ensemble sera publié à Ingolstadt en 1593 et qui connaîtront 20 éditions du vivant de leur auteur. Cet ouvrage fait de ce dernier le plus efficace et le plus solide adversaire du protestantisme à la fin du XVIe siècle. La fermeté du fond n'exclut d'ailleurs pas chez lui la plus grande courtoisie dans la forme. Nommé théologien du cardinal Cajetan, qui était un légat important du Saint-Siège en France, Bellarmine participe activement aux commissions chargées de la révision du rituel romain après le Concile de Trente et du texte de la Vulgate. Père spirituel au collège romain, il a la joie d'avoir à diriger spirituellement le jeune Saint-Louis de Gonzague, qui était venu comme novice de la Compagnie de Jésus dans ce collège. Et puis, deux ans durant, il est à la tête du collège, il est le percepteur du collège, avant d'être placé en 1594 à la tête de la province jésuite de Naples, en Campanie. Et le pape de l'époque, le pape Clément VIII, ayant perdu son théologien particulier, il appelle Robert à Rome pour remplacer celui qui venait de quitter, et devenir en même temps recteur de la pénitencerie apostolique, qui est une institution importante au Vatican. Durant cette époque, il a composé notamment son grand et son petit catéchisme, qui connaîtront un très très grand succès en Italie et en France notamment. Il est nommé cardinal en 1599, archevêque de Capoue en Campanie, et il se montre un pasteur très attentif, tout en poursuivant sa mission de prédicateur et de théologien controversiste. Dès 1605, cependant, Paul V, le nouveau pape Paul V, Borghese, le rappelle à Rome et le charge de contrôler les travaux des différentes congrégations de la curie romaine, qui ont été mises en place les unes après les autres après le Concile de Trente. Préfet de la congrégation des rites, le cardinal Bellarmine joue aussi un rôle important dans la réfutation des théories du roi Jacques Ier d'Angleterre au sujet du serment exigé par le souverain au lendemain de la conspiration des poudres. Il meurt le 17 septembre 1621, à peu près au même moment que chez nous, Saint François de Sales, grand prédicateur lui aussi, grand controversiste, grand convertisseur de protestants et également docteur de l'Église. Il a été béatifié, Robert Bellarmé, en 1924 et canonisé par le pape Pie XI en 1930 et en 31 proclamé docteur de l'Église. Voilà une très grande figure de l'Église catholique au moment de ce qu'on appelle le temps de la réforme catholique, c'est-à-dire le début du XVIIe siècle. C'était une époque passionnante et notamment en Italie et en France, il y eut une floraison de chrétiens valeureux, chaleureux, très proches de Dieu et des grands évangélisateurs. Ah, c'est vraiment une grande époque de l'Église catholique dans ces régions-là. Nous avons aussi la mémoire à Milan, donc du frère de Saint Ambroise qui avait failli périr en mer alors qu'il n'était pas baptisé. Et il eut tellement peur de mourir sans être baptisé que, alors qu'il fut sauvé des eaux quasiment par miracle, il demanda tout de suite d'entrer dans l'Église de Dieu. Il fut baptisé et il fut confirmé, eucharistié, et ainsi il put être enseveli d'une manière assez triomphale, en quelque sorte, par son frère, le grand évêque de Milan, lui aussi docteur de l'Église, près du tombeau d'un grand martyr milanais qui s'appelle Saint Victor. À Liège, en 505, la passion de Saint Lambert. Lambert était un évêque, il était né à Maastricht, aux confins de la Belgique et la Hollande actuellement, et il y devint évêque en 668. Mais il eut maille à partir avec le fameux Ébroïne, le maire du palais des rois fainéants mérovingiens de l'époque, qui avait toujours maille à partir avec quelques hommes d'église, comme par exemple chez nous à Autun avec Saint Léger, qu'il fit massacrer en quelque sorte, et finalement qu'il fit disparaître. Ébroïne, ce maire du palais, ce tyran, il s'en était pris à beaucoup d'autres évêques, et en particulier à ce Saint Lambert, qui était évêque de Maastricht. Et il dut se retirer, comme moine, dans une abbaye bénédictine qui venait d'être fondée à Stavelot, en Belgique. Et là, il a vécu, nous dit le martyrologe, une vie de moine. Lui, le grand évêque de Maastricht, avait eu une vie de moine, comme les autres moines. Et il fut rappelé à son diocèse par Pépin de Herstal, c'est-à-dire le maire du palais qui a succédé à Ébroïne et qui lui-même fut très favorable à la religion et en particulier à la religion catholique. Et là, comme évêque, dans la dernière partie de sa vie, il a soutenu fermement l'apostolat des saints évangélisateurs de l'époque, dans ces régions de la Hollande, de la Frise, etc., etc., en allant vers le Danemark, en montant vers la Suède. Il y eut un temps, vous l'avez peut-être remarqué en écoutant la vie des saints de cette époque, il y eut un temps de grands évangélisateurs, dont Saint Willibrord, qui est lui-même un moine originaire d'Angleterre, et il fut soutenu beaucoup par ce saint évêque de Liège qui fut tué par des opposants, et il est vénéré comme martyr de l'Église catholique. Nous avons un autre, dans la forêt voisine, un autre abbé, je dis un autre abbé parce que il s'agit de monastère avec Stavelot. Un autre abbé qui s'appelle Saint Rouin. Saint Rouin, c'était un moine devenu prêtre irlandais, lui aussi. Encore un Irlandais qui avait franchi la mer et qui venait évangéliser sur le continent. Et il prêcha en particulier en Allemagne, en Germanie. C'était à la fin du 7e siècle. Il est mort en 690. Il rentra comme moine à l'abbaye de Tholey, une célèbre abbaye qui se trouve à côté de Trèves, dans ces régions de Germanie. Et il était tellement distrait par les visites fréquentes, très fréquentes, trop fréquentes, de ceux nombreux qu'il avait convertis et qui voulaient venir causer avec lui, lui demander des conseils, il dut, à cause de cela, se retirer dans la forêt d'Argonne, de l'autre côté de la frontière, en France, où il fonda et gouverna une nouvelle abbaye qui s'est appelée ultérieurement l'abbaye de Beaulieu. Le culte de ce saint Rouen, de ce saint abbé, est très ancien et il a beaucoup marqué les populations de ces régions. À Cordoue, en Andalousie, c'était au milieu du IXe siècle, en 853, nous avons encore une vierge martyre, Sainte Colombe. Je dis encore parce que vous avez souvent entendu, les mardis précédents, parler de ces saints martyrs des Maures, c'est-à-dire des musulmans, en Andalousie, notamment à Cordoue, au sud de l'Espagne. Et ce fut une persécution très importante, et voilà que cette femme qui était une moniale, avait été chassé de son monastère par décision du calife musulman de l'époque, et elle vint à Cordoue, et au moment de la persécution, elle vint d'elle-même d'ailleurs devant le groupe des magistrats qui devaient la juger et la faire apostasier, qui lui demandait d'apostaser la foi catholique, comme le font les musulmans de la charia un peu partout actuellement dans le monde. Hélas, mais c'est comme ça, et il ne faut pas l'oublier. On est bien malheureux si on n'a pas conscience de ce qui se passe à cet égard, dans beaucoup de pays du monde, qui sont dominés par la religion musulmane. Et ce que je ne veux pas dire que tous les musulmans sont des ennemis des catholiques aujourd'hui, mais il y a beaucoup de ce qui s'est passé autrefois à Cordoue, il y a beaucoup de choses comme ça aujourd'hui. Et elle se présente devant ce groupe qui devait la faire apostasier, et évidemment, elle a professé sa foi, et elle a professé sa foi tellement fortement, la foi en Jésus-Christ, en montrant que ça n'était pas du tout la foi mahométane, et elle a été évidemment aussitôt décapitée devant la porte du palais. Sainte Colombe de Cordoue, très vénérée en Espagne et pas qu'en Espagne. Chez nous, en France, aux confins de l'Anjou et du pays Manceau, à côté de la Flèche, c'était au XIIe siècle, un saint ermite, Rognaud de la Flèche, qui, dans cette grande forêt de Craon, a suivi les conseils du bienheureux Robert d'Arbrissel, un grand père de moines et de moniales à cette époque-là, un grand-père, je veux dire, quelqu'un qui savait créer des monastères, accueillir des novices, etc. Voilà un grand ermite dans cette forêt de Craon. Ensuite, près de Bingen, au monastère de Ruppersberg, nous avons Sainte-Hildegarde, qui est une Allemande, bénédictine, abbesse de Disibodenberg dès 1136, et elle fonde ensuite au monastère de Ruppersberg près de Bingen, ainsi que celui de Aibingen, deux monastères en plus qu'elle a fondés. Et là sont venues la consulter celle qu'on va appeler la Sibylle du Rhin. Les plus grands personnages de ce temps-là sont venus la consulter à cause de ses visions, prophétiques. Et elle a écrit ses visions prophétiques, la Sivias, de même qu'elle a écrit sur la médecine, sur l'histoire naturelle, sur les plantes et sur ce qu'il faut savoir pour les aliments dans la cuisine. Et en même temps, elle a écrit aussi sur la musique parce que c'était une mélomane extrêmement douée. Voilà une femme qui a été considérée comme bienheureuse et comme sainte chez elle, mais elle n'a jamais été canonisée par l'Église. Hormis que, tout récemment, le pape Benoît XVI, cette année même, et l'an dernier, a décrété que son culte devait être vraiment bien répercuté dans toute l'Église universelle, le culte traditionnel en Allemagne. Et tout récemment, le pape Benoît XVI a nommé cette femme, cette abbesse, docteur de l'Église. C'est la 35e docteur de l'Église. Elle a été nommée le même jour que Jean d'Avila, un prêtre espagnol. Voilà une grande figure dont on parle beaucoup aujourd'hui, mais on ferait bien d'en parler sous l'aspect qui la caractérise le plus, c'est-à-dire l'aspect religieux. Près de Turin, un bienheureux prêtre de l'ordre des ermites de Saint-Augustin, qui avait une grande passion, une grande dévotion à la passion du Seigneur. Et en Aragon, un autre prêtre, chanoine régulier de Saint-Augustin, dans la même lignée, qui a eu au cœur de lutter pour la foi catholique dans le royaume d'Aragon à son époque. Un martyr en Annam, un prêtre martyr à Gênes, en Ligurie, oh Saint-François-Marie de Camporoso, un paysan de Ventimille qui est devenu capucin et qui a été remarquable par sa charité envers les pauvres et par les bons conseils que lui, pauvre capucin, pauvre paysan devenu frère les capucins, pouvait donner aux gens quant à la vie religieuse. Et au moment de la peste qui s'était abattue dans cette région, il a été tellement dévoué pour sauver les pestiférés que lui-même a attrapé l'épidémie et il en est mort. À Cracovie, en Pologne, le trépas d'un évêque, de Varsovie, qui a été très méritant pour l'Église en Pologne. Et en même temps, il a fondé un institut de sœurs franciscaines. En Castille, des martyrs, un curé et un prêtre du tiers-ordre de Saint-François, qui étaient martyrs de la Révolution de 1936, et enfin, près de Varsovie, pendant la dernière guerre, un curé qui également a eu la couronne du martyr parmi ces nombreux prêtres polonais victimes des exactions nazies dans les camps de concentration. Voilà, mes amis, nous pouvons nous adresser à ces intercesseurs avec beaucoup de joie et beaucoup de foi. À bientôt.
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1: En juive priante, Marie a coutume de respecter le Shabbat, c'est-à-dire le commandement du repos le septième jour de la semaine, à l'imitation de Dieu, qui, selon le livre de la Genèse, a mis 6 jours pour accomplir l'œuvre de la création et s'est reposé le septième. Pour les Juifs, il est important de vivre pleinement ce jour-là, ainsi que les fêtes, car le repos est un moyen qui libère des soucis de la routine quotidienne. Ne pas travailler offre à chaque Juif la liberté de se concentrer sur sa vie intérieure. Le samedi est en effet un jour dédié à la contemplation, à l'accueil des amis, aux distractions avec les enfants. Il est entièrement consacré à Dieu par la prière, l'étude de la Torah et la méditation. Le respect du repos du Shabbat, qui depuis la résurrection de Jésus est passé au dimanche pour les chrétiens, a marqué aussi la vie de Marie et devrait aujourd'hui marquer toujours plus notre vie de croyant. Nous nous rendons compte que prier, c'est aussi établir un juste équilibre entre la vie, le travail et le repos, le partage et la contemplation, entre être en église et faire la fête avec nos proches à la maison, à l'imitation de Dieu qui s'est reposé le septième jour.
0: À présent, nous nous unissons en prière avec le monde entier en renouvelant notre consécration à Marie.
2: Vierge Immaculée, Mère de Dieu et de l'humanité, je t'accueille comme don de Jésus sous la croix et je me confie entièrement à toi. Je t'offre toute ma vie, ce que je suis, ce que j'aime et ce que j'ai, afin que resplendisse en moi la beauté du Christ. Aide-moi à être docile à l'Esprit et à vivre avec joie ma vocation dans l'Église, afin de collaborer à ta mission maternelle et d'orienter vers Dieu le cœur de tout homme. Toi qui as guidé Saint Maximilien Kolb pour aimer sans mesure, enseigne-moi à être témoin de l'Évangile et à faire de ma vie un don. Je te confie les personnes que je rencontrerai et je t'offre le travail, les joies et les souffrances de cette journée. Ô Marie, conçue sans péché, prie pour nous qui avons recours à toi et pour ceux qui n'ont pas recours à toi.
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1: Rien de nouveau sous le soleil. Voilà peut-être ce que nous pensons en écoutant le dernier journal radio ou après avoir regardé le journal télévisé du soir. Chaque jour, les mêmes reportages trop détaillés, les violences familiales, les escroqueries, les désastres naturels, sans parler de la politique nationale et internationale. Nous sommes saturés d'informations. Il faudrait nous demander s'il advient dans le monde quelque chose de positif, un acte d'espérance, un geste d'amour, de solidarité qui vaille la peine d'être publié. On dirait que la seule bonne nouvelle encore en circulation, c'est l'Évangile, depuis 2000 ans. Et heureusement qu'il est là et que parfois il franchit même les frontières de la paroisse. Ce n'est pas le sujet des spectacles ou de la fiction du début de soirée, mais la diffusion de l'Évangile est confiée à chacun d'entre nous, afin que par une saine transmission de paroles, il puisse renouveler chaque journée et la rende digne d'être vécue. Il nous faut sortir de l'enfermement du pessimisme et de la méfiance que nous respirons comme la pollution de nos villes et qui asphyxie notre esprit et notre cœur. Recourir à Marie est comme un souffle d'air pur pour les poumons de notre vie. Avec elle, chaque instant devient un don que nous recevons de Dieu, l'occasion de recevoir et de donner de l'amour.
0: À présent, nous nous unissons en prière avec le monde entier en renouvelant notre consécration à Marie.
2: Vierge Immaculée, Mère de Dieu et de l'humanité, je t'accueille comme don de Jésus sous la croix et je me confie entièrement à toi. Je t'offre toute ma vie, ce que je suis, ce que j'aime et ce que j'ai, afin que resplendisse en moi la beauté du Christ. Aide-moi à être docile à l'Esprit et à vivre avec joie ma vocation dans l'Église, afin de collaborer à ta mission maternelle et d'orienter vers Dieu le cœur de tout homme. Toi qui as guidé Saint Maximilien Kolb pour aimer sans mesure, enseigne-moi à être témoin de l'Évangile et à faire de ma vie un don. Je te confie les personnes que je rencontrerai et je t'offre le travail, les joies et les souffrances de cette journée. Ô Marie, conçue sans péché, prie pour nous qui avons recours à toi et pour ceux qui n'ont pas recours à toi.
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1: Bonjour, vous nous retrouvez pour un nouveau cycle d'émissions, Eschatologie et prophétie. Nous allons aujourd'hui reprendre à travers cette émission un peu cette pratique et cette dévotion du Saint-Rosaire.

Alors voilà, parlons aujourd'hui donc de Notre-Dame du Rosaire, hein, cette belle appellation que l'on attribue aussi à la Vierge Marie. C'est un des titres donnés à la Vierge Marie qui se présente aussi sous ce vocable à Saint-Dominique au XIIIe siècle et qui a été aussi proclamé dans le milieu populaire, on va dire, avec l'ordre des Dominicains, hein, qui a propagé cette dévotion par l'intermédiaire de cette prière du chapelet, cette méditation sur les mystères de la vie de Jésus avec Marie. Puisque, comme nous le savons, nous connaissons la composition de cette prière du rosaire, qui part depuis le début du mystère du salut, avec bien sûr l'Annonciation, jusqu'au terme du salut, qui est le couronnement de la très sainte Vierge Marie au ciel. À travers toutes ces méditations, ces 20 mystères, puisque à l'origine le rosaire donc comptait 15 mystères, hein, les mystères joyeux, les mystères douloureux, les mystères glorieux, et donc le pape Jean-Paul II a voulu instituer aussi une autre série de mystères qui s'appelle les mystères lumineux, que nous connaissons désormais bien, hein, le baptême de Jésus au Jourdain, les noces de Cana, la prédication, l'appel à la conversion, la transfiguration et le mystère de l'Eucharistie. Donc tous ces mystères qui concernent aussi la vie publique de Jésus. Et donc l'avantage de cette prière, c'est que, eh bien, justement, elle nous aide aussi à entrer dans la méditation de ce qu'on appelle l'histoire du salut, hein, qui commence justement avec l'incarnation. Donc le mystère de l'Annonciation, hein, où le Verbe prend chair dans la très sainte Vierge Marie, où Marie, bien voilà, devient Mère de Dieu, première porteuse du Christ au monde, hein, et la première destinataire, bien c'est sa cousine, la Vierge va, hein, donc auprès de sa cousine Élisabeth, et à peine Élisabeth voit Marie s'approcher, qu'elle s'écrie « Comment m'est-il donné que la Mère de mon Seigneur vienne jusqu'à moi ?» Donc elle reconnaît que Marie est porteuse déjà du mystère du salut, porteuse du Verbe de Dieu. Donc elle a cette révélation aussi du mystère de l'incarnation. Alors, donc cette prière du rosaire, eh bien, elle nous aide à intégrer, on peut dire, l'essentiel, hein, de la vie du Christ, mais qui est aussi marquée par l'histoire du salut. Rappelons-le, qui démarre dès le livre de la Genèse. Tout de suite après la faute, eh bien, Dieu s'adresse au serpent en disant que la descendance de la femme, hein, t'écrasera la tête, hein, tu la meurtriras au talon. Il y aura une descendance donc de la femme qui sera victorieuse du mystère du mal, hein, et du pouvoir des ténèbres, du pouvoir du serpent. Donc c'est pour ça que le mystère du salut, bien voilà, bien sûr pour nous, il se réalise pleinement dans le mystère du Christ, l'Annonciation et puis tous les mystères de la vie de Jésus jusqu'à la croix. Hein, c'est là que s'accomplit, hein, toutes les Écritures, comme le dira lui-même Jésus sur la croix. Mais déjà Dieu a un plan de salut sur l'homme, hein, tout de suite après la faute. Il ne peut pas, on pourrait dire, comme supporter que sa créature, eh bien, soit perdue, soit égarée. Il veut la ramener près de lui, il veut la faire triompher. Et donc, voilà, c'est déjà la miséricorde du Seigneur qui est à l'œuvre. Alors cette histoire du salut, eh bien, elle passe aussi par tout ce grand pèlerinage aussi de l'Ancien Testament, hein, à travers les textes historiques aussi, qui nous montre ce pèlerinage plus ou moins laborieux, hein, du peuple d'Israël, mais en même temps toujours avec la présence du Seigneur à ses côtés, qui ne cessera de renouer aussi l'alliance avec son peuple, hein, malgré ses infidélités, malgré ses péchés, malgré ses idolâtries, hein, qui sont dénoncées aussi dans la Bible sous la forme d'adultère. Dieu les compare à des adultères, parce qu'elles trompent l'amour. Eh bien, le Seigneur, donc, fidèle à son alliance, fidèle à sa promesse aussi, ben de faire triompher le bien sur le mal. Et
bien sûr, il nous donne son Fils. Dieu a tant aimé le monde qu'il a donné son Fils pour que nous soyons sauvés. Alors nous commençons les mystères du rosaire par justement ce mystère de l'incarnation et ainsi donc toute la vie du Christ avec Marie aussi sur la terre. Et puis ce chemin, eh bien, nous découvrons en méditant mystère après mystère que eh bien, c'est le chemin de la rédemption de l'humanité. C'est le chemin de la rédemption de l'humanité qui passe justement à travers cette humanité assumée par Jésus et aussi qui nous est montrée à travers la Vierge Marie. Il y a des mystères qui concernent proprement la Vierge Marie, comme les deux mystères qui finissent le rosaire, par exemple, l'Assomption de la Très Sainte Vierge Marie, le couronnement de la Vierge Marie. Donc, ce ne sont pas uniquement des privilèges qui regardent Marie, mais c'est pour montrer aussi le destin de l'humanité. Dieu veut nous sauver et il veut que nous soyons aussi auprès de lui, que nous rendre victorieux. Le mystère du salut, c'est pas uniquement pour cette terre, bien sûr, c'est d'abord et avant tout pour la vie de communion avec le Seigneur et donc qui se vit en plénitude au ciel. Nous sommes faits pour le ciel. Et donc Dieu nous élève jusqu'au ciel. Et le couronnement, eh bien, c'est voilà aussi justement, eh bien, c'est ce couronnement du mystère du salut qui fait que même notre corps aussi est glorifié. À l'image du Christ qui est mort et ressuscité, nous aussi nous ressusciterons, dit saint Paul. Et nous sommes faits donc pour participer à cette création nouvelle dans la Jérusalem céleste, la Jérusalem d'en haut. Donc, on voit donc que c'est aussi cette sanctification de l'humanité tout entière. C'est le plan de Dieu sur l'humanité qu'il veut restaurer. Alors, cette prière du rosaire, eh bien, nous la retrouvons bien sûr à travers l'épisode de la vie de saint Dominique, qui a cette apparition de la Vierge qui lui donne cette chaîne du rosaire, avec laquelle aussi il va se servir comme une arme spirituelle, justement, pour combattre les hérésies du catharisme. Le catharisme, c'est cette hérésie qui était en vigueur dans le sud de la France et en Espagne, en Italie aussi, on la retrouve. Mais c'est surtout le bassin où ça s'est développé. Donc bien sûr, c'est le sud-ouest de la France, on pourrait dire. Donc saint Dominique va combattre cette hérésie qui fait des ravages par la prédication du rosaire. Et il va joindre à la prédication la prière. C'est ça qui est magnifique, c'est que non seulement c'est une annonce du mystère du salut, mais en même temps, eh bien, c'est une prière. Donc nous entrons, on pourrait dire, dans une contemplation. Une prière qui s'appuie aussi dans sa forme répétitive sur la prière traditionnelle contemplative qui est la prière du cœur, que l'on retrouve déjà dès les pères du désert, les premières expériences hérémétiques, de ceux qui se sont retirés au désert pour vivre dans la contemplation, eh bien, ont tout de suite compris que bien il fallait une prière qui les maintienne en contact permanent, on pourrait dire, avec le Seigneur, pour ne pas se laisser gagner par l'esprit mauvais, et pour combattre les tentations. Quand nous sommes assaillis justement par toutes sortes de tentations qui veulent nous éloigner de Dieu ou qui veulent nous pousser au péché, et nous pouvons avoir recours à cette prière du cœur. Et on la connaît sous la forme de la prière du pèlerin russe. Seigneur, Fils du Dieu vivant, prends pitié de moi, pécheur. Mais le rosaire, donc, avec ces Je vous salue Marie que l'on enchaîne à travers des dizaines, eh bien, c'est aussi, voilà, c'est cette forme de prière du cœur. Prière, donc, répétitive qui n'est pas, comme on pourrait le penser, ou comme certains le disent, un rabâchage. Non, c'est vraiment entrer dans une contemplation, se laisser transporter justement par cette prière et par, on pourrait dire, cette répétition, et bien se laisser aussi transporter
dans la présence de Dieu, nous élever jusqu'à lui. Et donc cette prière qui s'appuie bien sûr fondamentalement sur les deux grandes prières chrétiennes, le Notre Père, le Je vous salue Marie, et entrecoupée du gloire à Dieu, du gloire au Père, au Fils et au Saint-Esprit, cette prière, cette invocation à la très sainte Trinité, compose cette prière du chapelet. Et puis là aussi, en prenant cette prière comme une prière quotidienne, eh bien nous entretenons un lien particulier, bien sûr, avec la Vierge Marie. Elle nous prend vraiment comme ses enfants. Et le Padre Pio, qui était un fervent dévot de la prière du rosaire et qui invitait, bien sûr, à prier le rosaire, eh bien, il disait que c'est le cordon ombilical qui nous lie à la mère, à Marie, notre mère. Et donc ce cordon ombilical, c'est une belle image, mais c'est l'image aussi de la vie. C'est par là que la mère nourrit son enfant, qu'elle lui transmet aussi tout ce qui est nécessaire à sa vie. Et donc c'est ce lien de communication entre la mère et le fils. Donc voilà, prendre en main cette chaîne du rosaire, eh bien, c'est aussi voilà, nous tourner avec Marie vers le mystère du salut. Alors je vous propose maintenant de faire une petite pause musicale en reprenant ce chant qui est aussi composé à travers la prière de Saint Bernard, Regarde l'étoile, qui nous invite justement à tourner notre regard vers Marie quand nous sommes justement dans les tribulations, quand nous sommes dans l'épreuve, quand nous sommes pris par toutes sortes de tentations, dans le doute, etc. Et bien, il nous faut regarder vers Marie, vers l'étoile. Alors nous faisons cette pause musicale, nous nous retrouvons juste après.

0: Voilà, alors après ce beau chant qui nous invite aussi à regarder vers Marie, regarder vers l'étoile, nous poursuivons notre émission aujourd'hui, Eschatologie et prophétie, sur Notre-Dame du Rosaire en particulier. Alors, Notre-Dame du Rosaire, hein, est devenue une fête liturgique que l'on célèbre le 7 octobre de chaque année. Cette fête, donc, s'appelait tout d'abord Notre-Dame de la Victoire, hein, pour fêter la victoire de Lépante le 7 octobre 1571, bataille qui unit l'Espagne, la République de Venise et les États pontificaux contre l'envahisseur ottoman. Victoire donc qui fut attribuée à l'arrestation du rosaire demandée alors par le pape Saint Pie V. Il faut noter que Saint Pie V était dominicain, donc issu aussi de cette tradition de la prière du rosaire, particulièrement aussi comme une arme spirituelle. Comme on l'a dit, déjà Saint Dominique se sert de cette prière et de ces méditations du mystère du rosaire pour combattre les hérésies. Et bien, le pape Saint Pie V se tourne vers cette prière aussi pour en faire une arme spirituelle contre la guerre contre l'envahisseur ottoman, qui menaçait donc cette partie de l'Europe. Alors Saint Pie V donc va demander au peuple chrétien de prier avec ferveur le mystère du rosaire, la prière du rosaire. Et donc bien sûr la victoire va arriver. Cette victoire, il va l'attribuer bien sûr à la Vierge Marie qui a répondu à cette prière fervente du peuple chrétien qui s'est tourné vers elle à travers cette prière. Et puis donc il instituera donc cette fête de Notre-Dame de la Victoire, qui est devenue par la suite aussi par son successeur Grégoire XIII, eh bien la fête du Saint-Rosaire fixée au premier dimanche d'octobre. Elle a donc été instituée pour méditer aussi les mystères mariaux et s'unir à la vie de la Vierge, ainsi que de se souvenir secondairement de la libération de l'Occident devant la menace ottomane. Plus tard, le pape Clément XI étendit la fête du Saint-Rosaire à l'ensemble de l'Église catholique de rite latin en 1716, à la suite de la victoire, cette fois aussi encore, la victoire des impériaux sur les Ottomans. Et Saint Pie X en fixa la fête au 7 octobre 1913. Le pape Jean XXIII, à son tour, changea une nouvelle fois son nom en Notre-Dame du Rosaire en 1960. Alors, tous ces épisodes historiques sont importants parce que ça nous aide à comprendre vraiment que cette prière, eh bien, elle est associée au combat, hein, elle est associée au combat spirituel. Et c'est pourquoi aussi la Vierge Marie, dans toutes ses apparitions, hein, qu'elle manifestera en particulier en Europe, hein, mais partout dans le monde, elle demandera la prière du rosaire. Elle incitera beaucoup, hein, à prier le rosaire justement pour la conversion des pécheurs, pour éviter même les guerres, hein, comme elle l'a dit. Et on voit à travers les épisodes qu'on a nommés que déjà la victoire a été acquise au peuple de Dieu par l'intermédiaire de la prière et en particulier de cette prière du rosaire. Alors, c'est pas une prière magique, hein, c'est comme toujours, hein, la prière n'est pas un rite magique, mais il faut bien comprendre que pourquoi il y a une efficacité dans cette prière, eh bien parce que elle se centre justement sur l'essentiel du mystère du salut. Elle nous centre sur le Christ. Cette prière, comme le rappellera Jean-Paul II, on le verra plus tard, dans sa lettre Rosarium Virginie Mariae, eh bien, c'est une prière qui est centrée sur le Christ, sur le mystère du salut qui nous est donné, hein, en son Fils Jésus-Christ, notre Sauveur. Et donc, c'est un rappel aussi du triomphe du Christ sur le pouvoir des ténèbres. C'est pour ça que c'est une arme spirituelle. Parce que comment lutter contre l'adversaire, hein, notre adversaire qui n'est pas un adversaire de chair, hein, comme le dit Saint Paul, mais qui est un adversaire spirituel, eh bien, c'est justement en faisant mémoire de la victoire du Christ par sa croix, mais déjà présente aussi dès son incarnation. À partir du moment où le Fils de Dieu rentre dans le monde, eh bien, le démon est vaincu. Et on verra au cours de la vie publique de Jésus certains épisodes qui nous sont racontés par les évangiles, où le démon se présente devant Jésus. « Ah, es-tu venu pour nous perdre ?» Oui, bien sûr que voilà, le Christ est venu pour nous sauver, et donc pour triompher de l'ennemi. Et chaque fois que eh bien, nous nous tournons vers ce mystère du salut, et la prière du rosaire, c'est encore une fois un moyen privilégié pour ça, eh bien, nous faisons mémoire de cette victoire du Christ. Et non seulement mémoire, mais nous la réactualisons, on pourrait dire, dans notre vie. Surtout si nous sommes chrétiens, nous sommes sauvés par le baptême qui nous plonge dans la mort et dans la résurrection du Christ. Et eh bien, voilà, chaque fois que l'on fait mémoire de notre baptême, de cette marque du salut qui nous est donnée, eh bien, nous sommes victorieux. Alors c'est pour ça que la prière du rosaire est une arme spirituelle. Et ensuite, elle est une arme aussi parce qu'elle nous met sous la protection de la Vierge Marie. Elle nous met, on pourrait même dire, sous son manteau, pour son manteau virginal, et son manteau aussi voilà, qui nous enveloppe et qui nous protège. Et puis Marie, c'est celle aussi qui écrase la tête du serpent, comme on le voit aussi dans cette image de l'Apocalypse au chapitre 12. La femme revêtue du soleil, la lune sous les pieds, et qui écrase la tête du serpent. Donc, avec Marie, eh bien, voilà, nous sommes aussi protégés, parce que Marie a toujours échappé quelque part au démon. Marie est une créature, Marie n'est pas un demi-dieu, elle n'est pas une divinité, loin de là, bien sûr. Marie est une créature comme nous. Et elle est l'enfant bien-aimé du Père, qui a eu des privilèges, c'est sûr, comme l'Immaculée Conception. Mais en même temps, eh bien, elle a dû aussi donner sa part de coopération. Déjà, on le voit à l'Annonciation, Dieu attend le oui, le fiat de Marie pour que le mystère de l'incarnation se réalise. Donc, il ne violente pas la liberté de Marie. Et Marie a combattu aussi en gardant le regard fixé sur Dieu, même quand elle ne comprenait pas tout. Dans le mystère de Dieu et dans le pèlerinage aussi de la vie de son fils. Elle a fait confiance, elle a gardé la foi jusqu'au bout. Et elle est restée fidèle jusqu'au bout. Donc c'est en cela qu'elle a échappé vraiment à tous les pièges et toutes les tentations du démon. Donc nous mettre sous son aile, sous sa protection, eh bien sûr c'est aussi nous aussi échapper au mystère du mal qui agit à travers ces actions du tentateur. Par ailleurs, il nous est dit aussi que, nous est rapporté à travers certains prêtres qui exercent le ministère de l'exorcisme, cette force du rosaire dans la prière de délivrance. Et le démon ne supporte pas l'invocation à la Vierge Marie, parce que justement c'est sa grande défaite. Et donc, et puis, elle a ce rôle de mère, donc qui protège ses enfants. Donc, elle ne supporte pas, bien sûr, la Vierge Marie. Elle ne supporte pas qu'on prie le rosaire. Certaines fois, même à l'intérieur même des prières de délivrance ou de l'exorcisme proprement dit, eh bien, la libération intervient. Lorsque bien, on peut faire une pause et commencer à réciter avec la personne troublée ou les personnes qui sont autour le chapelet. Dès que l'on prend le chapelet en main, bien, des fois voilà, c'est là qu'apparaît la délivrance. Donc voilà, c'est une arme vraiment, une arme spirituelle. Et la Vierge Marie, encore une fois, nous l'a rappelée fortement. En particulier aussi bien sûr dans ces lieux de sanctuaires principaux comme à Lourdes, comme à Fatima évidemment, où elle se présente aussi comme Notre-Dame du Rosaire. Et d'ailleurs, la fête principale qui conclut les apparitions de Marie se trouve au mois d'octobre, le mois du rosaire, hein, le 13 octobre, et où Marie déjà se présentera justement aux enfants comme Notre-Dame du rosaire, hein, avec ce rosaire à la main et son cœur au milieu de sa poitrine, son cœur rouge, et voilà, qui est signe de vie. Et avec cette promesse, eh bien, à la fin, mon cœur immaculé triomphera. Donc, voilà, prenons nous aussi eh bien cette arme du rosaire chez nous. Hein. Récitons souvent et avec ferveur cette prière du rosaire. Alors, on peut le faire à travers ces formes liturgiques, hein, déclinées dans les jours de la semaine. Hein. Les mystères joyeux le lundi, les mystères douloureux le mardi, les mystères glorieux le mercredi, les mystères lumineux le jeudi, les mystères douloureux le vendredi. Et puis le samedi, on reprend les mystères joyeux en l'honneur de la Vierge Marie, justement, puisque c'est le jour de la semaine qui lui est consacré, et le dimanche, mystère glorieux. Donc on retrouve bien sûr dans tous les manuels de prière, hein, voilà, cette déclinaison, on pourrait dire. Mais nous pouvons aussi le prier chaque jour. Nous pouvons aussi faire ces quatre chapelets par jour. Donc, on peut rythmer aussi notre vie, si nous le voulons, par cette prière du rosaire. En tout cas, ce qui est important, eh bien, c'est de prier. Alors, il n'y a pas d'obligation, hein. L'Église ne nous oblige pas. Mais c'est quand même fortement conseillé pour ceux qui veulent vivre leur vie chrétienne particulièrement aujourd'hui, hein, dans les troubles d'aujourd'hui, eh bien, c'est important, hein, de prendre aussi cette prière du rosaire chez nous et d'en faire aussi un instrument d'évangélisation. Nous pouvons aussi inviter quelques personnes que nous connaissons et nous pouvons prier ensemble le chapelet à la maison, devant une statue de la Vierge, une bougie éclairée, etc. Donc, voilà, c'est aussi un moyen d'évangélisation, et surtout, c'est avec les sacrements, eh bien, c'est, je pense, un bon moyen pour vivre notre foi au quotidien, à travers... elle nous aide à méditer d'ailleurs la parole de Dieu, hein, puisque dans chaque énumération des mystères, nous avons aussi un court passage biblique, donc qui nous invite aussi à méditer la parole de Dieu. Les mystères aussi qui nous sont donnés sont les mystères du salut, qui nous sont donnés par les sacrements. Donc, bien sûr, les sacrements sont le chemin essentiel du salut. Bien sûr que dans notre vie chrétienne, si nous n'avons pas les sacrements, eh bien, nous n'avons pas la vie, hein, comme dit Jésus. Hein. Celui qui ne mange pas ma chair et ne boit pas mon sang n'a pas la vie en lui. Hein. Et donc, ce n'est pas moi qui le dis, hein, c'est Jésus qui le dit dans le chapitre 6 de Saint Jean. Donc, les sacrements sont nécessaires à la vie chrétienne. Hein. Ils ne sont pas facultatifs. Mais en dehors de ces sacrements, eh bien, il y a aussi cette prière du rosaire qui nous accompagne et nous soutient. Alors, je vous souhaite à tous bien de retrouver peut-être un nouvel élan dans cette prière du rosaire. Prions les uns pour les autres, prions pour notre Église, prions pour tous ceux qui sont aussi dans le combat, prions pour la conversion des pécheurs, comme la Vierge Marie nous le demande. Et ainsi, ensemble, eh bien, nous pourrons remporter la victoire et faire triompher le cœur immaculé de notre Mère, la Vierge Marie. Amen. Voilà, bonne semaine à vous tous. Et puis nous retrouverons la semaine prochaine pour reprendre une nouvelle émission aussi d'Eschatologie et Prophétie. Bonne semaine à tous.
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0: Le charme est trompeur et la beauté s'évanouit. Seule la femme qui craint le Seigneur mérite la louange. Proverbe 31-30.
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1: Le 13 juillet 1917, comme lors des deux premières apparitions, Notre-Dame ouvrit les mains et diffusa un rayon de lumière divine. Sœur Lucie, dans son quatrième mémoire, raconta les effets de cette illumination. Le reflet parut pénétrer la terre et nous vîmes comme un océan de feu, et plongés dans ce feu, les démons et les âmes, comme s'ils étaient des braises, transparentes et noires, ou bronzées, ayant des formes humaines. Elles flottaient dans l'incendie, soulevées par les flammes qui sortaient d'elles-mêmes avec des nuages de fumée, tombant de tous côtés, semblables à la retombée des étincelles dans les grands incendies, sans poids ni équilibre, avec des cris et des gémissements de douleur et de désespoir qui horrifiaient et faisaient trembler de peur. Ce fut sans doute à cette vue que j'ai dû pousser ce cri que l'on dit avoir entendu. Les démons se distinguaient par des formes horribles et répugnantes d'animaux effrayants et inconnus, mais transparents comme des charbons noirs embrasés. Effrayés, comme pour demander secours, nous avons levé les yeux vers Notre-Dame, qui nous dit, avec bonté et tristesse, « Vous avez vu l'enfer où vont les âmes des pauvres pécheurs. Afin de les sauver, Dieu veut établir dans le monde la dévotion à mon cœur immaculé. » En l'an 2000, au moment où fut révélé le troisième secret de Fatima, le cardinal Ratzinger, alors préfet de la Congrégation pour la doctrine de la foi, rédigea une brillante note théologique sur les apparitions. Il fit, entre autres choses, la distinction entre trois modes de perception, la sensorielle, l'intérieure et la spirituelle ou purement intellectuelle. La vision de l'enfer est une vision intérieure. Elle ne fut perceptible que par les voyants, elle se forma donc directement dans leur cerveau. Ce qui ne veut pas dire qu'elle fût une simple imagination ou un songe. Elle venait de Dieu et s'imposait aux bergers comme une réalité extérieure à eux. Ils furent persuadés que le sol sous leurs pieds s'était entrouvert, découvrant ainsi le domaine infernal. Toutefois, cette image qui s'exprima en eux ne fut pas une photographie de l'enfer, car la profonde douleur des âmes séparées définitivement de l'amour divin ne peut se montrer à un esprit charnel. Cette représentation comporte, en reprenant les mots mêmes du cardinal Ratzinger, une forte dimension subjective, le voyant voit avec ses possibilités concrètes, avec les modalités représentatives et cognitives qui lui sont accessibles. La vision intérieure est donc un processus de traduction, de sorte que le sujet participe à la formation, sous forme d'image, de ce qui apparaît. Ainsi, il ne faudrait pas porter son attention sur l'aspect purement descriptif de cette vision de l'enfer. L'aspect des démons, la description du feu éternel, proviennent essentiellement d'une antique représentation transmise de génération en génération. Autrement dit, Notre-Dame, en voulant montrer l'enfer aux trois petits bergers, le présenta sous une forme qui leur était familière et non sous un aspect véritablement imperceptible à des yeux terrestres. Il est donc inutile d'analyser cette représentation dans ses détails. Il est préférable de réfléchir sur les paroles de Notre-Dame qui suivirent cette vision. « Afin de sauver les âmes des pauvres pécheurs, Dieu veut établir dans le monde la dévotion à mon cœur immaculé. » Plus que le moyen proposé, il faut souligner la volonté céleste. Dieu veut sauver toutes les âmes, particulièrement celles des hommes pécheurs, pour qu'à leur mort, elles ne tombent pas dans la fournaise infernale. L'horreur de la peine doit éveiller en tout fidèle une plus grande vigilance pour ne pas commettre un péché grave et aussi de prier ardemment pour ceux qui, par leur mode de vie, risquent d'aller, après leur mort, en enfer. Cette vision impressionna fortement les trois petits bergers, et plus particulièrement Jacinthe. Elle ne pouvait détourner sa pensée de ce terrible châtiment. Elle n'eut alors qu'un seul désir, de pouvoir, par ses prières et ses sacrifices, sauver le plus grand nombre d'âmes. Puissions-nous partager avec Jacinthe l'ardent désir que tout homme soit sauvé.
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1: La vision de l'enfer impressionna énormément Jacinthe. Elle n'eut alors qu'un seul désir, celui de multiplier les sacrifices pour sauver le plus d'âmes possible du feu de l'enfer. Dans son troisième mémoire, Sœur Lucie rapporta l'effroi que sa petite cousine ressentit pendant de nombreux jours à la pensée de la damnation éternelle. Jacinthe s'asseyait souvent par terre ou sur quelques pierres, et pensive, elle commençait à dire « Oh l'enfer, oh l'enfer, que j'ai pitié des âmes qui vont en enfer, et les personnes qui sont là, vivantes, à brûler comme du bois dans le feu. » Et à demi tremblante, elle s'agenouillait, les mains jointes, et priait. De temps en temps, elle m'appelait, ou appelait son frère, comme si elle s'éveillait d'un songe. « Lucie, François, venez prier avec moi. Il faut beaucoup prier pour sauver les âmes de l'enfer. Il y en a tant qui vont là-bas. Tant !» Dans sa simplicité, elle pensait que les pécheurs, à la seule vue de l'enfer, se convertiraient. Elle regrettait que Notre-Dame n'ait pas montré à toute la foule la vision du feu démoniaque. De plus, Lucie avait déclaré que cette révélation faisait partie du secret et que l'on ne pouvait même pas en parler. Jacinthe comprenait en partie les raisons de ce silence, tout en le regrettant. Elle proposa à Lucie, lors de la prochaine apparition, de demander à Notre-Dame de montrer l'enfer à la foule. Lucie oublia cette requête à la grande désolation de sa petite cousine. Jacinthe, qui n'avait à l'époque que 7 ans, avait une grande soif de comprendre et une logique enfantine à toute épreuve. Elle voulait connaître la nature des péchés mortels. Dans son innocence, elle ne pouvait imaginer que des fautes légères qu'elle avait elle-même commises. Ce petit dialogue que Sœur Lucie rapporta, toujours dans son troisième mémoire, peut nous faire sourire. Mais plus que cela, il nous rappelle que la moindre faute commise volontairement et sans aucun repentir peut conduire à la damnation. Quelquefois, elle me demandait « Quel péché ces gens-là commettent-ils pour aller en enfer ?» Je répondais « Je ne sais pas. Peut-être le péché de ne pas aller à la messe le dimanche, de voler, de dire des vilaines paroles, de maudire, de jurer ?» Jacinthe demanda « Et ainsi, pour une seule parole, ils vont en enfer ?» Je répondis « Oui, car c'est un péché. » La petite concluait « Qu'est-ce que cela leur coûterait de se taire et d'aller à la messe ?» Quelle pitié me font les pécheurs. Ah, si je pouvais leur montrer l'enfer. Plus tard, quand elle fut internée à l'hôpital de Lisbonne, elle apprit que le plus grave péché était celui de la chair. Elle n'avait pas alors 10 ans, et cette dénomination péché de la chair lui était obscure. Elle en donna un sens adapté à son âge, qui était de manger de la viande le vendredi. La recherche de Jacinthe sur les fautes qui pouvaient conduire en enfer n'était pas une simple curiosité, mais un moyen d'offrir des sacrifices en réparation des péchés commis par un si grand nombre de personnes. Elle se privait de repas en pensant aux gourmands et aux ivrognes. Elle s'efforçait d'aller à la messe en jour de semaine, même lorsqu'elle fut malade, pour ceux qui ne rentraient pas dans une église le dimanche. S'il lui arrivait d'entendre une personne prononcer une parole blessante ou vulgaire, elle se couvrait la figure de ses mains et disait « Oh mon Dieu !» « Ces gens ne savent donc pas qu'en disant ces choses, ils risquent d'aller en enfer ? Pardonne-leur, mon Jésus, et convertis-les. Certainement, ils ne savent pas que cela offense Dieu. Quelle pitié, mon Jésus ! Je prie pour eux. » Ne considérons pas trop vite les propos de Jacinthe comme enfantins et par là même excessifs. Ne serait-ce pas trop donner de l'importance au péché et oublier la miséricorde divine ? C'est ce que pensait une amie de Lucie, qui reçut en 1965 cette réponse « Ce n'est pas Dieu qui condamne, mais le péché que l'on commet. C'est bien lui qui nous entraîne en enfer. S'il n'en était pas ainsi, ma chère, penses-tu que nous nous serions tant sacrifiés pour te sauver ?»
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Pour que notre vie soit plus belle, chers amis, nous avons le droit de penser à ce que nous vivrons éternellement, à l'émerveillement que nous connaîtrons éternellement devant tout ce que le Seigneur aura fait pour nous. Imaginez que dans le ciel, vous verrez que à chaque instant de votre vie, Dieu était présent dans votre cœur et qu'il faisait tout pour que vous réussissiez cette seconde de votre vie. Et que malgré toutes vos récidives de péché, malgré toutes les fois où vous lui avez tourné le dos, il ne s'est pas découragé et il a remis en route un nouveau plan pour vous attirer à lui. Et quand on pense qu'il fait ça à longueur d'histoire pour les milliards de ses enfants chéris. Et c'est le but de la création. Dieu a un plaisir énorme, infini, à s'occuper de chacun de nous. Et ça ne fatigue pas, on ne comprend pas. Il doit être assommé de s'occuper comme ça de tout le monde. Non, c'est sa toute-puissance de Dieu. C'est un Père capable de s'occuper de chacun de ses enfants comme s'il était unique au monde. Nous ne sommes pas le Fils unique de Dieu, mais nous sommes tous pour lui quelqu'un d'indispensable. Et sa joie de Dieu, c'est évidemment de vivre à l'intérieur de la Trinité une joie extraordinaire, mais c'est aussi la joie qu'il a de créer et de recréer sans cesse chacun de ses enfants. Et ce qui est ahurissant, c'est le nombre d'astuces, de diplomatie qu'il utilise sans cesse pour chacun d'entre nous pour réussir à l'apprivoiser vraiment, pour réussir à ce qu'il croit vraiment à son amour infini. Dieu a une ingéniosité extraordinaire que nous ne pouvons pas réaliser. Nous nous imaginons trop souvent qu'il nous les laisse, mais absolument pas. Il est penché sur chacun d'entre nous et il utilise toute son intelligence à nous rattraper, à nous récupérer, au bon sens du terme, à nous réconcilier avec lui-même et avec les autres. Et alors, c'est bon de temps en temps de penser que dans l'éternité, nous n'en finirons pas de nous émerveiller de toutes ces astuces, de toutes ces méthodes qu'il aura employées pour nous attirer à lui. Lorsque nous avons l'impression que le monde va mal, pensons que Dieu, lui, il ne cesse d'utiliser toute son intelligence divine, sa sagesse incroyable, à rendre les hommes un peu plus heureux et finalement à les attirer dans son ciel où ils seront éternellement heureux. Voilà une façon de prier avec la Sainte Vierge. La Sainte Vierge le voit tout ça dans le ciel et elle y collabore. Car s'il y a bien quelqu'un qui passe au ciel à faire du bien sur la terre, c'est la Sainte Vierge. Et ce travail, elle le fait à l'intérieur de notre cœur. Car elle est sans cela en disant au Père, « Père, envoie ton Esprit Saint dans le cœur de cet enfant, de mon enfant. » Car évidemment, la transformation du cœur, c'est l'Esprit Saint qui la réalise. Ce n'est pas la Sainte Vierge. La Sainte Vierge n'est pas Dieu. Mais elle est comme une puissance d'intercession, toujours penchée sur nous en suppliant le Père d'envoyer l'Esprit Saint dans cet enfant pour qu'il soit de plus en plus souriant.

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Guides aveugles, vous filtrez le moucheron et vous avalez le chameau. Matthieu 23, 24.

frères et sœurs, vous connaissez tous l'expression « avoir une belle âme », être quelqu'un dont l'intérieur est magnifique. Car ce qui compte, vous le savez bien, ce n'est pas la beauté du corps, ni même sa bonne santé. Ce qui compte, c'est que notre âme soit belle. Qu'au moment de notre mort, nous puissions rendre une belle âme à Dieu. On dit que la mort, c'est de rendre son âme à Dieu, comme c'est bien dit. Il nous a donné la vie, il nous a donné une âme au moment de notre conception, et nous avons à la rendre de plus en plus belle. La Bible considère souvent l'âme comme un beau jardin, plein de belles fleurs, qui sentent bon, d'arbres magnifiques, de statues très belles qui parcourent, que l'on peut rencontrer dans les allées du parc. Eh bien, il faudrait que nous ayons de plus en plus ce désir d'avoir une belle âme. Lorsque le Seigneur vient nous rendre visite, lorsqu'il vient se donner à nous dans la communion, il faut que nous puissions lui dire, « Seigneur, regarde, c'est quand même pas trop mal. » Et nous demandons à la Sainte Vierge de rapproprier notre âme, de la rendre plus belle, de lui donner un peu de toilette pour que nous puissions recevoir le Seigneur avec un cœur qui lui plaît. Et quelles sont les qualités que nous pouvons nous souhaiter à nous-mêmes, que la Sainte Vierge souhaite voir se développer en nous? Eh bien, c'est notamment une espèce de bonne humeur, de ne pas toujours être quelqu'un qui rouspète, qui conteste. Bien sûr que la vie est difficile, que la vie est une vallée de larmes, mais comme dirait la petite Thérèse, il ne faut pas le lui redire tout le temps. Nous avons le droit, bien sûr, de raconter au Seigneur nos déceptions, nos difficultés, mais en n'oubliant pas qu'il est là, qu'il nous aime, et que ces difficultés, même si elles nous semblent insupportables, ne le sont pas vraiment, puisqu'il est là pour les porter avec nous. C'est lui qui porte nos épreuves, nous ne sommes pas seuls. Oh oui, demandons souvent à la Sainte Vierge de nous aider à être plus souriants, d'être moins contestataires de ce qui nous arrive, de ne pas être un vieux qui se plaint toujours, mais quelqu'un qui se rajeunit de jour en jour et qui est capable par conséquent d'offrir au Seigneur chaque jour un cantique nouveau, car nous avons le droit et le devoir de penser que le jour qui commence, c'est le plus beau jour de notre vie, que nous allons pouvoir donner aujourd'hui à Dieu un amour que nous ne lui avons pas encore donné, des actes de confiance que nous n'avons pas fait jusqu'ici, des actes de foi vive que nous n'avons pas réalisés jusqu'ici. Voilà, demandons, lorsque nous récitons le chapelet à la Sainte Vierge, pleine de grâce, de nous rendre un petit peu plus aussi pleins de grâce, non pas pour nous glorifier, mais pour réjouir le cœur de Dieu, ce qui est le grand désir de notre vie. Sainte Marie, Mère de Dieu, prie pour nous, pauvres pécheurs, maintenant, pour que, aujourd'hui, nous recevions le Seigneur avec une âme plus belle. Qu'il soit content de voir que nous embellissons, que nous rajeunissons.

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Jésus lui dit, « Zachée, descends vite. Aujourd'hui, il faut que j'aille demeurer dans ta maison. » Luc 19, 5.

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Chers amis, il y a quelques jours, je vous ai parlé de la façon dont la Sainte Vierge pouvait vous aider à vivre ce que nous demandons dans la nouvelle formule du Notre Père. Ne nous laisse pas entrer en tentation. Qu'est-ce que cela veut dire? Et comment la Sainte Vierge peut nous aider à ne pas entrer dans la tentation? Je vous ai rappelé que la tentation, c'était inévitable, que Jésus lui-même a été tenté. Ne rêvez pas d'une vie sans tentation. Alors, lorsque nous sommes par exemple terriblement tentés de rouspéter contre ce qui nous arrive, par exemple nous avons eu un accident, à cause de cela nos vacances ont été entamées, nous n'avons pas pu faire ce que nous avions prévu, et nous imaginons tout ce que nous aurions pu faire si nous n'avions pas eu cet accident, ce contretemps. Et on n'en finit pas d'imaginer. Et puis, j'aurais pas dû prendre cette route, je n'aurais pas eu cet accident. Nous entrons dans une porte que nous ouvre Satan. Tu vois, le bon Dieu n'est pas gentil. Tu vois comment ta vie aurait pu être autre si tu n'avais pas eu cet accident. Et nous imaginons une autre vie. Et du coup, nous augmentons notre respectance vis-à-vis de Dieu. Et il faut tout de suite fermer cette porte, ne pas du tout imaginer ce que nous aurions pu faire si nous n'avions pas eu cet accident. Il faut tout de suite, « Oh Marie, tu es là, tu nous consoles. Oh Marie, tu nous rappelles tout l'enseignement de l'Évangile, que nous devons nous abandonner à la volonté du Père telle qu'elle est. Ne pas rêver d'autre chose. » Ou bien nous nous rappelons une petite formule de Thérèse, « L'unique bonheur en ce monde, c'est de s'appliquer à toujours trouver délicieuse la part que Jésus nous donne. » Et on demande à la Sainte Vierge de nous aider à ruminer cette parole, à nous la murmurer elle-même, et puis nous rappeler que Jésus est là, c'est lui qui va nous porter, qui va nous porter lorsque cette épreuve nous paraît trop difficile. Ou bien tout d'un coup, nous avons une terrible tentation de jalousie. Nous avons contribué au succès d'une journée paroissiale, et sans rien dire à personne, nous nous sommes proposés pour refaire une statue qu'on devait porter en procession ce jour-là, parce que nous avons un certain art de restaurer les statues. Et nous l'avons fait vraiment en ne souhaitant pas que l'on connaisse celui qui a fait la restauration. Et voilà que le jour de la kermesse, de la fête paroissienne, on remercie à ta demande sans nous remercier nous-mêmes. On n'a pas restauré cette statue pour être félicité, mais voilà que tout à coup, parce que nous ne sommes pas nommés dans ceux qui ont participé à cette réussite, nous ne sommes pas nommés. Et nous sommes terriblement jaloux de ne pas avoir été nommés, félicités en public. Et du coup, nous entrons dans la tentation, nous imaginons quelqu'un qui va une autre fois réparer cet oubli. Oh mes frères, nous avons oublié de dire la personne qui a restauré magnifiquement ce statut, c'est mademoiselle une telle, c'est monsieur un tel, et nous imaginons le succès que nous aurions parce qu'on aurait cité notre nom devant une grande assemblée. Nous avons ouvert la porte à la tentation de jalousie et elle s'est amplifiée. Alors il faut tout de suite fermer la porte, ne pas entrer dans ce scénario, dans ce jeu dont Satan se sert pour nous faire tomber dans un gros péché de jalousie. Non, tout de suite, ô Vierge Marie, ce qui compte, ce n'est pas d'être félicité, c'est ton Fils qui nous félicite, ça nous suffit. Et l'on reprend un psaume qu'on aime bien. Seigneur, je n'ai pas le cœur fier, ni le regard ambitieux. Je ne poursuis ni grand dessein, ni merveille qui me dépasse, non. Mais je tiens mon âme égale et silencieuse. Mon âme est comme un enfant, comme un petit enfant contre sa mère. Et on pense à la Sainte Vierge qui ne faisait pas de bruit à Nazareth. C'était la plus belle femme du monde. C'était le chef-d'œuvre de la création et personne ne s'en apercevait. Ô Vierge Marie, donne-nous d'aimer la fille cachée que tu ailles à Nazareth. Au lieu de vouloir être félicitée, monter sur un podium, être entourée, non, je préfère être cachée. Car ce qui compte, ce n'est pas de briller aux yeux des hommes, mais de faire plaisir à Dieu. Voilà, Sainte Marie, Mère de Dieu, prie pour nous, pauvres pécheurs, pour qu'au moment où une tentation surgit dans notre esprit, nous n'entrions pas dans le jeu de cette tentation, que nous fermions tout de suite la porte et que nous allions nous réfugier dans tes bras ou sur le cœur de Jésus.
C'est là l'univers dans lequel nous devons entrer, et non pas l'univers terrible où notre ego est félicité et mis en valeur, mais au détriment de notre amour de Dieu par-dessus tout.

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Je voudrais vous montrer aujourd'hui comment la nouvelle traduction du Notre Père peut vous aider à réciter le chapelet autrement, à réciter autrement « Sainte Marie, Mère de Dieu, prie pour nous pauvres pécheurs ». Quelle est donc cette nouvelle traduction du Notre Père ? Ne nous laisse pas entrer en tentation. Alors je rappelle que la tentation est inévitable et qu'elle n'est pas un péché, puisque Jésus lui-même a été tenté plusieurs fois, et notamment lors de sa grande retraite au désert. Ce que nous nous rappelons au début de chaque carême. Donc il ne s'agit pas de, on ne demande pas au Seigneur de ne plus avoir de tentation, mais lorsqu'elle se présente, de ne pas entrer dedans, c'est-à-dire de ne pas jouer le jeu de la tentation. Si par exemple vous êtes à un certain moment révolté contre Dieu, parce que vous ne comprenez pas pourquoi il a permis une telle épreuve dans votre vie, vous trouvez vraiment que le Seigneur exagère, eh bien, au lieu d'entrer dans ce raisonnement, vous vous redirigez dans une autre direction, vous vous obligez à penser à une parole de la Bible. Dieu ne permet pas que vous soyez tentés au-delà de vos forces. Donc, au lieu de répéter « Seigneur, c'est insupportable », vous n'entrez pas dans ce jeu où Satan est très heureux de vous voir vous engager. Non, vous demandez à la Sainte Vierge de vous aider à vous rappeler la parole de Dieu. La Sainte Vierge, comme le Saint-Esprit, est celle qui nous rappelle la parole de Dieu. Elle est la consolatrice, le paraclet. Le Saint-Esprit nous rappelle la parole de Dieu et la Sainte Vierge aide le Saint-Esprit, collabore avec le Saint-Esprit pour ce rappel. Et on s'oblige à répéter, à ruminer, à radoter. Seigneur, tout est grâce. Tu ne permets pas que nous soyons tentés au-delà de ta tentation. Tu es mon berger, tu me portes au moment de l'épreuve. Voilà, on ne n'entre pas dans le jeu de la tentation, on se dirige vers la parole de Dieu au lieu de se diriger vers tous les arguments de la tentation qui s'imposent à nous. Sainte Marie, Mère de Dieu, prie pour nous pauvres pécheurs et bénis le fruit de tes entrailles, Jésus, qui est en nous, en train de nous rappeler ce qu'il a dit. Jésus, notre Sauveur, est en nous, il est plus important que la tentation à laquelle nous sommes tentés de succomber. Amen.

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Bonjour à tous. Le début du mois de septembre, est ponctué de trois grandes fêtes mariales. C'est ce qui fait de ce mois un mois marial, lui aussi. Il s'agit du 8 septembre, la fête de la Nativité de la Vierge Marie, qui nous montre la grande préparation à la rédemption, par la création de Marie, l'Immaculée, qui va accueillir le Verbe de Dieu, une préparation encore lointaine, mais qui annonce, même si le mystère reste caché, l'œuvre inimaginable que Dieu accomplit par la Nouvelle Alliance. Ensuite, le 12 septembre, c'est la fête du Saint-Nom de Marie. Cette fête nous donne l'occasion de contempler et d'invoquer Marie dans son mystère d'Immaculée Conception. C'est le Saint-Nom de Marie. Enfin, le 15 septembre, on fête Marie, Mère des Douleurs. Et là, on voit la coopération de la Vierge Marie à la rédemption, puisque être au pied de la croix, là, c'est vraiment le symbole même de l'association de la Vierge au Christ rédempteur. La venue au monde de la Vierge Marie avait été annoncée d'une manière très lointaine par le prophète Michée, par exemple. Et Michée, ça, c'est le 8e siècle avant notre ère. Et je vous lis le passage là qui illustre justement la messe de la Nativité de la Vierge Marie. Et toi, Bethléem, Éphrata, le moindre des clans de Juda, c'est de toi que naîtra celui qui doit régner sur Israël. Ses origines remontent au temps jadis, aux jours antiques. C'est pourquoi il les abandonnera jusqu'au temps où aura enfanté celle qui doit enfanter. Bien sûr, à cette distance dans le temps, le prophète Michée ne peut pas voir les traits précis de la Vierge Marie en tant qu'Immaculée, et il ne peut voir que cette femme mystérieuse que ses visions lui annoncent et qui va enfanter ce Messie, successeur de David. C'est un temps en crise, un monde en crise que nous décrit le prophète dans ce chapitre 5. Le monde en crise, c'est le royaume du Nord, c'est-à-dire les trois quarts des Israélites de l'époque. Ça représente 10 tribus, le royaume du Nord, parce qu'il avait été divisé en deux, royaume du Nord et royaume du Sud. Le royaume du Sud va durer plus longtemps, avec pour capitale Jérusalem. Mais le royaume du Nord, c'est là où prêche le prophète Élie, le prophète Élisée, c'est un monde qui ressemble de plus en plus au paganisme ambiant et même totalement, alors qu'ils sont sous le joug de l'Alliance, normalement. Ils devraient être éclairés par la foi et les commandements de Moïse. Et au lieu de cela, ils vivent comme tous les païens des nations, et Dieu leur envoie des prophètes régulièrement, mais ils ne se convertissent pas. C'est la vie du monde présent, quoi, et on oublie l'éternité, on oublie la transcendance, surtout, qui dépasse ce monde présent et qui en fait comprendre les enjeux spirituels. Donc, il y a eu en 721, l'envahissement du royaume du Nord, dont la capitale était Samarie, et par le roi des Assyriens. Et les Assyriens ne vont pas se contenter de prendre les territoires et de construire des forteresses. Ils vont déporter complètement la population dans leur vaste empire, et ils vont repeupler avec les autres populations des autres royaumes, ce fameux royaume du Nord, des 10 tribus d'Israël. Et on voit là que la menace de Dieu, prend corps. Ça évoque toutes les crises religieuses majeures que l'Église elle-même a pu connaître, notamment dans les périodes des années 60-80. C'est cette façon de vider les églises. Et bien là, c'est un peu pareil. Vous voyez, ils sont déportés.
Et puis, ils sont plongés dans un monde et des civilisations totalement païennes. Ils oublient leur foi. Ils se dissolvent littéralement. Alors, vous voyez, on passe d'une pratique massive de la foi et d'un seul coup, il y a la crise qui arrive avec des prophètes qui viennent avertir, hein, Dieu ne prend pas les gens par derrière, par surprise, mais immanquablement, un jour ou l'autre, eh bien, ça finit par craquer. Le craquement est toujours très rapide, fulgurant même. Et comme ces Israélites vivaient comme des païens, eh bien, ils ont été dispersés au milieu des païens et ils se sont fondus à ce monde païen jusqu'à disparaître en tant que peuple élu. Et il ne restait plus dès lors que le petit royaume du Sud, qui ne présente que deux tribus seulement. Alors, dans ce monde religieux totalement en crise, le prophète Michée, 20 ans avant que le roi d'Assyrie n'arrive, eh bien, avertit et donne comme signe, eh bien, le Messie lui-même, mais aussi celle qui va l'enfanter. C'est important, ça. Celle qui doit enfanter est encore comment dire, une perche, une occasion de raviver sa foi. Et pour nous, eh bien, qui vivons dans un monde qui est vraiment païen par ses valeurs, nous sommes immergés dans ce monde et nous sommes devenus minoritaires en Occident, s'entend, eh bien, ce texte-là a vraiment beaucoup d'actualité. Le prophète Michée pointe vers la Vierge Marie autant que vers le Christ. Il nous montre eh bien, cette femme il nous invite à faire ce parcours de Nazareth jusqu'au désert que le texte de l'Apocalypse au chapitre 12 nous présente, là où la femme, donc la Vierge Marie, l'Immaculée, est entraînée pour échapper au dragon et où elle trouve un refuge jusqu'à l'arrivée de l'agneau, c'est-à-dire du Christ en tant que combattant, chef des armées célestes, qui vient libérer les élus de la terre. Ainsi, Michée ne nous montre pas seulement la Vierge Marie comme, je dirais, un instrument, certes nécessaire de l'incarnation, une sainte respectable comme les parents de la Vierge Marie eux-mêmes, qui étaient des gens pieux, Anne et Joachim, mais il nous montre, pardon, le prophète, eh bien, la Vierge Marie comme un instrument beaucoup plus essentiel. Sans lui, il est, je vous le dis, au 8e siècle avant notre ère, il ne peut pas voir l'Immaculée, mais avec, par exemple, les apparitions de Fatima. Eh bien, et donc cette demande transmise par Marie de la consécration du monde à son cœur immaculé, eh bien, on comprend en quoi Marie est un signe à elle seule. C'est son immaculée conception qui est un signe tangible. Et il n'est pas seulement admirable, il doit être imitable. Pour les croyants, c'est pour cela que Dieu nous la montre, nous la donne à contempler dans son mystère de pureté originelle. Marie, à Fatima, eh bien, elle n'est pas seulement la messagère, elle est aussi le modèle. Et cette consécration demandée par Marie à son cœur immaculé, eh bien, est vraiment de cet ordre-là. Il faut vivre de la spiritualité de l'Immaculée. Pour être préservé du naufrage spirituel qui semble engloutir l'Église entière à notre époque en Occident. Et il faut retrouver le sens de l'Immaculée. Le monde, lui, il est dominé par les valeurs des démons, par les valeurs des convoitises, des biens matériels, les trois convoitises dont parle Saint Jean, la convoitise de la chair, tous les appétits du corps, vous voyez, qui le font exulter, et puis toutes les vanités, c'est la convoitise des yeux, et enfin l'orgueil de la vie, du vivant,
Ça, c'est les convoitises spirituelles, hein, se prendre pour des dieux, pouvoir décider du bien et du mal, je dirais en forme de plaisanterie, changer le climat, donc avoir sur la création un tel pouvoir, un pouvoir divin quasiment, ça, c'est le rêve de l'homme, quoi. C'est toujours se prendre pour Dieu à tous les niveaux. Il y a Marie. Le cœur immaculé de Marie, eh bien, nous montre au contraire, eh bien, ce que doit être la vie spirituelle que Dieu attend de chacun d'entre nous. Elle est, en ce sens-là, vraiment un modèle. On peut décliner les grands aspects de la spiritualité mariale, de son cœur immaculé, de la façon suivante. Donc, il faut d'abord apprendre à vivre de la beauté. L'Immaculée, c'est la beauté. Et la beauté est vraiment un attribut divin. Et si le Seigneur nous montre la Vierge Marie, il nous donne de la regarder vraiment dans son intériorité, s'entend pas dans son corps extérieur, eh bien, c'est la beauté. La beauté, on la voit chez les enfants, là où l'homme n'est pas encore gâché par ses choix égoïstes ou vaniteux. La beauté, eh bien, en fait, nous parle d'autre chose que de toutes les convoitises du monde. On voit bien pourquoi la beauté est divine en soi. L'art moderne, qui a pris comme critère de s'éloigner justement de la beauté, vise la monstruosité, curieusement. Et c'est puissant, ça aussi, mais c'est un art vraiment dénaturé par rapport à, évidemment, la dimension spirituelle de l'art, qui doit faire éclater cette grande vérité, la beauté, comme source de vie, en quelque sorte, comme restauration, restauratrice de la vie en nous. La beauté nous donne envie de progresser. La beauté nous donne envie de cette perfection qui n'est pas de ce monde, qui est vraiment de Dieu. Et elle rime avec ce cœur pur, ce cœur innocent, la beauté. Elle l'engendre en quelque sorte. Un cœur. Quand on est face à la beauté, eh bien, on a un cœur qui se purifie. On cesse de vouloir s'approprier. Les matériaux qui composent la beauté, ou le prestige de la beauté, ou le rayonnement divin de la beauté. On échappe déjà aux convoitises. Et ce cœur pur, eh bien, il nous permet de voir, de commencer à sentir, à pressentir le monde de l'invisible, et notamment le monde angélique. C'est donc les médiateurs entre Dieu et les hommes, les envoyés de Dieu. Et la Vierge Marie, bah, vivait parmi les anges, bien évidemment, à cause de son Immaculée Conception. Et le disciple de Marie, eh bien, est appelé lui aussi à comprendre et à percevoir un petit peu ce monde spirituel, tout angélique par définition, par nature. Il y a aussi, elle a vécu à Nazareth, la Vierge Marie, c'est la vie familiale qu'elle nous présente vraiment, que Dieu nous présente comme modèle essentiel, élémentaire, fondamental de la vie fraternelle. La vie fraternelle, ça s'apprend dans la famille. Et la famille doit être comme celle de Nazareth, soit les parents de Marie ou évidemment la Sainte Famille elle-même. C'est l'amour qui l'a construit et qui construit la reconnaissance de chacun dans sa différence, l'homme et la femme, et en même temps, eh bien, qui donne au quotidien cette saveur si essentielle, cette beauté si essentielle, que l'homme, eh bien, comme jardinier, comme responsable de la création, doit avoir souci de semer tout autour de lui pour que le monde soit beau et continue de l'être toujours davantage. Un monde habitable, c'est un monde qui est beau. La vie familiale, voyez, comme modèle de vie fraternelle, ça s'oppose à l'individualisme psychologique, là où baigne l'homme contemporain. C'est l'individualisme, c'est ça, c'est la valeur du monde qui nous entoure.
Les familles sont de plus en plus éparpillées, reconstituées, remodelées à volonté, donc elles perdent leur pouvoir d'apprentissage de la vie fraternelle. Et les hommes qui sont issus de ces familles et des valeurs païennes du monde ambiant, eh bien, se replient chacun sur lui-même. Et l'homme moderne, c'est vraiment le culte de l'ego, hein, c'est l'être égotique par excellence. Et l'individualiste est un être égotique. Et il est voué non pas à la force, non pas à l'épanouissement, il est voué au contraire, malheureusement pour lui, à la solitude spirituelle la plus rude. Parce que quand on tombe dans cet individualisme qui est voulu par les sociétés contemporaines, eh bien l'homme se trouve face au tout. L'homme moderne est face à la société tout entière qui se présente à lui comme un immense tsunami ou un rouleau compresseur. Individuellement, les hommes ne peuvent rien contre cette société, ses valeurs, ses choix. On est entraîné comme par un courant qu'on ne peut pas dominer. Et ça, l'expansion de l'individualisme, de l'idéologie individualiste et la sociologie c'est-à-dire la dimension concrète de l'idéologie, eh bien, pousse les hommes à l'aliénation et on revient à l'esclavage d'Égypte, comme la Bible nous le montre, hein. Les âmes emprisonnées par les convoitises du monde et qui obéissent à ce monde aveuglément, manipulables à volonté, tandis que Dieu nous avait libérés, comme Moïse avait libéré le peuple, eh bien, Dieu, par la foi, nous libère de ces aliénations, de ces peurs qui agitent le monde, que ce soit le Covid ou autre chose. Le culte marial aussi développe en nous la grande sagesse de la foi. Marie nous apprend à garder dans notre cœur, eh bien, ce que le Seigneur nous montre, soit par la méditation de la révélation. Ça, c'est Marie a soin de nous inviter sans cesse à méditer l'Écriture sainte. Et puis, et l'écriture vivante, c'est-à-dire le monde qui nous entoure, quand on sait le décrypter, eh bien, il nous montre cette tension entre lumière et ténèbres, et donc c'est un véritable évangile vivant. Il y a la force de la croix en Marie, hein, c'est la mère des douleurs. Elle nous montre qu'il faut demeurer, quoi qu'il arrive, unis avec Jésus. Vous voyez, quand on regarde la croix, il faut la regarder en face, avec le Seigneur cloué dessus et Marie au pied de cette croix. Si on regarde la souffrance, les épreuves, de cette façon-là, on ne chavire pas. On n'est pas déstabilisé, on n'est pas brisé par les épreuves. Si vous passez de l'autre côté de la croix, dans le dos, vous ne voyez rien d'autre qu'une croix nue, une souffrance nue et sans consolation. Le mal, là, par derrière, quand on le regarde sans le Christ et sans la Vierge Marie, eh bien, le mal n'est pas changé en bien. Or, le propre de la croix, celle de Jésus, c'est de changer le mal en bien. Et Marie nous apprend à demeurer patiemment, amoureusement, au pied de la croix, dans le combat spirituel. Et ça, c'est un grand enseignement, une grande grâce que Marie communique, eh bien, aux âmes qui l'ont prise comme modèle. Enfin, Marie, c'est une espérance sans faille. Elle espère contre toute espérance. Bien sûr, elle s'est forgée, s'est fondée sur son expérience, sur l'Annonciation, mais devant tant de contradictions, eh bien, il n'y a que Marie qui puisse encore au pied de la croix penser que son fils sera victorieux comme la vie est victorieuse de la mort. Je dirais pour conclure que en Marie, eh bien, l'humilité et le don de soi sont vraiment inséparables. Marie, c'est l'humilité par excellence, la douceur, et ça rime avec le don de soi. Quand on se demande si on a fait des progrès dans l'humilité, ce qui n'est pas toujours facile à mesurer, parce que on peut bien avoir une attitude humble en étant très orgueilleux finalement, eh bien, il faut voir du côté du don de soi.
Est-ce que réellement on est capable de s'oublier pour ben, au profit du bien commun, au profit des autres, au profit de Dieu lui-même, avant toute chose? Voilà ces fêtes du début du mois de septembre, fêtes mariales qui nous invitent à une grande sagesse, à une grande contemplation, à une grande douceur.

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1: Quand on parle du message de Fatima, on a pris l'habitude de mentionner trois secrets, dont le dernier fut dévoilé récemment lors du jubilé de l'an 2000. Cette façon de faire est maladroite et peut être source d'une profonde incompréhension. Sœur Lucie, dans son troisième mémoire, parle d'un unique secret en trois parties, et la différence d'appellation n'est pas minime. Elle montre que l'on ne peut comprendre ces différentes révélations qu'en les mettant en référence les unes par rapport aux autres. Cela est particulièrement vrai pour la première partie du secret, qui fut la vision de l'enfer. Certaines personnes aujourd'hui ne comprennent pas que la Sainte Vierge ait pu faire voir à des jeunes enfants un spectacle aussi effrayant. La petite Jacinthe n'en fut-elle pas impressionnée, au point même d'en être obsédée ? Sœur Lucie, dans son troisième mémoire, écrivait en 1941 « Certaines personnes, même pieuses, n'aiment pas parler aux enfants de l'enfer afin de ne pas les effrayer. Mais Dieu n'a pas hésité à le montrer à trois enfants, dont l'une n'avait que 7 ans, et il savait bien qu'elle en serait horrifiée au point de se consumer de frayeur. J'ose le dire. » Cette affirmation surprenante de Lucie pose la question de la raison de cette vision. Il est bien évident que la finalité recherchée n'était pas de terrifier une fillette de 7 ans. Alors, quel était le but recherché? Quelle pédagogie suivait la Sainte Vierge? Pour répondre à cette question, il faut rattacher cette vision aux paroles qui l'ont suivie. « Vous avez vu l'enfer où vont les âmes des pauvres pécheurs. Afin de les sauver, Dieu veut établir dans le monde la dévotion à mon cœur immaculé. Si vous faites ce que je vous dis, beaucoup d'âmes seront sauvées et vous aurez la paix. Mais si on ne cesse d'offenser Dieu, il en commencera une autre pire encore. » On trouve en ces quelques mots la mention de la dévotion au cœur de Marie, qui forme la seconde partie du secret, et la troisième est amorcée par l'annonce de catastrophes futures. La Sainte Vierge, en peu de paroles et en de rares visions, a voulu donner à ces petits bergers un sens théologique de l'histoire du monde. Elle a voulu leur montrer le combat mené par Satan contre le projet divin. C'est lui le premier responsable de la grande guerre et de celle encore plus horrible qui allait suivre. Mais la miséricorde divine, représentée ici par le cœur immaculé de Marie, triomphera. Le diable est terrifiant, certes, mais il est déjà vaincu par notre Seigneur. Les forces du mal, capables d'enflammer la planète entière, n'allaient pas laisser tranquilles les trois voyants. Lucie avait été submergée par un doute affreux. Elle s'était demandé si les apparitions n'étaient pas une illusion démoniaque. Une nuit, elle avait eu un cauchemar terrifiant. Elle avait vu un démon grimaçant qui voulait l'entraîner en enfer. La Sainte Vierge répondit à son angoisse en lui faisant voir la malignité du démon et aussi le moyen de le vaincre en se réfugiant dans son cœur immaculé. Quelques jours plus tard, François, comme c'était son habitude, s'était isolé pour prier. Il se mit subitement à appeler à l'aide, et quand Lucie et Jacinthe le virent, il était tout tremblant, encore à genoux, incapable de se relever. Il dit d'une voix à demi suffoquée par la peur, « C'était une de ces grandes bêtes qui étaient dans l'enfer qui se trouvait ici. Elle jetait du feu. » Les deux petites filles ne virent rien et Lucie se mit à rire. « Tu ne veux jamais penser à l'enfer, afin de ne pas avoir peur, et maintenant tu es le premier à avoir peur. » En effet, François avait l'habitude de dire à sa sœur, « Fais comme moi, ne pense pas tant à l'enfer, pense plutôt à notre Seigneur et à Notre-Dame. » Mais en ce jour, le démon était venu à visage découvert pour tenter ce petit garçon qui passait des heures à prier. La vision de l'enfer et les paroles qui ont suivi lui ont permis de nommer l'apparition infernale et de pouvoir humblement résister. Ces petits bergers ont eu le courage de ne pas détourner leurs yeux devant les forces du mal pour apprendre à les vaincre par la grâce divine. Puissions-nous suivre leur exemple.
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1: L'apparition du 13 juillet 1917 se termina par ces mots prononcés par Notre-Dame. Lorsque vous réciterez le chapelet, dites après chaque mystère « Ô mon Jésus, pardonnez-nous, préservez-nous du feu de l'enfer, emmenez au paradis toutes les âmes, surtout celles qui en ont le plus besoin. » Il est à remarquer que la formule française usuelle de cette courte oraison diffère un peu de cette traduction littérale en ajoutant à la fin le mot de miséricorde. Cet usage permet de clore la phrase, ne la laissant pas en suspens après le mot « besoin », et il souligne de façon pertinente le sens de la demande. Les enfants firent connaître cette prière à la foule qui les entourait, et très rapidement, le peuple portugais l'adopta. Lui aussi transforma cette phrase en commençant par qualifier de pauvres les âmes qui ont besoin d'un secours particulier de notre Seigneur. Cet ajout se fit dès le début, au point que l'on peut se demander s'il ne viendrait pas des voyants. En lui-même, il pourrait sembler anodin, il n'en fut rien, et il fut la raison d'un profond contresens. En effet, le peuple du Portugal a l'habitude de prier pour tous ceux qui sont en purgatoire, les appelant les pauvres âmes. Dans cette intention, il érige au long des chemins de petits oratoires, rappelant aux passants la douleur des personnes défuntes dans l'attente d'entrer enfin au paradis. Ainsi, quand le peuple reçut cette oraison à réciter à la fin de chaque dizaine, il fut persuadé que les pauvres âmes désignaient celles qui étaient en purgatoire. Il prit même la liberté de changer la fin de la prière en ajoutant cette demande « Prenez au paradis toutes les âmes du purgatoire ». Toutefois, les trois petits bergers gardèrent fidèlement les mots mêmes qu'ils avaient reçus de la Sainte Vierge. Quand ils récitaient le chapelet en famille, leurs parents firent comme eux. Monsieur Manuel Marteau, le père de François et de Jacinthe, disait l'oraison jaculatoire du chapelet dans sa formule primitive avec ses enfants et dans la nouvelle version en paroisse. En 1946, on demanda à Sœur Lucie ce que représentent ces pauvres âmes. Elle répondit sans hésitation « des pécheurs ». Parce que la Sainte Vierge nous a toujours parlé des âmes des pécheurs. Elle nous a intéressés à eux de diverses manières. Non pas que les âmes du purgatoire n'aient pas besoin de la miséricorde divine, mais leur état n'est pas prioritaire. Ceux qui ont le plus besoin d'un secours particulier de Jésus Sauveur sont les pécheurs, qui par leur faute

0: aux âmes qui se trouvent dans un plus grand et plus imminent danger de damnation. Et Jacinthe demeurait pendant longtemps agenouillée, répétant la même prière. De temps en temps, elle m'appelait, ou appelait son frère, comme si elle s'éveillait d'un songe. « Lucie, François, priez avec moi. Il faut beaucoup prier pour sauver les âmes de l'enfer. Il y en a tant qui vont là-bas. Tant !» Comme beaucoup de chrétiens qui ont l'habitude de le faire, nous pouvons réciter l'oraison jaculatoire de Fatima à la fin d'une ou de plusieurs dizaines de notre chapelet. Et puisque nous tutoyons Jésus dans notre prière, nous pourrions aussi le faire pour cette oraison, et pour être plus proche du texte original, nous pourrions enfin omettre le mot de miséricorde et dire « Ô mon Jésus, pardonne-nous nos péchés, préserve-nous du feu de l'enfer, conduis au ciel toutes les âmes, spécialement celles qui en ont le plus besoin. »
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Tout ce que vous voudriez que les autres fassent pour vous, faites-le pour eux, vous aussi. Matthieu 7, 12.

0: Bonjour.
1: Bonjour.
0: Voilà, donc on est sur cet atelier qui vise à préparer la réception du scapulaire en deux fois. Donc il y aura deux conférences qui ne seront pas identiques. Cette première partie, ça va faire à peu près 3 quarts d'heure. Enfin, je vais essayer de m'arrêter parce que là, au fond, si je relis bien, j'en ai pour 1 heure et demie. Je vais pas, j'ai de quoi faire de conférences, quoi. Donc on va essayer sans trop vous sans que ça soit trop dense. Ça risque d'être parfois un petit peu, voilà, j'espère nourrissant, mais on va quand même se limiter à 3 quarts d'heure. Une invitation à réfléchir à notre relation à Marie, d'une part, et comment Marie peut être un modèle pour moi. Non pas la Marie qu'on met sur une statue, mais une sorte de femme quasi déesse qu'on idolâtre. C'est Marie qui est notre maman et qui a vécu les mêmes choses que nous, des difficultés comme nous, autrement elle ne pourrait pas être notre maman. Donc ça va être ça, qu'on va essayer de cheminer avec Marie pour, avec elle, accueillir Jésus, quoi. Parce que c'est quand même ça le but. C'est cheminer avec Marie pour qu'elle puisse nous montrer Jésus, nous fasse vivre d'une façon plus intime avec son Fils. C'est lui qui nous sauve. Donc ça va être cette première partie qu'on va essayer de développer, se laisser travailler au fond par la révélation de l'amour de Dieu en Jésus sous le regard de Marie. Entrer avec Marie, ou plutôt entrer dans le désir de Marie, comme une première pause, une première invitation à cheminer avec Marie. Il y aura ça, avec cette phrase dans le Magnificat, il comble de bien les affamés. Donc, entrer dans le désir de Marie, ça nous renvoie aussi à notre désir, notre soif. De quoi? Vous êtes là, je trouve c'est sympathique que vous soyez là, mais au fond, pourquoi? Pour le scapulaire, mais oui, mais pourquoi? Quel désir habite notre cœur? Ça va être ça, une première partie, ça va être assez condensé quand même. Après, c'est Marie pleine de grâce. Mais Marie pleine de grâce, il faut bien qu'elle l'accueille. Il faut qu'elle accueille l'ange, le message de l'ange. Comme nous-mêmes sommes invités à accueillir le projet de Dieu dans nos cœurs. Et le premier projet Dieu dans notre cœur, c'est de nous remplir de grâce, de son amour. C'est pas si simple que ça, que de se laisser aimer. On y dit toujours ben, l'homélie de ce matin, faut donner. C'était bien, moi j'ai bien aimé ce qu'il a dit, mais avant de donner, faut savoir recevoir. Et là, c'est plus compliqué des fois, parce que recevoir, c'est apprendre à lâcher contrôle. Et on est plus ou moins à l'aise. Or, Marie, elle accueille, non sans un certain frémissement, mais elle accueille le message de l'ange. Donc, on fera un petit lien entre Marie et Jésus, là. Et la troisième partie, ben Marie, toute pleine de grâce, c'est pas une fée. Elle n'a pas été épargnée, Marie. Elle, non, la première, quoi. C'est pas parce qu'elle était pleine de grâce, Immaculée Conception, qu'elle a volé sur un nuage. Hein. Non, l'épaisseur de la vie, elle l'a connue, elle est entrée. Autrement, comment pourrait-elle, notre maman, si elle n'avait pas vécu un peu de ce que nous vivons? C'est bien quelqu'un qui est infiniment proche de chacun de nous. Marie, donc pour qu'elle ait cette proximité, ben voilà, il faut qu'elle connaisse notre vie et non pas d'en haut, vous savez, comme les hommes politiques ou d'autres, je vous ai compris devant une foule, mais personne ne se sent concerné, quoi. Il n'y a pas de, on n'est pas des sujets devant le regard de l'orateur, on est anonyme. Tandis que là, c'est chacun d'entre nous. Hein? Dieu s'adresse à chacun d'entre nous, chacune d'entre nous. Et puis, le pèlerinage de foi de Marie. Marie, elle cheminait dans la foi. Elle était peut-être en compagnie de Jésus, Alors, on pourrait dire, ben, elle était dans la clairvision de Dieu, puisque Jésus est Dieu. Mais c'était si simple pour elle. Elle n'aurait pas eu ces pincements de cœur dans l'enfance de Jésus qu'on nous montre, hein. Ce galopin de Jésus qui plaque ses parents, enfin, qui accompagne pas ses parents après la visite au temple à 12 ans, et qui les laisse partir tout seuls sans les avertir, quoi. 3 jours après, ils s'aperçoivent qu'il n'est plus là. Donc, bon, c'est qu'un épisode de la vie de Marie, quoi. Bah, tous ceux qui ont des enfants, bah, ils doivent s'attendre à ce genre d'expérience. L'enfant est là, il a son caractère. Et donc Marie a dû faire affaire, et elle n'avait pas son catéchisme dans les mains en disant aujourd'hui il va aller au temple, aujourd'hui il va fuguer. Elle a dû cheminer dans la foi, dans la confiance, dans ce garçon, dans ce qui se passe dans la vie de ce garçon, pour cheminer, découvrir à chaque jour un peu plus les pas de Dieu dans sa vie, à elle. Mais c'est dans la foi. Et du coup, bah, c'est notre vie, ça. On n'a peut-être pas Jésus à côté de nous, c'était pas forcément plus simple pour elle, hein. Voilà. Donc le parcours est là. Au moins vous avez le parcours. Puis à la limite, puisque vous avez le parcours, bah, c'est fini, la conférence est finie, quoi. Alors on va rentrer dedans, et puis on verra bien dans 3 quarts d'heure où est-ce qu'on est. Entrez dans le désir de Marie, il comble de bien les affamés. Benoît, on nous disait, ben je crois que c'était au chapelet hier soir, à la veillée, on nous rappelait que la première partie de la vie de Benoît, c'était d'abord le sourire de Marie. Marie nous sourit. Est-ce que vous avez l'impression que Marie puisse vous sourire? C'est-à-dire, cette qualité de l'accueil d'une maman ou d'une grande sœur envers ceux qu'elle aime. Elle nous sourit. Elle ne nous fait pas la tronche. Elle est là, les bras ouverts. Comme une invitation à ne pas avoir peur. Du coup, là, je vous pose ma question un peu traîtresse. Où sont nos peurs? Qui pourrait nous empêcher d'accueillir le sourire de Marie? Parce qu'on peut très bien se dire, oui, elle sourit, puis après elle va nous emmener là où on n'a pas trop envie. Il n'y a pas besoin de Marie pour ça. Notre vie nous suffit. Il n'y a pas besoin de Dieu. Il y aura des moments heureux, des moments difficiles. Donc le sourire de Marie, c'est pour nous dire, mais cette vie qu'on a tous, comment allons-nous apprendre à l'accueillir dans la joie et les peines, dans une façon de grandir dans l'amour, et découvrir un sens plein à notre vie. Donc c'est avec une visée positive, une dimension du sens dans notre vie qui s'oriente vers une construction de l'être. Le sourire de Marie, il est là. Nous invite à la prendre par la main pour essayer de découvrir qui nous sommes sur le chemin, et puis de découvrir le sens profond de notre vie. Et ça, c'est quelque chose d'infiniment important aujourd'hui, peut-être à toutes les époques, mais d'une façon singulière aujourd'hui, où beaucoup de monde est perdu. Les gens sont perdus autour de nous. Parce que tout est possible, puisqu'il n'y a plus de sens, il n'y a plus d'enjeu, enfin, on peut tout faire. Mais du coup, la vie se dilue dans des tas de possibilités, mais qui au fond ne nous satisfont pas, puisqu'elles ne nous aident pas à découvrir le sens profond de notre être. Là, on est dans cette dynamique. Il en va, en accueillant le sourire de Marie dans notre vie, dans ce simple accueil, de recevoir de Marie quelque chose de la dignité de notre être. Si Marie nous sourit, et pas de façon vague et générale, mais chacun à chacun en particulier, elle adresse son sourire, c'est une relation qui s'instaure, et dans cette relation, je suis amené à découvrir la beauté de mon être. Ça va être aussi l'enjeu. Et que peut-être que je ne sais pas comment je me sens au fond dans ma vie, peut-être je me sens misérable, petit, mais si Marie vient me sourire, elle peut m'aider à comprendre que je suis aimé infiniment. Et au fond, on a tous tellement besoin de cela. Même malgré l'insignifiance de notre être, de se sentir aimé infiniment. Marie, elle a dû d'abord accueillir le sourire de Dieu dans sa vie avant de nous sourire. À l'Annonciation, l'ange lui dit « Sois sans crainte, Marie, car tu as trouvé grâce auprès de Dieu. » Sois sans crainte, Marie, car tu as trouvé grâce auprès de Dieu. Passer de la crainte à l'accueil de la grâce. Voilà ce parcours qu'on est amené à faire, là, tout de suite, en quelques secondes. Passer de la crainte à la possibilité d'accueillir l'amour sans peur. Trouver. Sois sans crainte, Marie, car tu as trouvé grâce auprès de Dieu. Trouver, ce mot dans notre langage, c'est le mot que peuvent utiliser soit le bébé devant sa découverte, soit le savant. J'ai trouvé. Eureka. Et moi, dit Jésus, et moi je dis, demandez et l'on vous donnera, cherchez et vous trouverez, frappez et l'on vous ouvrira. Demandez et vous l'on donnera, cherchez et vous trouverez, frappez et l'on vous ouvrira. Donc, tout à l'heure, je demandais, mais qu'est-ce que l'on cherche? Pourquoi vous êtes là? Dans la mesure où vous pouvez identifier votre quête. C'est une invitation à l'audace. Humilité et audace vont ensemble. L'humilité me permet d'accueillir l'être que je suis, mais tourné vers Dieu. Dieu, quand il m'humilie, ne m'écrase pas. Il se manifeste avec tant de douceur, tant de beauté, que je me trouve à ma juste place, l'humilité, et en même temps, désirant rencontrer celui qui me regarde parce que c'est tellement beau. Donc ça me donne une audace. Marie a trouvé grâce, c'est parce qu'elle a cherché. C'est pas comme ça, elle était en train de filer la quenouille, puis tout d'un coup, c'est déjà son cœur était en quête de quelque chose. Qu'elle savait peut-être pas forcément, mais il y avait un immense désir en elle, de toute façon. Et le Seigneur la rejoint sur ce point-là. Elle a trouvé grâce. Dans cette salutation de l'ange, se manifeste, sois sans crainte Marie, car tu as trouvé grâce auprès de Dieu. Et en fait, cette Marie qui a trouvé grâce, qui est pleine de grâce, il l'appelle ainsi comme si c'était son vrai nom. Marie, il lui donne ce nom nouveau, pleine de grâce. Pourquoi l'archange l'appelle-t-elle ainsi? Grâce, ça signifie un don particulier qui vient de Dieu lui-même, de cette vie d'amour en Dieu, ce Dieu qu'on appelle Trinité, cette relation infinie d'amour qui est en Dieu, qui se déploie jusqu'à nous. Nous avons tous trouvé grâce auprès de Dieu, puisque Dieu vient jusqu'à nous en Jésus. C'est déjà un premier lieu de la grâce. Dieu vient jusqu'à nous. Dieu nous fait grâce de sa présence. Il vient quitte, c'est une façon imagée de dire cette béatitude incommensurable dans laquelle il est plongé pour nous rejoindre nous et nous en faire partager et nous faire vivre de cette béatitude. Marie accueille cette grâce de façon particulière puisque c'est sa qualité d'être qui est sollicitée ainsi. Le fruit de l'amour de Dieu l'élit et élit Marie d'une façon particulière selon ce pourquoi elle a été faite. Comme quand Dieu nous regarde chacun et chacune d'entre nous, il nous regarde et en nous regardant, en nous souriant, il nous sort en quelque sorte de l'anonymat dans lequel on est. Là, je ne sais pas, vous ne connaissez pas forcément les uns les autres. Vous êtes assis à côté les uns des autres. Et tout d'un coup, on vous regarde. Quelqu'un vous regarde, non pas pour pointer un regard accusateur, mais pour dire, la main ouverte, regarde. Regarde-moi, laisse-moi te regarder. Laisse-moi te relever par l'amour que je porte sur toi. Dieu me regarde et me sourit. Et en me regardant et me souriant, il me sort de l'anonymat. C'est ce qu'on trouve en Genèse 1, quand Dieu, au sixième jour, a créé l'homme, les animaux, l'homme et la femme. Il vit que cela était très bon. Non pas seulement bon, là il y a un superlatif, ce sixième jour. Il vit que cela était très bon. Quand Dieu nous regarde, il nous regarde dans l'essence de notre être. Nous sommes très bons, très bonnes à ses yeux. Bon, beau, c'est le même mot. La question qui est là, qui va, c'est est-ce que je me laisse regarder de ce regard d'amour ? Est-ce que je laisse ce regard d'amour se poser sur moi et est-ce que je l'accueille? Je suis très bon, très beau sous le regard de Dieu. Je n'ai pas besoin de faire de bodybuilding, de m'habiller de façon particulièrement élégante, de posséder une belle maison, une belle voiture, un grand salaire. C'est pas ça la question. C'est est-ce que je vais laisser la vie de Dieu rentrer dans mon cœur, même si je me sens très pauvre? Vous avez la même chose avec un petit bonhomme qui s'appelle Zachée dans l'évangile de Saint Luc. Est-ce que ça vous parle, le petit bonhomme qui monte sur son arbre là? Jésus marche. Et puis il entre dans Jéricho et puis il y a la foule des badauds, on l'imagine comme ça. Et puis survint un homme du nom de Zachée qui voulait chercher à voir qui était Jésus. Ce n'est pas le badaud qui regarde passer le Tour de France, plouf. C'est, ok, ça passe, mais qui passe? Qui c'est cet homme dont peut-être qu'il a entendu la renommée? Et puis il y a la foule qui fait écran et qui l'empêche, parce qu'il est petite taille, qui l'empêche de voir Jésus. Mais cet homme, sachez qu'il est petit de taille, on apprend qu'il est petite taille, qu'il est riche et qu'il est chef. Comme si par un jeu de mots, on passait d'une description extérieure à l'attitude du cœur. Quelqu'un qui est petit de taille, peut-être pauvre, qui a cherché, comme si c'est au cœur même, ou à cause de cette pauvreté, a cherché à avoir du pouvoir et de l'avoir. Ça nous concerne tous. Et malgré ce pouvoir et cet avoir, il n'est pas reconnu par la foule, même méprisé. On ne cherche pas à lui laisser de place. Donc, il a quand même une belle énergie de vie. Il continue dans sa quête, il va monter sur un arbre pour dépasser la foule comme il a cherché à dépasser la foule tout le temps. Il a dépassé la foule commune par du pouvoir et de l'avoir. Ben là, il monte sur l'arbre pour dépasser la foule et d'en haut voir Jésus qui doit passer par là. Et c'est Jésus qui va le voir. Jésus leva les yeux et lui dit, Zachée descend vite. Il voulait voir, mais il a été vu. Donc il est sorti de l'anonymat, hein, on reste toujours dans ce thème du regard. Vite, Zachée. Alors Jésus le regarda et lui dit, vite, Zachée, aujourd'hui je dois demeurer chez toi. Vite, Zachée descendit, il l'accueillit chez lui. Ça se passe très vite. Donc là c'est un petit peu symbolique. Ce qui se vit là en quelques instants, pour nous il nous faudra parfois des années. Peu importe, Jésus a regardé Zachée et Zachée s'est laissé regarder. Il y a eu un échange de regards. C'est parce qu'il s'est laissé regarder qu'il a pu descendre et accueillir Jésus chez lui. Moi, ça me plaît bien de l'imaginer comme un célibataire plutôt méticuleux ou peut-être carrément bordélique, pourquoi pas. Enfin, il accueille Jésus tel qu'il est chez lui. Il n'a pas eu le temps de faire le ménage puisque ça se passe vite. À moins que ce soit un homme super organisé qui sache passer, mais ça doit être assez rare ce genre de phénomène. Peu importe, il accueille Jésus tel qu'il est chez lui, sans avoir le temps de préparer tout. Mais ce qui est dit d'une façon spatiale, c'est ce qui se passe dans le cœur de Zachée. Jésus, par le regard échangé, est rentré dans son cœur. Et c'est ça qui dit, laisse-moi descendre dans ton cœur. Là, on sent bien que c'est un peu plus compliqué, hein, se laisser aimer, rejoindre, juste dans ces zones profondes de notre être. Bon, il y a la conversion, et puis Zachée devient impuis et anonyme, puisque la foule va murmurer, il va être au centre des regards, et va murmurer contre lui, parce qu'ils ne sont pas contents de l'attitude de Jésus. Et nous, qui sommes justes, et nanana, bref, et nous, il ne vient pas chez nous. Donc il y a de la jalousie, du mécontentement, etc. Et puis Jésus dit, voilà, cet homme, c'était vraiment un fils d'Abraham, il a cru en ma présence. Je suis venu chercher et sauver ce qui était perdu. Jésus vient frapper à la porte de nos cœurs pour chercher en nous ce qui est perdu. Il ne vient pas chercher ce qui est beau, il vient sauver le fond de notre cœur, si on veut bien le découvrir à son regard. Dans les zones honteuses de notre être, le laisser descendre jusque là. Donc c'est le sourire de Marie vient du sourire de Jésus sur elle, qui est venu accomplir ce qu'elle désirait infiniment, accueillir l'amour. Parce que je fais un petit tour par Zachée, par le regard de Dieu, pour nous inviter à rentrer dans la capacité qu'a eu Marie d'accueillir le sourire de Dieu, malgré notre indignité. Marie, pleine de grâce, elle n'a pas été épargnée. Elle a peut-être accueilli le sourire de Jésus. Avec ça, il y a tout un projet de vie qui d'abord a été un peu entamé, entaché, parce qu'elle a dû penser que ça allait pas être facile avec Joseph, là, de lui expliquer tout ça. Joseph perçoit peut-être quelque chose de divin qui s'est passé en Marie, se trouve indigne, il se retire, c'est pas ma place. Donc, elle a dû choisir Marie, l'appel de Dieu dans son cœur, au dépend même de ce qui pourra arriver plus tard. Ils se sont trouvés, Joseph ne s'est pas trouvé à sa place, il a renoncé à Marie et Dieu lui a redonné. Prends Marie chez toi. Déjà, cet accueil de la vie n'a pas été simple à incarner, quoi. Et ce sera aussi tout le chemin de Marie. Accueillir la vie, oui, mais ce n'est pas toujours simple à incarner, en soi et auprès des autres. Je vais revenir encore pour pointer sur cette dimension de la venue de l'amour de Dieu dans notre cœur. Je pars du sourire de Marie pour nous, puis j'ai remonté au sourire de Jésus dans le cœur de Marie, et je remonte au sourire du Père dans le cœur de Jésus. Puis là, il faut bien que je m'arrête. On ne peut pas aller plus haut. Oui. Ouais, bah c'est ça, Jésus, oui. C'est pas pour elle, c'est pour nous amener à Jésus qui nous amène au Père. Tout à fait. Découvrir notre relation vitale et profonde d'enfant de Dieu, c'est là que je pointe. D'une façon particulière, on nous relate le baptême de Jésus. Jésus qui est plongé, qui assume son humanité, Jean-Baptiste, première conscience, qui n'est pas digne de faire cela, mais Jésus lui laisse faire. Jésus assume jusqu'au bout son humanité, donc il accepte d'être baptisé par Jean et remonte du baptême. D'une façon symbolique, les eaux d'en haut se déchirent, l'espace des cieux s'ouvre, la pleine relation entre le ciel et Jésus se fait. Une voix se dit, accompagnée de la présence de l'Esprit Saint, celui-ci est mon fils bien-aimé, en lui j'ai mis ma complaisance. Jésus a pu accueillir cette parole d'amour autant qu'il a pu, puisqu'il est Dieu. Donc là, on est un petit peu perdu quant à l'expérience, mais lui-même est entré dans cette relation, Dieu est trinitaire. Amour qui circule, qui se donne, qui se reçoit et qui se partage. Ça circule. Et comme ça circule, c'est infiniment, voilà, c'est infini, ça grandit infiniment. C'est là que nous, on est un petit peu coincés. On ne sait pas bien recevoir et on ne sait pas bien donner. Donc c'est pour nous réinstaller dans cette dynamique trinitaire que Jésus vient sur terre et que nous apprenons à prendre Marie par la main. Donc Jésus entend cette parole, celui-ci est mon fils bien-aimé. Et il la reçoit, il la fait sienne. Et puis, jusqu'à la mort, il ne cessera de redonner cette parole jusqu'à Père, entre tes mains, je remets mon esprit. Tout ce qu'il reçoit, il redonne, puis ça circule. Il peut, et du coup, ça se remplit. Nous, on a peur, hein? On a peur de donner, on a peur de mourir. Pour autant, là, on est invité à ouvrir notre main. Quand on ouvre notre main, on peut recevoir, mais si la main est ouverte, on perd tout en même temps, quoi. Mais comme ça circule, la main reçoit pleinement et donne pleinement. Vous comprenez l'image? Elle est simple. Voilà, c'est de la direction. Dans tous les cas, Jésus assume cette filiation, mais pour nous, pour découvrir aussi ce que nous, là où nous achoppons, aussitôt, sous la conduite de l'Esprit Saint, il est emmené au désert. Trois tentations majeures sur justement la filiation. Si tu es fils, dis à ces pierres de devenir des pains. Si tu es fils, prouve-le. Montre-nous, montre à toi-même que tu es vraiment fils, autrement. Donc il est en train de faire douter Jésus sur sa filiation. Et Jésus, ça va savoir se resituer devant cette tentation. Se remettre sur l'éclairage vrai de la parole et non pas sur une parole falsifiée ou mal interprétée. Et puis il va dire, ma nourriture, c'est de recevoir la parole de mon Père. Or, recevoir la parole de Dieu, on vient d'entendre, hein, sa nourriture, c'est ma nourriture, ma filiation, c'est celui-ci, mon fils bien-aimé. J'ai pas besoin d'avoir du pain, des pierres, et transformer les pierres en pain. Ma nourriture, c'est d'entendre de cette parole de Dieu, c'est-à-dire celui-ci, mon fils bien-aimé. Il se resitue dans cette gratuité de l'amour. Car l'amour est gratuit, hein. Il n'est pas possessif, justement, pas. On veut posséder pour vérifier qu'on est aimé ou qu'on aime, mais qu'on est aimé, qu'on est aimable. Et plus on veut posséder, plus on étouffe, on resserre la main, alors qu'il faut la garder ouverte. Donc Jésus, il reste dans cette dynamique de la main ouverte, et puis les autres tentations, pareil, vont être sur la question de la filiation et du pouvoir. Jésus n'a pas été épargné. Pourquoi Marie serait-elle épargnée? Elle aussi a pu être tentée de douter de ce qui s'est passé, de douter de la profondeur de ce qui s'est passé, de douter de l'amour de Dieu pour elle. Elle va se retrouver toute seule, Joseph va l'abandonner. Donc elle a pu être aussi elle-même tiraillée sur le doute de sa filiation particulière avec Dieu. Elle a dû, elle aussi, se resituer dans la foi pour accueillir cette parole. Je crois en Dieu, je crois que Dieu peut m'aimer. Peut-être a-t-on tendance à idéaliser Marie parce que la mère de Jésus est donc mère de Jésus par là, mère entre guillemets de Dieu, de ce Dieu de fait homme, de l'humanité de Dieu, parce qu'elle a été préservée du péché, qu'elle est l'Immaculée Conception, et finalement on en fait quelqu'un de désincarné, une femme de la terre, mais bon, si loin de nous, et qui planerait au-dessus des soucis humains. Est-ce bien cela que Marie? Donc je le rappelais tout à l'heure, je le redis encore comme une question, comment serait-elle proche de nous si elle-même n'avait pas été traversée par les opacités humaines, cette dimension du doute sur l'amour, surtout. C'est cela, c'est à ce niveau-là qu'on est les plus vulnérables, et surtout à ce niveau-là qu'on est les plus mortellement blessés, quoi. Pas tant mortellement qu'on va se supprimer, parfois si, mais coupé dans la relation, quoi. Elle est fille d'Israël, qui a vécu sa condition de femme comme toute fille juive, elle a suivi la loi avec ses contraintes. Rien n'est dit sur elle, sur son enfance, sa vie. A-t-elle vécu des choses difficiles dans son enfance comme la petite Thérèse? Et pourquoi pas? La petite Thérèse qui a l'audace de dire que je n'ai jamais commis de péché mortel, mais qui a été bien labourée dans son enfance. Je trouve que c'est une bonne porte d'entrée pour un peu regarder aussi du côté de Marie. Elle a eu des parents un peu hors du commun quand même, mais pas épargnée par la vie. La maman, elle a eu quand même 4 enfants morts à quelques mois ou quelques années. Bon, on est au 19e siècle, c'est commun, mais enfin, il faut quand même pouvoir le gérer. Thérèse, elle n'a pas pu la nourrir. Au bout de quelques mois, elle est obligée de la mettre en nourrice. Probablement parce que le cancer du sein commençait à l'attaquer un peu plus. Quelques années avant, elle s'était cognée la poitrine, mais bon, voilà. Elle n'avait pas été plus loin, elle avait juste consulté. Et puis voilà, ça s'est développé. Donc, séparation pour Thérèse, un temps heureux à la campagne, avec la nourrice. Séparation d'avec la nourrice pour revenir dans la famille. Et puis, à 4 ans et demi, Thérèse doit subir la mort de la maman, la mort du cancer, quoi. Donc Thérèse, comme un peu engloutie par la mort, quoi. Un peu terrassée par la mort. Enfin, privée de sa maman, privée de ses bras réconfortants. Ben, elle le dira à sa façon, quoi. Et surtout, privée de ses bras qui, d'une façon plus ou moins consciente, elle le dit clairement, la protégée de Dieu. Dieu, au 19e siècle, il avait aussi une couleur terrifiante. Et elle était certainement aimable, mais aussi terrifiante. Et puis, d'extraverti, elle passe pendant de 4 ans et demi à 13 ans, dominée par son hypersensibilité, engloutie dans son hypersensibilité. Elle pleurait d'avoir pleuré, enfin, non, sur cette époque, quoi. Culpabilisée à mort par les prédications, et peut-être aussi par elle-même, des choses qu'elle avait pu dire à sa maman avant qu'elle ne meure. Culpabilisation, scrupule, donc elle était complètement inerte. Quand on voit les photos, on a vraiment cette fille, à cette période-là, hypersensible. Puis il y aura la grâce de Noël. Donc, ça c'est Thérèse. Puis après on voit un peu la puissance de l'amour qui se révèle au travers de ce qu'elle fait. Ben, Marie, c'est Thérèse X fois. Pourquoi l'aurait-elle été épargnée par la vie? D'une autre façon que Thérèse, mais peu importe. Son âme a cependant dû être labourée pour pouvoir se trouver disponible au plan de Dieu, pour devenir l'humble fille d'Israël. On vient de voir que si Jésus a été tenté par le démon au désert et par les hommes jusqu'au pied de la croix, sauf toi, toi-même, si tu es le Fils de Dieu. Il n'est pas de raison que Marie n'ait été tentée à son tour, douter sur la divinité de Jésus, ce qu'elle en percevait, d'une part douter ou mordue par la tentation, et puis d'autre part entrant dans le combat de la foi. Si elle a connu la morsure de la tentation et donc de la souffrance, elle n'a pas cédé. Elle a toujours su s'ajuster à la volonté de Dieu par un dépassement d'elle-même. Mais ça ne se fait pas sans épreuve, ça. On n'est pas dans la magie, ça traverse la sensibilité humaine. Elle a dû choisir de croire. Ce n'est pas sans combat. Et espérer.
1: Ce choix, il s'impose à chacun de nous, ou est-ce qu'on peut aller à Dieu sans forcément passer par les épreuves?
0: Je ne sais pas s'il y a des personnes dans la salle qui n'ont pas traversé d'épreuves. Il faut être réaliste. Ce n'est pas des questions... on a tous nos épreuves, chacun en compagnie de Dieu. Et c'est pour ça que j'en parle, hein, de bien savoir accueillir l'amour de Dieu au cœur même de nos joies, de nos épreuves. Ce n'est pas qu'on est abandonné. Marie n'a pas été abandonnée, même si elle a eu peut-être eu l'impression, dans sa sensibilité et dans la foi, elle a tenu ferme la présence de Dieu. Dieu reste quand même silencieux, hein ?
1: Non, mais je dis ça parce que, par exemple, j'ai eu 3 enfants, j'en ai 2 qui n'ont pas reçu cette foi, et on en parlait encore à midi. Est-ce qu'il faut forcément, il faut qu'ils soient dans les épreuves pour que Dieu vienne les chercher ?
0: On est chacun différent là, mais on ne sera pas épargné par les épreuves. C'est autre chose, la foi. La foi peut être fortifiée par l'épreuve, pourquoi pas. Mais croire, ça ne veut pas dire que c'est simple. Voilà. Un choix, un engagement. Comme dans nos relations humaines, on peut remplacer la foi par la confiance. C'est pas toujours facile de faire confiance, hein. De choisir de faire confiance. Et pourtant, c'est ce qui touche le plus profond de notre être. Là, on est sur le cœur de notre identité profonde, dans la foi, dans nos relations à Dieu, dans la confiance. Mais c'est les deux mêmes mots, au fond, dans nos relations humaines. On a besoin d'avoir un minimum de relations de confiance pour grandir dans notre humanité. Sans cesse, Marie a dû redescendre dans son cœur pour revisiter sa foi, pour reprendre sens alors qu'elle pouvait être perdue. Plusieurs fois, ça arrive, 3 fois, ça arrive dans l'évangile de l'enfance chez Saint Luc, Marie méditait toutes ces choses en son cœur. Donc une invitation avec Marie aussi de descendre dans notre cœur. Et d'arriver. Et pour cela, la pratique du chapelet est importante. Le pèlerinage de la foi de Marie. Donc, très tôt, Marie a dû choisir de suivre pas à pas les pas de Dieu, tout en n'en comprenant pas tous les enjeux. C'est seulement après la résurrection de Jésus qu'elle voit un peu plus clair et un peu plus loin, mais pas avant. Dès le début de son aventure, Marie s'est entendue dire de la part de sa cousine Élisabeth cette parole « Bienheureuse celle qui a cru » quand Marie va visiter Élisabeth. Elle était par excellence celle qui a cru. Croire, c'est s'appuyer sur une relation, sur une parole de Dieu, sans certitude. On ne peut pas toucher, on ne peut pas contrôler, maîtriser. C'est bien là. La foi nous fait faire un saut dans une relation de confiance avec Dieu, et un saut dans une parole de confiance avec ceux et celles qui peuvent nous entourer, s'ils sont fiables. Croire suppose donc une certaine obscurité, opacité, quand justement on traverse en adhérant, en choisissant de croire en la présence de Dieu, quoi qu'il se passe. Un saut dans le vide, en quelque sorte. Elle a suivi Jésus bien au-delà de ce qu'elle pouvait concevoir, jusqu'au pied de la croix, jusqu'en la résurrection. Croire, avancer par-delà toute évidence. C'est ça, avancer par-delà toute évidence. Toute certitude matérielle, quoi. Faire confiance alors que tout semble s'écrouler pour pouvoir accéder à une autre lumière. Il y a une autre lumière qui est là. et par celle-là, cette autre lumière, à une autre vie. Quand on dit notre Père qui est aux cieux, on est dans cette dynamique. Par-delà, avancer par-delà de toute évidence, choisir de trouver la racine de son être, l'origine de son être, en Dieu. Jésus l'a emmené en ce lieu, plus loin que la peau, plus loin que les certitudes psychologiques, on dirait aujourd'hui. Jésus l'a emmené dans ce lieu de l'être, au plus profond, ce lieu du cœur où toute chose se révèle à sa véritable lumière. Et Marie se trouve souvent dans ce lieu du cœur, elle méditait toutes ces choses dans son cœur pour y chercher le sens, l'espoir, prendre du recul, voir les choses d'un peu plus haut. Les paroles d'Élisabeth, bienheureuse celle qui a cru, ne se rapportent pas seulement au moment précis de l'Annonciation. Assurément, l'Annonciation représente un point culminant dans la foi de Jésus, mais c'est bien dans la foi qu'elle vit cette proximité de l'ange, qu'elle conçoit l'enfant Dieu. L'Esprit Saint le couvre de son ombre, elle est plongée dans la foi. C'est le point de départ, cette annonciation, à l'Annonciation, le point de départ de son itinéraire vers Dieu, de tout son cheminement dans la foi. Et sur cette route, d'une manière éminemment et véritablement héroïque, Marie va obéir à la parole de la révélation divine telle qu'elle l'avait professée. Cette obéissance de la foi chez Marie, au cours de son itinéraire, aura des analogies avec le chemin que fait aussi Abraham. Marie se conforme au projet de Dieu sur elle, dans l'obscurité de la foi, acceptant pleinement, le cœur ouvert, tout ce qui est prévu dans le plan divin. C'est-à-dire que la foi va permettre à Marie d'accepter sa vie, d'accepter le quotidien, de vivre dans l'instant présent. Et dans cet instant présent, y chercher la trace de Dieu qui chemine avec elle. Cheminer de foi, c'est accepter la vie que l'on a sous le regard de Dieu, accepter l'instant que l'on vit pour y trouver la présence de Dieu discrète, mais combien présente. La foi n'est pas une évasion, mais l'acceptation de l'humanité que j'ai. C'est une invitation à s'incarner, comme Jésus lui-même s'est incarné. Assumer notre humanité se fait parce qu'on peut recevoir l'amour de Dieu dans notre cœur. Un exemple, Jésus, vous l'avez peut-être en tête, 12 ans, voilà, j'en parlais déjà tout à l'heure. Marie et Joseph ont dû subir dans l'angoisse l'absence de leur enfant, le chercher et le trouver dans le lieu du temple, d'une façon symbolique, dans le lieu du cœur. Parole curieuse de Jésus, ne savez-vous pas que je dois être aux affaires de mon Père ? Au lieu de se culpabiliser, c'est plutôt lui qui culpabilise ses parents de le chercher avec angoisse, quoi. C'est assez curieux, hein ? Voilà, une invitation pour Marie et Joseph d'aller plus loin, de ne pas se laisser submerger par le côté sensible. Sans parler de le cheminement avec Jésus jusque sur la croix, les crachats, les coups que Jésus a reçus, comment une maman ne pouvait-elle pas les subir aussi dans son cœur, dans son corps, hein? Elle reste mère jusqu'au bout, proche de Jésus par les tripes, quelque sorte, debout dans la foi, pour là découvrir un autre espace en elle. Son corps s'est déchiré une fois pour mettre Jésus au monde. Là, c'est le glaive qui rentre dans son cœur, en même temps que la lance ouvre le cœur de Jésus. Le cœur de Marie s'ouvre, symboliquement, affectivement, mais pour donner non plus la naissance à Jésus, mais la vie de l'Esprit-Saint dans le cœur des hommes. Quelque part, Marie participe de la naissance de l'Église. Son cœur ouvert lui permet de devenir, d'accéder à la maternité spirituelle. Cet itinéraire de foi dans l'épaisseur de la vie va ouvrir des espaces inconnus. Notre corps n'est pas un obstacle à la vie spirituelle, mais au cœur même de la limite de nos corps s'ouvre à la suite de Jésus un espace illimité. Nous aussi, avec Marie, pouvons prétendre à cette dynamique maternelle ou paternelle. Dans la mesure où on s'unit à Jésus dans tous les éléments de notre vie. Notre cœur s'ouvre. Au lieu de se blinder, se refermer, le cœur de Marie s'est ouvert au pied de la croix pour laisser circuler la vie. Le cœur qui s'ouvre, qui est déchiré, c'est pour laisser passer la vie. Ça nous fait un bon petit programme. Voilà. Déjà, pour cheminer avec Marie, on parlera plus de cette aventure avec le scapulaire. Qu'est-ce que peut signifier le scapulaire? Mais, en accent bien, le scapulaire, c'est un manteau, une façon d'être habillé par Marie. Et puis, ça symbolise aussi cette parole de saint Paul, « Revêtez le Christ ». Le manteau de Marie, c'est la présence de Dieu en elle, sur elle. Et revêtir le manteau de Marie, c'est aussi une invitation pour nous à revêtir le Christ et à le suivre. Vous avez tout le programme que je vous ai dit aujourd'hui, qu'il ne faudra pas oublier demain. Voilà, bonne route.

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Chers amis de Radio Espérance, nous poursuivons notre méditation cette année sur la Sainte Vierge Marie et je vous propose d'étudier, de revoir ensemble la lettre apostolique, le rosaire de la Vierge Marie du pape Saint Jean-Paul II et qui date déjà de 2002, du 16 octobre 2002, puisqu'il proposait une année. L'année du rosaire, octobre 2002, octobre 2003, l'année du rosaire. Alors en ce 100e anniversaire de l'apparition de la Vierge Marie à Notre-Dame de Fatima, il est bon de se replonger sur ce que disait le Saint-Pape sur le rosaire de la Vierge Marie. Et vous verrez que ces textes du magistère de Jean-Paul II sont quand même assez extraordinaires. Et je vous propose de les revoir ensemble pour approfondir notre dévotion à la Sainte Vierge et au rosaire, c'est-à-dire à la méditation des mystères joyeux, lumineux, douloureux et glorieux. Dans son introduction, le pape nous dit que le rosaire est une voie, nous aide à entrer et à poursuivre la voie de la contemplation. C'est pas simplement d'aligner, si je puis m'exprimer ainsi, des « Je vous salue Marie », ce qui est déjà beaucoup, mais d'entrer dans un... C'est un peu comme la liturgie. La liturgie est un moyen pour nous faire entrer dans un mystère. Il y a un support visuel, un support auditif, un support olfactif, quand justement il y a l'encens, par exemple, pour les messes solennelles, pour nous faire entrer dans le mystère. On ne s'arrête pas à la vue des sens ou un spectacle, même aussi extraordinaire soit-il, mais c'est pour faire rentrer dans un mystère. Et la méditation, la prière du chapelet et du rosaire dans des quatre chapelets, c'est nous faire entrer dans un mystère, puisqu'on médite les mystères de la foi. Et pas simplement, on honore la Sainte Vierge en lui disant la belle, ce qu'on appelle la salutation angélique, le « Je vous salue Marie », qui est vraiment une très belle prière avec le Notre Père, évidemment, que nous aimons en soi beaucoup. Mais, je dis bien, c'est un support pour faire entrer dans un mystère. Voilà pourquoi, l'introduction, le pape Jean-Paul II nous parle de cette voie de la contemplation dans laquelle nous entrons grâce au rosaire et à la prière du rosaire. Et il nous rappelle qu'il recommande que les communautés chrétiennes doivent devenir des authentiques écoles de prière. Parce que sinon, on est un peu dans l'action. L'action un peu poussée à son extrême, c'est l'activisme. Et même pour le bien, même pour l'Église, même pour les autres. C'est excellent, mais comme c'est le Christ qui agit en nous, en nos actions, si on ne met pas au départ la vie intérieure, l'union à Dieu qu'on ne peut obtenir que par la prière et silencieuse, je dis bien silencieuse, nos actions extérieures, qui ont une grande valeur évidemment, n'auront peu de fruits, ne porteront pas suffisamment, parce que c'est le Christ qui doit les porter parce que nous serons unis avec lui et c'est notre union à Dieu qui nous permet d'arriver à ce terme. Le pape aussi nous propose, il nous parle de l'urgence d'implorer de Dieu le don de la paix. Alors le pape parlait à cette époque-là des attentats du 11 septembre 2001 aux États-Unis d'Amérique, vous rappelez. Eh bien, que d'attentats depuis. Que d'attentats depuis 2001 et l'encyclique 2002. Que de drames et de souffrances dont on doit, la prière doit demander surtout d'implorer le don de la paix, comme dans la prière liturgique aussi, quand le prêtre dit que la paix soit avec vous. Souvent, on parle de la paix. C'est le Christ ressuscité, le dimanche, le Christ ressuscité. Quand il ressuscite, la première chose qu'il dit à ses apôtres, c'est « La paix soit avec vous ». Et quand ils reconnaissent, ils furent remplis de joie.

Dans le chapitre premier de la lettre apostolique Rosarium Virginis Mariae, le rosaire de la Vierge Marie, le pape Saint Jean-Paul II, c'était le 16 octobre 2002, vous vous rappelez, nous parle de contempler le Christ avec Marie. Dans l'introduction, il nous rappelait que le rosaire était une école de prière et qu'elle nous menait à la contemplation, et ce n'est pas simplement une récitation, mais c'est une école de prière, la récitation, et les « Je vous salue Marie » étant pour simplement un moyen d'atteindre au mystère, à la connaissance, à l'amour du mystère. Et dans le chapitre premier, il nous parle de contempler le Christ avec Marie. Et il nous rappelle l'épisode de la résurrection que nous donne Saint Matthieu chapitre 17, verset 2, et il fut transfiguré devant eux. Non, ce n'est pas la résurrection, pardon, c'est la transfiguration, mais c'est déjà l'annonce de la résurrection. Et il fut transfiguré devant eux, son visage devint brillant comme le soleil. Ce sera d'ailleurs le quatrième mystère lumineux que proposera le pape Jean-Paul II, puisque c'est dans cette lettre apostolique qu'il propose les mystères lumineux. Et ils ont Pierre, Jacques et Jean, qui ont été sollicités par le Christ pour l'accompagner au mont Tabor. Ils vont être sollicités aussi pour l'accompagner à l'agonie. Ils ont été préparés à l'agonie de Christ en venant voir cette magnifique scène, contempler cette magnifique scène de la Transfiguration. Et le pape Jean-Paul II nous propose, nous encourage à fixer les yeux sur le visage du Christ, à reconnaître le mystère dans le chemin ordinaire et douloureux de son humanité, jusqu'à en percevoir la splendeur divine définitivement manifestée dans le ressuscité, glorifié à la droite du Père. Tel est le devoir de tout disciple du Christ. C'est donc aussi notre devoir. En contemplant ce visage, nous nous préparons à accueillir le mystère de la vie trinitaire pour faire l'expérience toujours nouvelle de l'amour du Père et pour jouir de la joie de l'Esprit Saint. Alors nous devons chercher, même dans nos actions quotidiennes, mais surtout dans la prière, les yeux, chercher le visage du Christ. Il y a ce cantique un peu de négro spirituel, je cherche ton visage. Je me souviens de Littleton qui chantait John Littleton. Je cherche le visage, je cherche ton visage. Eh bien, nous devons chercher le visage du Christ. Pas simplement la connaissance intellectuelle, parce que la foi est une connaissance, le catéchisme. Hein. Mais le catéchisme, c'est l'expression, nous permet de. C'est la révélation du Père par le Christ. Or, ce n'est pas uniquement un enseignement, donc le catéchisme, je rappelle. Mais c'est une personne, cet enseignement, ce verbe nous conduit à l'incarnation. Et le verbe s'est fait chair. Donc l'enseignement conduit à la connaissance et donc à l'amour de celui qui parle. Sinon, la foi n'ira pas jusqu'à la charité. Le terme, c'est la charité, c'est l'union à Dieu. L'amour qui dépasse toute connaissance, qui est à pardon, qui dépasse les apparences. Donc, chercher le Christ, c'est chercher la présence de Dieu. Et tant qu'on n'a pas trouvé le Seigneur, tant qu'on n'a pas vu son visage, non pas avec les yeux de chair, il ne s'agit pas de rencontrer, de voir et de faire du sentimentalisme. C'est un peu ridicule même. Enfin, on peut aimer quelques images comme ça, et quelques statues, bon, ça peut aider bien sûr. Mais fermons les yeux. Ne regardons aucune image, ni aucune représentation, mais cherchons le Christ dans notre cœur, dans notre âme, dans les textes que nous méditons, la révélation. Mais nous devons trouver un jour ou l'autre, si nous n'avons pas fait, la présence de Dieu, le visage de Jésus, le regard du Christ,
sur nous. Et tant qu'on n'a pas fait cette rencontre, eh bien, nous sommes un petit peu à côté de l'essentiel.

Nous avons vu que dans le chapitre premier du rosaire de la Vierge Marie, nous avons vu les Pierre, Jacques et Jean qui virent le visage du Christ transfiguré. Et que, à travers nos prières, le rosaire en particulier, nous devons chercher le visage du Christ. Et Marie, dit le pape Jean-Paul II, a trouvé où le visage du Christ. Même il va plus loin en disant le visage du Christ lui appartient à titre spécial. Le visage du Christ appartient, le visage du Fils appartient à titre spécial à la Vierge Marie. Donc nous trouverons, je poursuis un petit peu le texte, c'est dans son sein qu'il s'est formé, prenant aussi d'elle une ressemblance humaine qui évoque une intimité spirituelle assurément encore plus grande. Personne ne s'est adonné à la contemplation du visage du Christ avec autant d'assiduité que Marie. Donc, ce qui veut dire que nous trouverons le visage du Christ dans la Vierge Marie, dans le sein de la Vierge Marie. Parce que, comme dit le pape Jean-Paul II, il s'est fixé en elle. D'abord, il s'est fixé parce qu'elle est la mère, et les visages, et les visages des enfants se fixent dans la mère et aussi par le Père. Mais là, le Père est le Saint-Esprit. Donc il n'a pas donné un visage particulier, en fait, une ressemblance, sauf la lumière de gloire, enfin, la divinité, c'est certain. Donc le visage du Verbe fait chair, de ce qui sera l'enfant Jésus, s'est formé très spécialement par la Vierge Marie, en elle et par elle. Et lorsqu'enfin, dit le pape, elle lui donne naissance à Bethléem, ses yeux de chair se portent aussi tendrement sur le visage de son fils, tandis qu'elle l'enveloppe de l'ange et le couche dans une crèche. Donc la Vierge Marie va nous apprendre à regarder le Christ avec amour, non pas avec reproche, quelquefois quand on souffre beaucoup, non pas avec revendication, non pas avec critique, non pas avec exagération, quelquefois, hein, mais avec dans la pureté, dans la foi, dans l'équilibre, la sainteté de la Vierge Marie. Donc, elle seule sait regarder, on pourrait dire comme il faut, le Christ. Parce que nos regards sont toujours assez imparfaits, sinon impurs dans le sens large du terme. Soit on est revendicatif, soit on réclame, soit on est égoïste, soit on a un regard qui n'est pas parfait, qui est mélangé, on pourrait dire. Tandis que la Vierge Marie a un regard très pur sur le Christ. Et le pape nous parle de plusieurs regards du Christ. C'est très beau. C'est au numéro 10 de la lettre apostolique. Un regard interrogatif, un regard pénétrant, un regard douloureux et un regard radieux. Et enfin, un regard ardent. C'est très beau. Un regard interrogatif, qui est à la fois douloureux, quant l'épisode de la perte de Jésus au temple. Mon enfant, pourquoi nous as-tu fait cela? Donc, un regard interrogatif, le questionnement. Puis un regard pénétrant, à Cana, exemple de Cana, premier miracle, c'est aussi deuxième mystère douloureux. À Cana, regard pénétrant. Faites tout ce qu'il vous dira. Et elle regarde Jésus pour lui demander d'intervenir, ou plutôt, ne demande pas d'intervenir, dire ils n'ont plus de vin. Voilà le regard pénétrant. Le regard douloureux, quant au pied de la croix. Le regard de la mère qui regarde son fils persécuté et crucifié. Un regard douloureux sur la souffrance de son fils. Un regard radieux. Lorsqu'il ressuscite, la joie de la résurrection, et enfin un regard ardent lié à l'effusion de l'Esprit au jour de Pentecôte. Essayons de demander à la Vierge Marie d'avoir un regard interrogatif, mais qui n'est pas de reproche, mais qui est déjà un peu douloureux, un regard pénétrant,
le regard douloureux, le regard radieux, la résurrection, et le regard ardent, la Pentecôte, le Saint-Esprit.

Dans la lettre apostolique, le rosaire à la Vierge Marie, au numéro 11, le pape Jean-Paul II, Saint Jean-Paul II, nous parle des souvenirs de Marie. Elle retenait tous ces événements et les méditait dans son cœur, nous dit Saint-Luc au chapitre 2, et bien dans beaucoup de... plusieurs fois, Saint-Luc nous parle de la Vierge Marie qui retenait ces événements. C'est-à-dire qu'elle était silencieuse dans une époque de bruit incessant et de paroles et de volubilité. Remarquez comment les gens parlent ou dans les radios parlent vite, à toute vitesse. Ils avalent les mots, ils prennent un mot pour un autre. C'est insupportable. Donc il y a plus de... Il y a une action, il y a un verbe qui ne se fait pas cher, parce qu'il y a des idées qui s'entrechoquent, qui vont à toute vitesse, qui sont des raccourcis. Il n'y a pas d'approfondissement et surtout il n'y a pas d'écoute. Parce que quand on parle, on doit aussi écouter en même temps. Vous direz, c'est drôle, c'est le contraire, pas du tout. Quand on parle, on doit entendre. Celui qui parle, au fond de nous, c'est le Seigneur. Et puis, quand on s'adresse à quelqu'un, on doit aussi, tout en parlant, écouter ce qu'il entend. Et quand je vous parle, chers amis de Radio Espérance, je pense à vous et je vous vois, enfin sans vous voir, je vous vois et je vous entends m'écouter, voyez. Je ne m'adresse pas à un micro, ou je ne débite pas une conférence, aussi excellente soit-elle, ou enfin là, ce n'est pas une conférence, mais je ne fais que répéter, essayer de commenter aussi en répétant ce que le pape Jean-Paul II a dit, mais je vous atteins dans votre écoute et dans votre diversité. C'est ça le vrai dialogue, même silencieux. Et avec le Seigneur, c'est ça. Ce sont ces souvenirs, dit la lettre apostolique, qui, en un sens, ont constitué le rosaire qu'elle a constamment récité au long des jours de sa vie terrestre. Donc elle a médité la vie du Seigneur dans son cœur. Et donc elle nous aide aussi à le faire nous-mêmes. Au numéro 12, la lettre apostolique nous parle, et je vous le disais au début, c'était dans l'introduction, que le rosaire est une prière contemplative. Pourtant, c'est une raison vocale, le rosaire, la récitation de chapelet, puisqu'on entend la vox vocis, la voix, on parle. Et pourtant, il ne faut pas oublier ça, cette prière vocale doit mener à la prière mentale. Puisque la contemplation est la prière vocale, il y a la méditation et la contemplation. C'est le sommet de l'horizon mental, c'est la prière contemplative. Dans le retrait de Saint-Ignace, parce que je les donne, ces retraits de Saint-Ignace, il y a les méditations et les contemplations. On passe de la méditation discursive à la contemplation des mystères. C'est tout à fait différent. Donc ça va même plus loin, alors que dans le rosaire on médite les mystères de la foi, et bien le pape Jean-Paul II va plus loin parce que lui il avait l'expérience de l'oraison, puisqu'il priait, il faisait oraison malgré tous ses travaux apostoliques, et bien il faisait oraison, donc il avait l'expérience. Seuls peuvent parler de l'oraison ceux qui la connaissent. On ne peut parler de quelqu'un que si on le connaît. Et on ne peut en parler réellement que si on l'aime. Sinon, c'est une connaissance extérieure. Peut-être vraie, peut-être l'intelligence peut aller loin, mais s'il n'y a pas d'amour, on ne connaît pas quelqu'un. Et voilà pourquoi il y a tant de foyers qui, quelquefois, ou d'amitiés qui se brisent parce qu'il y avait une fausse connaissance. Quand il y a une vraie connaissance, il y a la fidélité et on passe à travers toutes les difficultés. Donc, le rosaire prière contemplative, et le pape Jean-Paul II cite le pape Paul VI, sans la contemplation, le rosaire est un corps sans âme, et sa récitation court le danger de devenir une répétition mécanique de formules et d'agir à l'encontre de l'avertissement de Jésus, citation de saint Matthieu chapitre 6, verset 7, « Quand vous priez, ne rabâchez pas comme les païens, ils s'imaginent qu'en parlant beaucoup, ils se feront mieux écouter. » Fin de citation. Par nature, dit le pape Paul VI,
La récitation du rosaire exige que le rythme soit calme et que l'on prenne son temps afin que la personne qui s'y livre puisse mieux méditer les mystères de la vie du Seigneur vus à travers le cœur de celle qui fut la plus proche du Seigneur et qu'ainsi s'en dégagent les insondables richesses.

Au numéro 13 de la lettre apostolique, le rosaire à la Vierge Marie, le pape Jean-Paul II, le saint Jean-Paul II, nous dit que la contemplation, ce que nous avons parlé lors de notre dernier entretien, la contemplation de Marie est avant tout le fait de se souvenir. Se souvenir. Aujourd'hui, il n'y a plus de souvenir, il n'y a plus de... on ne sait plus d'où on vient, où on va. Une action remplace une autre. Il y a une succession d'actions sans suite, souvent. Sans suite. On voit dans les relations d'amitié, il n'y a plus de suite. On se voit, on se retrouve plus, on ne se parle plus. On ne s'écrit plus. Il n'y a pas de suivi. Il n'y a pas de suivi. Même dans les actions, souvent. Alors on fait des choses extraordinaires, ponctuelles. Et après, c'est fini, on n'entend plus parler de personne. On repart dans d'autres actions. Donc c'est comme une fuite en avant. C'est extrêmement préjudiciable à l'unité de l'être des gens et à l'action aussi de la grâce. Parce que la grâce est une continuité. Pour revenir à notre texte, au numéro 13, le Concile Vatican II rappelle... le pape Jean-Paul II, la liturgie constitue la réalisation de la charge sacerdotale du Christ et du culte public. Et le sommet vers lequel tend l'action de l'Église est en même temps la source d'où découle toute sa force. C'est une citation de la constitution sur la liturgie du Concile Vatican II. Alors le chrétien est appelé à prier en commun, doit néanmoins aussi entrer dans sa chambre pour prier son Père dans le secret. On ne priera en commun que si on a déjà prié dans son cœur, on peut dire, là aussi. Bon, c'est ce que nous rappelle un petit peu le texte. Avec sa spécificité, le rosaire se situe dans ce panorama multicolore de la prière incessante. Et si la liturgie, action du Christ et de l'Église, est l'action salvifique par excellence, le rosaire en tant que méditation sur le Christ avec Marie est une contemplation salutaire. Nous plongeons en effet de mystère en mystère dans la vie du Rédempteur, fait en sorte que ce que le Christ a réalisé et ce que la liturgie actualise soit profondément assimilé et modèle notre existence. Par Marie, nous apprenons le Christ. Elle nous apprend à le connaître lui, à le connaître lui, à connaître le maître intérieur qui nous conduit à la vérité tout entière. Saint Jean chapitre 14, verset 26, etc. Parmi les êtres humains, personne mieux qu'elle ne connaît le Christ. Nul autre que sa mère ne peut nous faire entrer dans une profonde connaissance de son mystère. Voilà pourquoi prétendre connaître le Christ sans parler passer par sa mère est présomptueux et un peu une illusion. Et puis le Seigneur ne se dévoile que par les canaux, par les intermédiaires qu'il a institués. On le voit dans l'Église, dans les sacrements, dans les prêtres, le sacerdoce, mais par Marie. Il a voulu passer par elle. Elle aurait pu simplement la mère. Et puis, c'est déjà beaucoup, me diriez. Mais là, il lui a donné un rôle éminent dans la connaissance et l'amour de Dieu. Et il veut que nous passions par elle. Et nous pouvons penser qu'elle a rempli cette fonction auprès des disciples après l'ascension de Jésus, quand elle demeura avec eux dans l'attente de l'Esprit-Saint et qu'elle leur apporta le réconfort dans leur première mission. Cheminer avec Marie, à travers les scènes du rosaire, c'est comme se mettre à l'école de Marie pour lire le Christ, pour en pénétrer les secrets, pour en comprendre le message. Je vous relis cette magnifique phrase de la lettre apostolique. Cheminer avec Marie à travers les scènes du rosaire, c'est comme se mettre à l'école de Marie pour lire le Christ, pour en pénétrer les secrets, pour en comprendre le message. Et l'école de Marie est une école très efficace parce qu'elle nous obtient les dons de l'Esprit-Saint en nous offrant l'exemple du pèlerinage dans la foi
Et à chaque mystère de son Fils, la Vierge Marie nous invite, comme elle le fit à l'Annonciation, à poser humblement les questions qui ouvrent sur la lumière, pour finir toujours par l'obéissance de la foi. Je suis la servante du Seigneur, que tout se passe pour moi selon ta parole.

Au numéro 15 de la lettre apostolique sur l'heureuse la Vierge Marie, le pape Jean-Paul II, Saint Jean-Paul II, nous parle du parcours spirituel du rosaire. Et il revient toujours, et c'est donc important, c'est un appel de Dieu à travers cette lettre apostolique, qui est le magistère de l'Église, n'oublions pas. Donc nous suivons l'enseignement du pape à travers le magistère, puisque l'être apostolique est, après l'encyclique, le plus haut degré du magistère du pape, ce qui est tout à fait différent du discours, de conférence ou d'entretien, évidemment, qui ont leur valeur, mais qui n'est pas proprement parlé le magistère du successeur de Pierre. Alors, dans le parcours spirituel du rosaire, fondé, je vous le rappelais, sur la contemplation incessante en compagnie du Christ, du visage du Christ, dont nous avons parlé lors du dernier entretien, on est appelé à poursuivre un idéal exigeant de se conformer à lui grâce à une fréquentation que nous pourrions dire amicale. Elle nous fait entrer de manière naturelle, dans la vie du Christ pour ainsi dire, respirer ses sentiments. Donc c'est exigeant. Mes chers amis auditeurs, c'est exigeant. Parce que si on se rapproche du Christ, et si on cherche son visage, nous verrons les exigences de ce visage du Christ. Parce que l'amour du Christ que nous retrouverons dans son visage est un appel à la sainteté, est un appel à le suivre, est un appel à le suivre dans les joies et dans les peines, dans les mystères certes joyeux, lumineux, mais aussi douloureux. Et ce n'est pas rien. D'ailleurs, les mystères joyeux sont déjà douloureux, ne serait-ce que la nativité, et même avant la nativité, mais sur la nativité, les circonstances qui ont précédé, qui ont été celles de la naissance, on pourrait dire dramatique, dans le froid, l'isolement, le refus des juifs qui auraient dû l'accueillir, l'exil un petit peu, parce qu'ils n'étaient plus chez eux, ils étaient à Bethléem, qui était Nazareth. Donc, nous avons, et ce visage du Christ est un visage exigeant, mais aimant. Bah, le visage du Christ est un visage d'amour. Donc, on peut faire n'importe quoi quand on aime. Les époux, les épouses le savent. Les amis le savent. Les parents, par rapport aux enfants, le savent. Quand on aime vraiment, on peut dépasser tout. Mais si on n'aime pas, on dépasse peu de choses. Et ça casse vite. Donc, ce à quoi nous cherchons à travers ce texte et à travers aussi le ministère, on pourrait dire, de Radio Espérance, c'est d'être fidèle à Jésus, d'être aidé dans cette fidélité souvent douloureuse à Jésus. Grâce à ce processus de configuration au Christ par le rosaire, poursuit le pape, nous confions tout particulièrement à l'action maternelle de la Vierge Sainte, tout en faisant partie de l'Église comme membre qui tient la place la plus élevée et en même temps la plus proche de nous. Ça, c'est la citation du Concile Vatican II, Lumen Gentium, numéro 53. Elle, qui est la mère du Christ, est en même temps la mère de l'Église. Et comme telle, elle engendre continuellement des fils pour le corps mystique de son Fils. Elle le fait par son intercession en implorant pour eux l'effusion inépuisable de l'Esprit. Elle est l'icône parfaite de la maternité de l'Église. Et nous voyons là le lien tout de suite avec l'Église. On ne peut rien séparer. Ni le Christ de l'Église, ni l'Église de la Vierge Marie, ni nous de l'Église, ni la prière de l'Église. Et Marie,

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2: Vous savez sans doute, chers amis, que lorsque les journalistes préparent leur journal télévisé du soir, ils doivent s'arranger pour qu'il y ait au moins la moitié de mauvaises nouvelles. Il paraît que les gens n'écoutent un journal télévisé que s'il y a une ration suffisante de mauvaises nouvelles pour que, en quelque sorte, ils soient heureux d'être bien installés dans leur fauteuil et qu'ils ne soient pas victimes d'un incendie ou d'un acte terroriste qui se passe quelque part sur la planète. Eh bien, lorsque nous écoutons notre journal télévisé, nous, lorsque nous écoutons des informations sur une radio, ou bien que nous la lisons dans un journal, nous devons penser qu'au même moment, nos arrière-grands-parents, nos ancêtres, participent à une chorale du ciel où ils ne cessent de chanter des victoires. Dans le ciel, mes frères, ce qui importe, ce qui intéresse, les uns et les autres, ce sont toutes les victoires que le Seigneur a réussi à remporter sur les uns et les autres pour les amener dans son paradis. Et ils n'en finissent pas de se raconter les uns aux autres comment le Seigneur leur a fait la cour, comment ils ont réussi à s'en sortir de leur méandre de méchanceté et d'égoïsme en se laissant accaparer par le Seigneur, en se laissant enchelousser, en se laissant prendre par le Seigneur. Ils sont tous à se dire les uns aux autres, tu sais, le Seigneur, il m'a eu. Il a réussi à m'avoir. J'ai résisté beaucoup, mais j'ai fini par céder et me voici au paradis. Et ils se racontent les uns aux autres. Ils admirent les milliers d'interventions extraordinairement délicates que le Seigneur a employées pour amener tous ces gens au paradis. Et par conséquent, nous devrions nous habituer à rouspéter un peu moins. Oh, il ne s'agit pas d'être naïf. Bien sûr que nous devons connaître le mal qui existe dans le monde pour lutter efficacement contre lui. Donc ne me dites pas qu'il faut avoir une âme de naïf, mais de temps en temps, il faut s'obliger à se rappeler toutes les bonnes choses que nous connaissons et puis celles que nous devinons seulement. Et nous rappeler que dans le ciel, on ne fait que cela. L'émerveillement est la condition et la situation, l'état d'âme, si on peut dire, de tous les habitants du ciel. Et sans doute que certains d'entre nous seront obligés de faire du purgatoire, parce qu'ils auront tellement pris l'habitude de rouspéter contre tout ce qui va mal, qu'ils sont incapables de s'émerveiller. Or, le purgatoire est entre autres un stage où l'on apprend à s'émerveiller pour pouvoir se réjouir sans cesse de toutes les bonnes choses. Vous avez des gens qui ne sont heureux que lorsqu'ils ont quelque chose à critiquer. Dans le ciel, on ne critique plus. On voit le mal, mais on voit la véritable histoire, celle des victoires que le Seigneur remporte sans cesse sur le mal. Et dans le ciel, on participe à cette victoire. Il n'y a pas que la petite Thérèse qui passe son ciel à faire du bien sur la terre. Ce sont tous les saints qui ont tellement pris l'habitude de se tourner vers le Seigneur, qu'ils entraînent vers le Seigneur des gens qu'ils ne connaissent même pas. Mais en arrivant au ciel, tous ces gens diront « C'est grâce à vous que nous sommes ici. L'intercession des saints a beaucoup joué pour notre conversion, pour notre salut, pour nos guérisons. » C'est ce que l'on chante dans le bréviaire, à l'office de vêpres. Souvent, on prend un passage du livre de l'Apocalypse où l'on participe, où l'on a un écho de ce cantique perpétuel du ciel. Tu es digne, Seigneur notre Dieu, de recevoir la gloire et la puissance. C'est toi qui créas l'univers, tu as voulu qu'il soit, il fut créé. Tu es digne, Christ et Seigneur, de prendre le livre de l'histoire, et d'en ouvrir les sceaux, car tu fus immolé, rachetant pour Dieu au prix de ton sang des hommes de toute tribu, de toute langue, de tout peuple et de toute nation. Il est digne, l'a Dieu immolé, de recevoir puissance et richesse, sagesse et force, honneur, gloire et louange. Oui, obligeons-nous à penser de temps en temps, lorsque nous écoutons des informations, qu'au même moment dans le ciel, ces informations sont écoutées autrement, parce qu'elles sont baignées dans cette admiration, dans cet émerveillement de la puissance du Seigneur, capable de ramener à lui des enfants difficiles, des enfants prodigues, des enfants égarés.

Seigneur, que ta main soutienne ton protégé, le Fils de l'homme qui te doit sa force. Psaume 79, 18.

Je vous ai souvent dit, chers amis, en cette année mariale, que nous avions le droit d'être tout simples dans notre dévotion vis-à-vis de la Vierge Marie, une dévotion d'enfant, qui a le droit d'utiliser les moyens les plus simples pour faciliter notre dialogue avec Marie. Par exemple, si vous connaissez un endroit où se trouve une grotte de Lourdes, il n'en manque pas à travers la France, eh bien, vous allez vous asseoir ou vous agenouiller devant cette grotte et puis demander à la Sainte Vierge de vous prendre tout près d'elle dans sa niche. Il y a de la place, vous savez. Il y a de la place près de la Sainte Vierge. Ce n'est pas de l'égoïsme. Elle nous aime tous d'une façon particulière. Elle vient ici, mon enfant. Tu as besoin de te faire consoler. Tu as besoin d'avoir ta maman près de toi. Eh bien, viens près de moi et je te protégerai. Je suis la consolatrice des affligés. Je suis le refuge des pécheurs. Et sans rien dire ou en disant simplement « Maman Marie, vous vous laissez prendre près d'elle et vous allez vous réfugier, vous laisser consoler au sens fort du terme. » Consoler, c'est être avec celui qui est seul. C'est ce que dit saint Paul au début de sa deuxième lettre aux Corinthiens. « Béni soit le Seigneur de toute consolation, qui nous console dans toutes nos détresses. » La Sainte Vierge nous permet d'échapper à cette tristesse de nous sentir seuls dans la vie, sans personne pour nous aider, pour nous consoler, pour écouter notre détresse. Ce n'est pas de la sensiblerie, on ne sent pas la Sainte Vierge, mais on croit qu'elle est là. Et alors on peut s'aider de petits poèmes composés par une femme de Normandie, poète, Marie Baudouin-Croix, qui a composé comme ça des centaines de petits poèmes tout simples pour aider les chrétiens à se mettre en présence de Maman Marie. Les bras recourbés de la Vierge, c'est le berceau de ses enfants. À toi d'y reposer souvent. Marie, bouclier de tendresse, protège ma faiblesse. Si je suis après de toi, Vierge Marie, je suis protégée. Je suis en sécurité. Livre-toi à l'Immaculée, ses bras te garderont du mal. Ô Marie conçue sans péché, apprends-nous à détester le péché et revêt-nous d'un manteau de tendresse et de pureté pour nous présenter à Jésus. Ô Marie, prends-moi dans tes bras, comme en l'icône où je te vois, serrer Jésus tout contre toi. Quand vous voyez une icône où Marie tient son enfant dans les bras, vous avez le droit de penser que vous aussi vous êtes enfant de Marie et que la Sainte Vierge vous tient dans ses bras immenses de maman. Tends vers Marie ta main pour éviter les chutes dans les forêts malsains, sans elle tu culbutes. Voilà, c'est tout simple, c'est enfantin peut-être, mais nous en avons besoin. Un enfant ne fait pas le malin vis-à-vis de sa maman. Comme disait un jour un enfant, « Maman, quand on sait que tu es là, on fait tout mieux dans la maison. » Cette présence maternelle, réconfortante, consolante de Marie, nous avons le droit d'y penser souvent. Nous devrions y penser tout le temps. En tout cas, elle, c'est ce qu'elle fait. Sans se fatiguer, elle est tout près de nous, elle est même dans notre cœur, en train de prier le Père d'envoyer sans cesse l'Esprit Saint dans le cœur de l'enfant pour qu'il devienne davantage un véritable enfant de Dieu.

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Chers amis, il y a quelques jours, je vous ai parlé de la façon dont la Sainte Vierge pouvait vous aider à vivre ce que nous demandons dans la nouvelle formule du Notre Père. Ne nous laisse pas entrer en tentation. Qu'est-ce que cela veut dire? Et comment la Sainte Vierge peut nous aider à ne pas entrer dans la tentation? Je vous ai rappelé que la tentation, c'était inévitable, que Jésus lui-même a été tenté. Ne rêvez pas d'une vie sans tentation. Alors, lorsque nous sommes, par exemple, terriblement tentés de rouspéter contre ce qui nous arrive, par exemple, nous avons eu un accident, à cause de cela, nos vacances ont été entamées, nous n'avons pas pu faire ce que nous avions prévu, et nous imaginons tout ce que nous aurions pu faire si nous n'avions pas eu cet accident, ce contretemps. Et on n'en finit pas d'imaginer. Et puis, j'aurais pas dû prendre cette route, je n'aurais pas eu cet accident. Nous entrons dans une porte que nous ouvre Satan. Tu vois, le bon Dieu n'est pas gentil. Tu vois comment ta vie aurait pu être autre si tu n'avais pas eu cet accident. Et nous imaginons une autre vie. Et du coup, nous augmentons notre respectance vis-à-vis de Dieu. Et il faut tout de suite fermer cette porte, ne pas du tout imaginer ce que nous aurions pu faire si nous n'avions pas eu cet accident. Il faut tout de suite, ô Marie, tu es là, tu nous consoles. Ô Marie, tu nous rappelles tout l'enseignement de l'Évangile, que nous devons nous abandonner à la volonté du Père telle qu'elle est. Ne pas rêver d'autre chose. Ou bien nous nous rappelons une petite formule de Thérèse. L'unique bonheur en ce monde, c'est de s'appliquer à toujours trouver délicieuse la part que Jésus nous donne. Et on demande à la Sainte Vierge de nous aider à ruminer cette parole, à nous la murmurer elle-même. Et puis, nous rappeler que Jésus est là, c'est lui qui va nous porter, qui va nous porter lorsque cette épreuve nous paraît trop difficile. Ou bien tout d'un coup, nous avons une terrible tentation de jalousie. Nous avons contribué au succès d'une journée paroissiale, et sans rien dire à personne, nous nous sommes proposés pour refaire une statue qu'on devait porter en procession ce jour-là, parce que nous avons un certain art de restaurer les statues. Et nous l'avons fait vraiment en ne souhaitant pas que l'on connaisse celui qui a fait la restauration. Et voilà que le jour de la kermesse, de la fête paroissienne, on remercie un tas de monde sans nous remercier nous-mêmes. On n'a pas restauré cette statue pour être félicité, mais voilà que tout à coup, parce que nous ne sommes pas nommés dans ceux qui ont participé à cette réussite, nous ne sommes pas nommés et nous sommes terriblement jaloux de ne pas avoir été nommés, félicités en public. Et du coup, nous entrons dans la tentation, nous imaginons quelqu'un qui va une autre fois réparer cet oubli. Oh mes frères, nous avons oublié de dire la personne qui a restauré magnifiquement cette statue, c'est mademoiselle une telle, c'est monsieur un tel, et nous imaginons le succès que nous aurions parce qu'on aurait cité notre nom devant une grande assemblée. Nous avons ouvert la porte à la tentation de jalousie et elle s'est amplifiée. Alors il faut tout de suite fermer la porte, ne pas entrer dans ce scénario, dans ce jeu dont Satan se sert pour nous faire tomber dans un gros péché de jalousie. Non, tout de suite, ô Vierge Marie, ce qui compte, ce n'est pas d'être félicité, c'est ton Fils qui nous félicite, ça nous suffit. Et l'on reprend un psaume qu'on aime bien. Seigneur, je n'ai pas le cœur fier, ni le regard ambitieux. Je ne poursuis ni grand dessein, ni merveille qui me dépasse, non. Mais je tiens mon âme égale et silencieuse. Mon âme est comme un enfant, comme un petit enfant contre sa mère. Et on pense à la Sainte Vierge qui ne faisait pas de bruit à Nazareth. C'était la plus belle femme du monde. C'était le chef-d'œuvre de la création et personne ne s'en apercevait. Ô Vierge Marie, donne-nous d'aimer la vie cachée que tu veilles à Nazareth. Au lieu de vouloir être félicitée, monter sur un podium, être entourée, non, je préfère être caché. Car ce qui compte, ce n'est pas de briller aux yeux des hommes, mais de faire plaisir à Dieu. Voilà, Sainte Marie, Mère de Dieu, prie pour nous, pauvres pécheurs, pour qu'au moment où une tentation surgit dans notre esprit, nous n'entrions pas dans le jeu de cette tentation, que nous fermions tout de suite la porte et que nous allions nous réfugier dans tes bras ou sur le cœur de Jésus.
C'est là l'univers dans lequel nous devons entrer, et non pas l'univers terrible où notre ego est félicité et mis en valeur, mais au détriment de notre amour de Dieu par-dessus tout.

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Qui a trouvé sa vie la perdra. Qui a perdu sa vie à cause de moi la trouvera. Matthieu 10, 39.

Connaissez-vous, mes frères, ce proverbe juif que j'ai découvert il n'y a pas si longtemps ? Il est interdit d'être vieux. Il est magnifique, ce proverbe, si on le comprend bien. Il ne s'agit évidemment pas de s'imaginer qu'on est toujours jeune, de se tromper sur soi-même, de refuser son âge, mais de ne pas ronchonner comme un vieux qui n'en finit pas de se lamenter parce qu'il ne peut plus faire tout ce qu'il faisait auparavant. C'est le danger de la vieillesse quand elle est mal vécue. On n'accepte pas de ne plus pouvoir faire ou de ne plus avoir le droit de faire ce que l'on faisait jadis. On n'a évidemment plus les responsabilités qu'on avait jadis. On n'a plus la possibilité de rencontrer autant de monde que jadis. Eh bien, au lieu de se lamenter, au lieu d'en vouloir à ceux qui ne nous confient plus les responsabilités qu'on avait et qu'on pourrait avoir peut-être encore, eh bien, on vit autrement. On se rappelle avec le psaume que l'on peut chanter à Dieu chaque jour un cantique nouveau, parce que l'essentiel de notre vie, c'est cette vie intérieure, cette intimité que nous pouvons toujours avoir avec celui qui ne cesse de nous créer et de nous recréer au cœur de nous-mêmes. Et nous pouvons le rejoindre avec le sourire. Au lieu de rouspéter contre notre âge, contre les conditions dans lesquelles nous vivons, nous lui disons, Seigneur, je sais qu'aujourd'hui je peux t'aimer de tout mon cœur. Je peux t'offrir un sourire que je ne t'ai jamais offert auparavant, dans la minute présente. Et donc, cette journée n'est pas une journée moins belle que celle de mon passé. C'est une journée aussi belle et qui peut être plus belle. Et au lieu de me lamenter, je me réjouis et je m'émerveille que le Seigneur soit capable de recevoir le vieux que je suis, avec ses lenteurs peut-être et ses balbutiements, qu'il se plaît à me regarder tout autant que lorsque je faisais des choses extraordinaires pour lui ou pour le monde, pour l'Église ou pour le monde. Comme c'est beau quelqu'un qui croit à la valeur de sa vie malgré son âge. Et la Sainte Vierge peut nous y aider. La Sainte Vierge a connu cela. Elle a été déçue, bien sûr. Elle a été déçue quand elle a vu, par exemple, que les gens de Nazareth n'acceptaient pas de reconnaître en Jésus le Messie. Elle a été déçue, elle a eu je ne sais combien de difficultés, vous le savez bien. Mais elle a essayé de donner au Seigneur, à son Dieu, le sourire qu'elle lui avait donné le jour de l'Annonciation, lorsqu'elle lui a dit « Oh, oui, j'accepte d'être la mère du Messie ». Je ne sais pas pourquoi ça tombe sur moi, je n'en suis pas digne, mais je te remercie, Seigneur, de m'avoir choisi sans aucun mérite de ma part. Eh bien, ce merci que la Vierge Marie a donné aussitôt l'Annonciation, elle l'a donné sans cesse, elle a continué à le donner sur le calvaire, elle est restée jeune dans son cœur. Demandons-lui cette grâce. Qui fera plaisir si nous contribuons à cette grâce, elle fera beaucoup plaisir à Dieu et elle contribuera au salut du monde. Seigneur, malgré tous mes handicaps, malgré tous mes retards, malgré cette tentation de nostalgie que j'ai vis-à-vis de mon passé, je me refuse à vieillir de cette façon-là. Et je veux, dans mon visage et surtout dans le fond de mon cœur, t'offrir un sourire aussi jeune que lorsque j'étais tout petit, un sourire d'enfant, un sourire émerveillé. Et puis, au lieu de penser trop à ce que je ne fais plus, je peux penser aussi à ce que les autres sont en train de faire, les plus jeunes, de m'émerveiller de ce qu'ils font. Ils le font sans doute en,

Et j'ai une certaine tentation de me lamenter sur ce que je ne peux plus faire. Donne-moi de m'émerveiller, d'être toujours capable d'offrir à ton Jésus un sourire toujours nouveau. Amen.

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L'amour du Seigneur sur ceux qui le craignent est de toujours à toujours. Psaume 102, 17.

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1: Au pied de la croix, au calvaire, Marie partage avec Jésus la plus grande prière de demande de l'histoire, recueillie dans le cri de son fils mourant. Père, pardonne-leur, ils ne savent pas ce qu'ils font. En suppliant le Père de tout pardonner à tous, Jésus met fin à l'antique loi du talion, celle du œil pour œil, dent pour dent, et il ouvre la voie à la paix et à la communion. Dans son cœur déchiré par l'amour, il n'y a place ni pour la haine, ni pour la vengeance. Il nous invite tous à entrer par la porte étroite, la seule qui nous conduise à la paix et à la vie. Cette leçon de prière sur le pardon fait également partie de la mansuétude de Marie. Au pardon de Jésus fait écho le pardon de Marie. C'est ce que nous découvrons dans les Actes des Apôtres, où nous la retrouvons en prière avec les disciples. On la voit prier en ayant pardonné à Pierre qui a renié son fils Jésus, à Thomas l'incrédule, aux disciples qui ont abandonné son fils. C'est en communion avec eux que Marie prie et supplie l'Esprit de Dieu de descendre comme un baume, guérir toute blessure et réunir ce qui était divisé. Unissons-nous à cette attitude de supplication de Marie et essayons d'être le premier à tendre la main à ceux qui nous ont offensés en donnant et en demandant un authentique pardon.
0: À présent, nous nous unissons en prière avec le monde entier en renouvelant notre consécration à Marie.
2: Vierge Immaculée, Mère de Dieu et de l'humanité, je t'accueille comme don de Jésus sous la croix et je me confie entièrement à toi. Je t'offre toute ma vie, ce que je suis, ce que j'aime et ce que j'ai, afin que resplendisse en moi la beauté du Christ. Aide-moi à être docile à l'Esprit et à vivre avec joie ma vocation dans l'Église, afin de collaborer à ta mission maternelle et d'orienter vers Dieu le cœur de tout homme. Toi qui as guidé Saint Maximilien Kolb pour aimer sans mesure, enseigne-moi à être témoin de l'Évangile et à faire de ma vie un don. Je te confie les personnes que je rencontrerai et je t'offre le travail, les joies et les souffrances de cette journée. Ô Marie, conçue sans péché, prie pour nous qui avons recours à toi et pour ceux qui n'ont pas recours à toi.
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1: L'attitude de Marie en prière, telle qu'elle est représentée dans l'icône de la Mère de Dieu du Cygne, nous pousse à réfléchir en tant qu'individu et que communauté. Car cette icône fait référence à la prophétie d'Isaïe qui dit « Le Seigneur lui-même vous donnera un signe. Voici, la Vierge concevra et enfantera un fils que l'on appellera Emmanuel. » C'est justement ce signe que l'icône veut représenter. La Vierge a enfanté le Fils de Dieu dans la chair. Mais en même temps, elle exprime aussi l'image de l'Église qui prend cette attitude de prière envers son Seigneur pour le porter toujours en elle et le donner au monde. L'icône parle donc à la fois de Marie et de nous-mêmes, comme individus, communauté et Église. Tous, nous sommes appelés en effet à porter dans notre cœur l'Emmanuel, Dieu avec nous, la personne de Jésus qui nous fournit nourriture, consistance et vie. Et tous, nous sommes appelés à montrer au monde que c'est lui notre Seigneur et Sauveur. C'est de cette intimité, de la conscience d'être habité par lui depuis notre baptême, que naît en nous cette conversation filiale avec Dieu le Père, que nous appelons prière. Demandons à Marie de nous aider à comprendre l'importance de notre baptême, qui nous a rendus capables d'être des enfants bien-aimés du Père et écoutés par lui.
0: À présent, nous nous unissons en prière avec le monde entier en renouvelant notre consécration à Marie.
2: Vierge Immaculée, Mère de Dieu et de l'humanité, je t'accueille comme don de Jésus sous la croix et je me confie entièrement à toi. Je t'offre toute ma vie, ce que je suis, ce que j'aime et ce que j'ai, afin que resplendisse en moi la beauté du Christ. Aide-moi à être docile à l'Esprit et à vivre avec joie ma vocation dans l'Église, afin de collaborer à ta mission maternelle et d'orienter vers Dieu le cœur de tout homme. Toi qui as guidé Saint Maximilien Kolb pour aimer sans mesure, enseigne-moi à être témoin de l'Évangile et à faire de ma vie un don. Je te confie les personnes que je rencontrerai et je t'offre le travail, les joies et les souffrances de cette journée. Ô Marie, conçue sans péché, prie pour nous qui avons recours à toi et pour ceux qui n'ont pas recours à toi.
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Ses péchés, ses nombreux péchés sont pardonnés, puisqu'elle a montré beaucoup d'amour. Luc 7, 47.

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1: Comblée de grâce. Voilà la simple constatation que fait l'ange devant Marie. Car en elle habite l'amour, ce don divin joint au désir humain d'abandon total et confiant à Dieu, qui aime et est fidèle. Marie est comme un vase vide qui se laisse remplir d'amour et de l'infinie tendresse de Dieu. À cet appel surprenant, elle répond de tout son être, « Fiat, oui, aujourd'hui et toujours ». Marie est pour nous modèle d'une vie attentive et ouverte à la voix de Dieu, qui se révèle souvent par de petits appels quotidiens, sans peut-être que nous nous en rendions compte, distraits comme nous le sommes par les bruits auxquels nous sommes habitués et qui nous sont nécessaires pour remplir nos solitudes. Le Seigneur parle souvent dans le silence et dans les petits événements du quotidien qui ne font pas de tapage, mais nous ne savons pas le reconnaître. Nous attendons de grands événements. En revanche, nous sommes prêts à l'accuser dès qu'il se produit quelque chose de déplaisant ou de douloureux. Nous sommes appelés à répondre oui, même dans la souffrance, comme Marie au pied de la croix. Puisque nous savons que Dieu ne veut pas le mal, la douleur, et qu'il est particulièrement proche de nous. Comme pour Marie, tout peut être vécu dans la confiance, comme un don.
0: À présent, nous nous unissons en prière avec le monde entier en renouvelant notre consécration à Marie.
2: Vierge Immaculée, Mère de Dieu et de l'humanité, je t'accueille comme don de Jésus sous la croix et je me confie entièrement à toi. Je t'offre toute ma vie, ce que je suis, ce que j'aime et ce que j'ai, afin que resplendisse en moi la beauté du Christ. Aide-moi à être docile à l'Esprit et à vivre avec joie ma vocation dans l'Église, afin de collaborer à ta mission maternelle et d'orienter vers Dieu le cœur de tout homme. Toi qui as guidé Saint Maximilien Kolb pour aimer sans mesure, enseigne-moi à être témoin de l'Évangile et à faire de ma vie un don. Je te confie les personnes que je rencontrerai et je t'offre le travail, les joies et les souffrances de cette journée. Ô Marie, conçue sans péché, prie pour nous qui avons recours à toi et pour ceux qui n'ont pas recours à toi.
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1: Par la réflexion de ce jour, nous désirons rendre hommage à Jean-Paul II et à son tendre amour pour la Mère de Dieu. Au début de son pontificat, il s'est confié à elle dans l'inoubliable discours de ce fameux soir du 16 octobre 1978. Par ses armoiries et à de nombreuses occasions, il lui a répété son Totus Tuus, tout à toi. Et il a consacré une encyclique à la Mère du Rédempteur. Il s'agit d'une méditation biblique d'une extraordinaire beauté et d'une grande simplicité, qui recueille la richesse de la réflexion du Concile Vatican II sur Marie, pour nous présenter son pèlerinage de foi, si proche et si exemplaire, pour tout homme et toute femme en chemin avec elle vers le royaume. Jean-Paul II ouvre son encyclique en rappelant le plus ancien texte biblique sur Marie, tiré de la lettre aux Galates. Réécoutons le pape. La Mère du Rédempteur occupe une place bien précise dans le plan du salut. Car, quand vint la plénitude des temps, Dieu envoya son Fils, né d'une femme, né sujet de la loi, pour racheter ceux qui étaient sujets de la loi, afin de nous conférer l'adoption filiale. Par le ministère maternel de Marie, le Fils de Dieu s'enracine sur le cep de l'humanité. C'est elle, la femme, qui revêt le Fils de Dieu de notre chair fragile.
0: À présent, nous nous unissons en prière avec le monde entier en renouvelant notre consécration à Marie.
2: Vierge Immaculée, Mère de Dieu et de l'humanité, je t'accueille comme don de Jésus sous la croix et je me confie entièrement à toi. Je t'offre toute ma vie, ce que je suis, ce que j'aime et ce que j'ai, afin que resplendisse en moi la beauté du Christ. Aide-moi à être docile à l'Esprit et à vivre avec joie ma vocation dans l'Église, afin de collaborer à ta mission maternelle et d'orienter vers Dieu le cœur de tout homme. Toi qui as guidé Saint Maximilien Kolb pour aimer sans mesure, enseigne-moi à être témoin de l'Évangile et à faire de ma vie un don. Je te confie les personnes que je rencontrerai et je t'offre le travail, les joies et les souffrances de cette journée. Ô Marie, conçue sans péché, prie pour nous qui avons recours à toi et pour ceux qui n'ont pas recours à toi.
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1: Après avoir montré l'enfer aux trois petits bergers, Notre-Dame, tout en promettant une fin rapide de la guerre, menaça le monde de divers fléaux si les hommes ne se convertissaient pas. Elle le fit en ces termes. Si on ne cesse d'offenser Dieu, sous le règne de Pie XI, commencera une nouvelle guerre qui sera pire encore. Lorsque vous verrez une nuit éclairée par une lumière inconnue, sachez que c'est le grand signe que Dieu vous donne qu'il va punir le monde de ses crimes par le moyen de la guerre, de la famine et des persécutions contre l'Église et le Saint-Père. Cette prédiction soulève de nombreuses interrogations de différents ordres. Sans aborder l'aspect théologique, en particulier la présentation d'un Dieu vengeur qui fait retomber sur l'innocent la faute des puissants, des questions purement historiques se posent. On sait que le pape Pie XI mourut en février 1939, avant donc la déclaration de la Seconde Guerre mondiale. Quand on présenta à Lucie cette objection, elle répondit que les hostilités avaient déjà commencé par l'invasion de l'Autriche. Elle était en plus persuadée que la lumière annoncée s'était produite dans la soirée du 25 janvier 1938. En effet, en ce début de nuit, une aurore boréale illumina les cieux de 18h30 à 21h30. Elle fut visible de l'Écosse au Maroc. Ce phénomène assez fréquent dans les régions polaires ne se produit que rarement dans nos latitudes, avec une ampleur plus ou moins grande. Celle de 1938 fut remarquable. Elle scintillait de toutes les couleurs de l'arc-en-ciel, avec une forte dominante de rouge. Les spectateurs eurent l'impression de se trouver au milieu d'un vaste incendie dont les lueurs montèrent jusqu'au ciel. Tous les postes de pompiers furent vainement alertés et quand le rayonnement prit fin, il resta longtemps un sentiment d'inquiétude. De nombreuses personnes pensèrent que le rougeoiement du ciel nocturne était le signe de catastrophes futures. Elles ne pouvaient connaître la prédiction de Notre-Dame de Fatima qui ne fut révélée que 4 ans plus tard.

0: Les annonces et les signes avant-coureurs d'une seconde guerre mondiale ne furent rendus publics qu'après leur réalisation. On peut légitimement se demander si les événements tragiques que connaissait alors le monde n'auraient pas influencé Sœur Lucie et modifié le souvenir des paroles entendues 25 ans auparavant. D'autant qu'il paraît difficile de croire que Marie ait désigné le futur pape par son nom, Pie XI. De même, il semble curieux qu'elle ait annoncé par avance le contenu de l'apparition du 10 décembre 1925 à Pontevedra. En effet, suivant le récit de Sœur Lucie des événements du 13 juillet, Notre-Dame aurait, après l'annonce des catastrophes, déclaré « Afin d'empêcher cette seconde guerre, je viendrai demander la consécration de la Russie à mon cœur immaculé et la communion réparatrice des premiers samedis ». Tout se passe, semble-t-il, comme si Sœur Lucie perdait ses repères chronologiques. Elle n'inventait rien, ne changeait rien, mais plaçait des révélations postérieures dans son récit des apparitions du 13 juillet. Il est difficile de mesurer l'étendue de ces anachronismes, et aussi de savoir s'ils furent volontaires ou non. On peut imaginer que Lucie ait mentionné à cette date des révélations qui lui furent faites plus tard, parce qu'elle pensait qu'elles étaient un développement du message du 13 juillet. Pour cette raison, il est plus sûr de ne pas parler de prophétie, mais plutôt d'une relecture spirituelle de la Seconde Guerre mondiale et d'autres événements qui marquèrent profondément le XXe siècle. D'ailleurs, Lucie elle-même écrivait en 1941 « On pourrait penser que j'aurais dû manifester ces choses plus tôt, parce qu'elles auraient eu alors beaucoup plus de valeur. Il en aurait été ainsi si Dieu avait voulu me présenter au monde comme une prophétesse. » Mais telle n'a pas été sa volonté. Je pense que Notre-Dame a voulu se servir de moi uniquement pour rappeler au monde la nécessité de fuir le péché et d'offrir des réparations par le moyen de la prière et de la pénitence pour tant d'offenses faites à Dieu.
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Le Fils de l'homme n'est pas venu pour être servi, mais pour servir, et donner sa vie en rançon pour la multitude. Marc 10, 45.

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1: Monsieur Antonio de Santos, le père de Lucie, n'avait pas voulu prendre parti au sujet des apparitions. Il semblait complètement indifférent à l'agitation qui régnait au sein de sa famille. Le soir, son travail terminé, il restait des heures au café avec des camarades pour éviter les réprimandes continuelles de sa femme. Toutefois, il ne pouvait nier qu'il était matériellement concerné par les événements de Fatima. En effet, la covada iria lui appartenait, et bien que le terrain fût pauvre, il avait semé du maïs et un peu de blé, du seigle et quelques légumes. La foule de 4000 personnes sur son champ avait détruit entièrement ses plantations. Les gens avaient piétiné les semis et leurs ânes avaient brouté les jeunes plants. Il pensait qu'il ne pouvait cacher à Lucie la perte financière qu'elle avait provoquée avec ses histoires surnaturelles. Il décida de lui faire constater les dégâts sur place. Un matin de la fin du mois de juillet, avant l'aube, ils partirent tous deux, conduisant les troupeaux de brebis à la cova d'Airia. Dans son cinquième mémoire, Sœur Lucie raconta leur expédition. Arrivé sur place, mon père dit « Il n'y a plus rien à profiter. Peut-être quelques olives, glands ou arbousiers pourront être épargnés dans la cime des arbres. » Puis, mon père vit le petit clos que nous étions en train de construire au moment où j'avais vu, avec François et Jacinthe, le reflet de la lumière de Notre-Dame que nous avions pris pour un éclair. De là, nous avons descendu la pente du côté du grand chêne vert, devant lequel, un peu plus bas, se trouvait le petit chêne vert où la Vierge apparaissait. Mon père s'approcha, regarda et demanda « C'est ici que Notre-Dame apparaît ?» Je lui répondis que oui, et qu'elle devait venir en cet endroit jusqu'en octobre. Il dit alors « Si Notre-Dame ne revient plus après, les gens aussi cesseront de venir, et l'année prochaine, nous pourrons de nouveau cultiver la cova d'Airia, comme auparavant. » Puis il me demanda encore « Qu'est-ce que les gens viennent faire ici ?» Je lui dis « Ils viennent dire le chapelet, et veulent tous que je le dise avec eux. » Alors, répondit-il, récite-le maintenant aussi avec moi. Antonio de Santos, à cette époque, restait hésitant, car par nature, il n'avait pas l'énergie suffisante pour prendre parti. Lucie, pensait-il, a peut-être vu la Sainte Vierge. Dans ce cas, il serait dangereux de s'opposer à la volonté divine. D'un autre côté, il mesurait la perte de sa production et se demandait s'il aurait assez pour nourrir toute sa famille. Il se montra donc relativement compréhensif envers sa fille, ce qui n'était pas le cas du reste de la famille. Lucie se voyait durement reprocher le manque à gagner provoqué par les apparitions. Quelquefois, pendant les repas, sa mère se lamentait de la pénurie alimentaire et lui disait « Toi, quand tu voudras manger, va le demander à cette dame. » Et ses sœurs ajoutaient « Toi, maintenant, tu ne devrais manger que ce qui se cultive à la cova d'Airia. » Quel contraste entre Lucie et sa famille. Alors que la petite fille, après les annonces terribles que Notre-Dame lui avait faites sur différentes calamités à venir, priait sans cesse et offrait des sacrifices pour la paix dans le monde, ses parents et ses sœurs ne pensaient qu'à la récolte prochaine. Lucie suivait le conseil de son Seigneur de s'en remettre à la providence divine. Ne vous inquiétez pas en disant « Qu'allons-nous manger? Qu'allons-nous boire? De quoi allons-nous nous vêtir ?» Tout cela, les païens le recherchent sans répit. Il sait bien, votre Père Céleste, que vous avez besoin de toutes ces choses. Cherchez d'abord le royaume et la justice de Dieu, et tout cela vous sera donné par surcroît. En regardant Lucie, parfois son père arrivait à partager sa confiance en la Providence et il disait « Si c'est Notre-Dame qui apparaît là-bas, elle nous aidera. » En ce centenaire des apparitions de Fatima, demandons aux trois petits bergers de nous aider à nous détacher de l'angoisse de manquer des biens matériels et d'élever notre esprit aux besoins du monde, à sa soif de paix, d'entente fraternelle et de connaissance d'un Dieu aimant.
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Le Seigneur est avec moi, tel un guerrier redoutable. Mes persécuteurs trébucheront, ils ne réussiront pas. Jérémie 20, 11.

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1: L'apparition du 13 juillet comporta à sa fin une vision qui fut tenue secrète jusqu'à l'an 2000. Elle est connue sous le nom de troisième secret de Fatima. Elle suscita la curiosité d'un grand nombre de personnes chrétiennes ou non, qui pensaient que Notre-Dame avait révélé aux petits bergers des événements futurs effrayants. Ils n'avaient pas entièrement tort. Toutefois, leur recherche d'événements extraordinaires masquait le message de Fatima. Ils n'avaient pas compris que l'essentiel avait déjà été révélé et pouvait tenir en deux mots pénitence et conversion. Ce qui fait que ces personnes, généralement, furent déçues à la lecture du troisième secret, et même certains s'imaginèrent que l'Église leur cachait une partie des révélations de la Sainte Vierge. Et pourtant, les responsables ecclésiastiques furent excessivement prudents dans ce domaine. En 1944, l'évêque de Leiria demanda à Lucie de mettre par écrit la partie non encore rendue publique du secret de Fatima. Le précieux document fut glissé dans une enveloppe scellée et sur laquelle Lucie écrivit de sa main que son contenu ne devait pas être divulgué avant 1960. En 1957, l'enveloppe fut déposée aux archives secrètes du Saint-Office. On la présenta 2 ans plus tard au pape Jean XXIII, qui hésita à l'ouvrir. Il prit sa décision après avoir prié. Il lut en présence de son confesseur le message écrit par Lucie. Puis il renvoya la lettre au Saint-Office en demandant de ne pas révéler son contenu. Il en fut de même pour Paul VI. Quant à Jean-Paul II, c'est lui-même qui demanda cette lettre peu après l'attentat du 13 mai 1981. Le cardinal Sepper, préfet de la Congrégation pour la doctrine de la foi, remit à Mgr Martinez Somalo, substitut de la secrétairerie d'État, 2 enveloppes, la première de couleur blanche, contenait le texte original, la seconde de couleur orange renfermait une traduction en langue italienne. Après lecture, le pape renvoya les 2 enveloppes aux archives. Il avait pris la décision de rendre public leur contenu au moment favorable. La date choisie par Saint Jean-Paul II fut le 13 mai de l'an 2000, jour de la béatification de François et de Jacinthe. Avant cela, il prit la précaution d'envoyer Mgr Bertone, secrétaire de la Congrégation pour la doctrine de la foi, au Carmel Sainte-Thérèse à Coimbra, où se trouvait sœur Lucie. Il était muni d'un mot d'introduction du pape et des 2 enveloppes contenant la rédaction de la 3e partie du secret de Fatima. La religieuse reconnut l'enveloppe blanche et à l'intérieur le message qu'elle avait écrit plus d'un demi-siècle auparavant. Mgr Bertone lui demanda la raison des mots écrits sur l'enveloppe, demandant que son contenu ne soit pas rendu public avant 1960. Cette date avait-elle été donnée par la Sainte Vierge? Lucie répondit « Ça n'a pas été Notre-Dame, mais c'est moi, car selon mon intuition, avant 1960, on n'aurait pas compris. On aurait compris seulement après. Maintenant, sous-entendu après l'attentat contre le pape, on peut mieux comprendre. » Des questions lui furent posées sur le sens de la vision. Elle reconnut que cette révélation concernait les attaques contre le pape et décrivait essentiellement la lutte des systèmes athées contre l'Église et exprimait d'une façon visuelle l'immense souffrance des témoins de la foi du XXe siècle. Prudemment, elle ajouta « J'ai écrit ce que j'ai vu. L'interprétation ne me regarde pas, elle regarde le pape. » Il est important de rappeler que Lucie n'a jamais voulu prophétiser, qu'elle ne voulait pas annoncer des événements futurs, et pour cette raison, inspirée en cela par le Saint-Esprit, elle n'a fait connaître les révélations qui lui furent faites qu'après leur réalisation, afin d'éviter toute curiosité néfaste. Ainsi, ne cherchons pas d'annonce d'événements extraordinaires futurs qui resteraient encore à décrypter dans les révélations de sœur Lucie. Mais essayons de relire l'histoire tragique du XXe siècle à la lumière du message de Fatima. Nous décèlerons alors la force des puissances des ténèbres, mais aussi la victoire de la miséricorde divine sur Satan.
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1: Lors de l'apparition du 13 juillet 1917, les trois petits bergers bénéficièrent d'une vision intérieure. Ils virent comme dans un miroir un spectacle désolant. En janvier 1944, sœur Lucie mit par écrit ce qui lui avait été alors révélé en ce moment. Son manuscrit, communément appelé le troisième secret de Fatima, ne fut rendu public qu'en mai 2000. En voici la partie centrale. Nous vîmes un évêque vêtu de blanc, et nous avons eu le pressentiment que c'était le Saint-Père. Nous vîmes aussi divers autres évêques, des prêtres, des religieux et religieuses qui montaient sur une montagne escarpée, au sommet de laquelle il y avait une grande croix en tronc brut, comme s'ils étaient en chêne-liège avec leur écorce. Avant d'y arriver, le Saint-Père traversa une grande ville à moitié en ruine. Tremblant, d'un pas vacillant, affligé de souffrance et de peine, il priait pour les âmes des cadavres qu'il trouvait sur son chemin. Parvenu au sommet de la montagne, prosterné à genoux au pied de la grande croix, il fut tué par un groupe de soldats qui tirèrent plusieurs coups avec une arme à feu et des flèches, et de la même manière moururent les uns après les autres, les évêques, les prêtres, les religieux et religieuses, hommes et femmes de classe et catégories sociales différentes. Sans rentrer dans les détails de cette vision, son sens général s'impose de lui-même. Notre-Dame annonçait les terribles persécutions qui frappèrent l'Église tout au long du XXe siècle, en particulier dans les pays sous domination communiste. Elle avait elle-même donné la clé de l'interprétation en prédisant de multiples catastrophes à venir. Dieu va punir le monde de ses crimes par le moyen de la guerre, de la famine et des persécutions contre l'Église et le Saint-Père. Les bons seront martyrisés, le Saint-Père aura beaucoup à souffrir, plusieurs nations seront anéanties. Finalement, mon cœur immaculé triomphera. Ceci, ne le dites à personne. À François seulement, vous pouvez le dire. Sœur Lucie prêta à la Sainte Vierge ces mots. Pour empêcher ces fléaux, je viendrai demander la consécration de la Russie à mon cœur immaculé et la communion réparatrice des premiers samedis. Expression assez floue, qui laisse une certaine liberté d'interprétation. Soit Notre-Dame a réellement prononcé ces mots le 13 juillet, soit sœur Lucie a voulu relier la troisième partie du secret de Fatima à des révélations qui lui furent faites ultérieurement. L'une des premières mentions de la consécration de la Russie se trouve dans une lettre destinée au pape, rédigée en 1930. Sœur Lucie écrivait avec une grande prudence « Si je ne me trompe pas, le bon Dieu promet de mettre fin à la persécution en Russie si le Saint-Père daigne faire et ordonner aux évêques du monde entier de faire également un acte solennel et public de réparation et de consécration de la Russie au Très-Saint Cœur de Jésus et de Marie. » Le 25 mai 1984, sur la place Saint-Pierre, en union spirituelle avec tous les évêques du monde, Saint Jean-Paul II consacrait au Cœur Immaculé de Marie les hommes et les peuples. Interrogée sur cet acte, sœur Lucie confirma que cette prière solennelle et universelle de consécration correspondait à ce que voulait Notre-Dame. 5 ans plus tard, l'ouverture du mur de Berlin marquait la fin d'un régime communiste qui se faisait le défenseur de l'athéisme. On pouvait donc penser que les événements annoncés dans le troisième secret avaient été en grande partie réalisés. Il reste l'annonce de l'assassinat du pape. Saint Jean-Paul II était persuadé qu'il prédisait l'attentat du 13 mai 1981. Il en sortit vivant, contrairement à la vision. Ce qui montre bien que celle-ci n'était pas une description exacte de faits à venir, mais était conditionnelle. Elle commençait par ces mots « si l'on ne cesse pas d'offenser Dieu » et promettait le secours maternel de Marie. D'où la phrase célèbre de Saint Jean-Paul II « Une main maternelle guida la trajectoire du projectile » permettant au pape agonisant de s'arrêter au seuil de la mort. Prions pour que par son intercession, Marie préserve le monde entier des fléaux de la haine.
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si tu donnes à celui qui a faim ce que toi tu désires, et si tu combles les désirs du malheureux, ta lumière se lèvera dans les ténèbres. Isaïe 58, 10.

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Chers amis, sachez que je suis très heureux de pouvoir intervenir et de vous proposer quelques réflexions sur l'espérance telle qu'elle brille.

Brille dans la Vierge Marie. L'espérance est une vertu théologale, hein, qui est donnée par grâce au jour de notre baptême et qui brille dans les saints et qui brille de manière exceptionnelle en la Vierge Marie. Comment pouvons-nous caractériser cette vertu d'espérance qui nous est donnée par pure grâce? Nous avons une petite approche de cette vertu avec ce qu'on appelle l'acte d'espérance, que vous connaissez sans doute. Mon Dieu, j'espère avec une ferme confiance que vous me donnerez par les mérites de notre Seigneur Jésus-Christ votre grâce en ce monde et le bonheur éternel dans l'autre, parce que vous l'avez promis et que vous êtes toujours fidèle dans vos promesses. Dieu nous a promis sa grâce, son secours, pour faire face aux difficultés de la vie, pour surmonter les tentations, pour être fort dans les épreuves. Et il nous a promis de traverser la mort. Il nous a dit, je pars vous préparer une place. Voilà ce que Dieu a promis, voilà ce que nous espérons. Voilà l'objet de la vertu d'espérance, qui est une vertu parce que c'est une attitude stable chez le chrétien. Le chrétien est quelqu'un qui a reçu du baptême cette espérance que Dieu est toujours fidèle à ses promesses. L'espérance est donc ce qu'on appelle une vertu théologale. Elle a Dieu pour objet. C'est Dieu en qui on espère, comme disent tous les psaumes. Je mets mon espoir dans le Seigneur. Et alors, il y a un point qui va être l'objet de notre réflexion, c'est que l'espérance désigne aussi autre chose. Ça désigne l'espérance humaine. Et une des difficultés que nous devons affronter, c'est le rapport entre l'espérance humaine et l'espérance théologale. Comment l'espérance théologale vient reprendre, purifier, transformer l'espérance humaine? Il s'agit dans une réalité assez complexe, car l'espérance humaine doit être réglée à son juste niveau. L'espérance humaine est une réalité qui constitue notre nature humaine et qui est sujette, et qui est une réalité assez spirituelle. Ça fait partie de notre nature, mais d'un aspect très spirituel de notre nature. Et ce qui est assez difficile à régler. Je voudrais vous en parler un petit peu de cette espérance humaine et de la manière dont nous la gérons. Et cela nous permettra de voir que Marie, qui, comme chacun d'entre nous, a une espérance humaine, a su gérer, grâce à l'espérance donnée par grâce, grâce à l'espérance théologale, grâce à la vertu théologale d'espérance, a su prendre en charge de manière correcte et parfaite cette espérance humaine qu'elle a héritée de cette condition humaine et de cette situation de fille d'Israël. Et je crois que cela se manifeste de manière éclatante dans le chant du Magnificat. Je voudrais, dans une deuxième partie, continuer cette réflexion sur l'espérance et l'espérance telle qu'elle brille en Marie, en soulignant ce qui rapproche et ce qui distingue l'espérance de la foi. Petite question qui peut paraître un peu subtile, mais qui, au fond, si on la traite convenablement, est quand même bien éclairante. Et dans un troisième temps, je voudrais reprendre quelques éléments de l'enseignement du pape Benoît XVI, qui a parlé d'espérance dans son encyclique Spe Salvi. Et ces éléments donnés par Benoît XVI peuvent nous aider, me semble-t-il, à mieux découvrir le secret de l'espérance tel qu'elle brille à la Vierge Marie. Donc j'en viens à mon premier point, l'espérance théologale, la vertu théologale d'espérance transforme, transfigure, ressaisit une espérance humaine. Alors disons quelques mots sur cette espérance humaine. Une réalité que peut-être nous n'avons pas beaucoup de facilité à saisir, parce que
Il s'agit d'un désir spirituel particulier. Il ne s'agit pas d'un désir charnel, il ne s'agit pas du désir spirituel au sens propre du mot, mais il s'agit d'une force qui est en nous et qui nous permet de surmonter les obstacles. Voilà comment on pourrait caractériser cette espérance humaine. Un dynamisme qui est à la fois charnel et spirituel, un dynamisme qui constitue notre état de vie, notre manière de vivre. On le reçoit, c'est pas quelque chose qui est d'ordre moral, en ce sens que ça dépendrait de notre liberté. C'est quelque chose que nous expérimentons comme une donnée évidente et comme une réalité très complexe qui peut prendre de multiples formes. Alors, il s'agit de ce qu'on appelle, dans le langage classique de la théologie, une passion. Voyez-vous, l'être humain se caractérise en ceci qu'il a des passions, des mouvements de sensibilité divers et variés, des mouvements très élémentaires que nous connaissons, comme la faim, la soif, le sommeil, mais aussi des éléments beaucoup plus subtils comme l'espérance, qu'on pourrait aussi appeler l'ambition, au sens très neutre de ce mot, enfin la capacité qui est en nous de renverser les obstacles, de surmonter les difficultés. Il y a une difficulté qui se présente, il y a une force qui va faire qu'on va renverser, qui va renverser ces obstacles. Ça existe déjà chez les animaux, mais chez nous, les hommes, ça prend une tournure tout à fait particulière parce que nous n'avons pas que des obstacles corporels à renverser, mais nous avons des obstacles spirituels ou symboliques. Nous essayons d'être le meilleur, nous essayons de relever les défis, c'est ça l'espérance. Et là encore, ne croyez pas que ça soit, que je porte un jugement de valeur. Ça fait partie de notre condition humaine. En revanche, il y a des formes de cette passion qui sont déformées par nos péchés, notre liberté, et en raison de notre liberté, il y a des excès et sur lesquels nous ne sommes peut-être pas assez attentifs. Alors, je m'inspire ici de saint Thomas d'Aquin, mais ce serait intéressant que chacun d'entre nous s'interroge sur les formes déviées du dynamisme dont je viens de parler. Il y a un excès de qu'on appelle l'arrivisme. On veut être le meilleur. Voilà. On ne se contente pas de. On veut, au besoin, en écartant les autres. La présomption, lorsqu'on se croit capable de certain nombre de choses dont, en fait, on n'est pas capable. La vaine gloire, lorsqu'on essaye de briller aux yeux des hommes. Voilà des formes déviées de l'espérance humaine. Et puis, il y a une forme particulièrement perverse, c'est l'orgueil. L'orgueil qui se distingue de ces trois vices que je viens d'exposer, qui consiste à être grand à ses propres yeux, à vouloir être au-dessus de son... c'est la différence entre la vanité et l'orgueil. La vanité, on cherche à briller aux yeux des autres. L'orgueil, on cherche à être grand à ses propres yeux. Eh bien, vous comprenez que si cette passion qui est en nous est tellement sujette à des formes déviées, et j'ai oublié d'en parler, ça c'est des formes déviées par excès, et puis il y a une forme déviée aussi, en sens inverse, par défaut. Ça s'appelle le découragement, qui peut prendre des formes extrêmement simples, mais le cafard, le manque de goût pour la vie, et ça peut prendre des formes maladives. Et donc, c'est aussi, toutes les difficultés que nous rencontrons. Et donc, face à cette passion, cette passion d'espérance qui est sujette à des formes
plus ou moins correct, plus ou moins valable. Il y a nécessité de gérer cette passion par un principe spirituel qu'on appelle la vertu. C'est le propre de la vertu que de faire face et que de faire face ou que de régler correctement les passions. Je sens un désir en moi, de renverser cet obstacle. Il faut que ça soit à sa juste mesure. Un peu comme, vous voyez, la colère, il faut la régler. L'espérance, il faut la régler. Cette espèce d'ambition, il faut la régler. Le découragement, il faut y résister. Et là, on a besoin des vertus. De manière générale, la vertu est ce dynamisme spirituel qui peut modérer ou réfréner les passions, c'est-à-dire ces sentiments, ces émotions, ces pulsions qui sont en nous, et en particulier donc ces sentiments, ces émotions et ces pulsions qui sont liées à l'espérance, au sens humain du mot. Alors, la théologie classique, inspirée de la philosophie d'Aristote, a un mot spécial, a trouvé une vertu spéciale pour régler l'espérance humaine comme passion. Il s'agit d'un mot il s'agit du mot magnanimité. La magnanimité, voyez-vous, ça veut dire, c'est la vertu qui nous permet de savoir ce dont on est capable et qui nous incline à le réaliser. Donc, face à l'espérance, qui est une passion, il y a la vertu de magnanimité qui consiste à savoir exactement ce dont on est capable et à faire ce dont on est capable. C'est une vertu extrêmement importante, bien qu'elle soit peu connue. Cette vertu joue un rôle très important pour bien régler l'espérance humaine et pour éviter tous ces vices que je viens d'évoquer, l'arrivisme, la présomption, la vaine gloire. Alors, saint Thomas d'Aquin va distinguer la magnanimité et une autre vertu qui est l'humilité. Alors ça, c'est très subtil parce que, voyez-vous, pour faire face à l'orgueil, pour éviter l'excès d'espérance humaine, de cette passion d'espérance, de cette ambition humaine, il faut la magnanimité et il faut aussi de l'humilité. Et la magnanimité a cette particularité aussi d'être très utile pour faire face au découragement. La vertu de l'espérance nous fait passer par des hauts et des bas, et la passion de l'espérance, donc passion humaine, nous fait passer par des hauts et des bas, par des moments de découragement. Et là, à ce moment-là, la même vertu de magnanimité va nous aider à résister avec force et courage et fermeté à ce découragement. De son côté, la vertu d'humilité est plus spécialement vouée à lutter contre l'orgueil. Alors, voilà ces deux vertus qui sont mobilisées dans notre vie spirituelle pour gérer ce dynamisme qui est en nous, pour le mettre à sa juste place. Toute la question que je voudrais traiter, c'est pourquoi on va employer le même mot pour désigner cette espérance humaine et pour désigner cette vertu théologale. Si on emploie le même mot, c'est qu'il y a une certaine ressemblance. Dans l'un et l'autre cas, il y a une difficulté à surmonter. Et donc, c'est pour cela qu'on va employer le même mot pour parler de la vertu théologale d'espérance et pour parler de ce dynamisme humain tel que je viens de le décrire. L'espérance théologale nous aide, comme l'espérance humaine, nous aide à lutter contre l'adversité. En effet, devant l'adversité, devant la difficulté, nous espérons en Dieu, nous mettons notre espoir en Dieu et nous demandons son secours.
Et en même temps, et ceci est capital, ce secours divin va être source d'une régulation, d'une gestion de l'espérance au sens humain du mot. Et c'est ça là qui est un point assez subtil de notre vie spirituelle. Où en sommes-nous de notre espérance théologale ? Sommes-nous vraiment enracinés en Dieu, suffisamment confiants en Dieu pour recevoir de lui la lumière et la force qui nous permettent de mettre à sa juste place le dynamisme humain qui est en nous ? Rendez-vous compte que si nous n'avons pas des vertus pour gérer ce dynamisme humain, nous sommes exposés à tout un ensemble de difficultés. Une dialectique, un peu compliquée, une sorte de contradiction interne. L'homme qui ne maîtrise pas correctement cette passion va être tout le temps en train de désirer obtenir tel ou tel résultat. Alors soit il va l'obtenir et puis ça ne va pas lui suffire, donc il va toujours plus, il va demander toujours plus. Soit il va échouer, il va tomber dans le découragement. Et donc, si nous n'avons pas l'habitude, si nous n'avons pas fait l'effort de gérer convenablement notre espérance humaine, et nous sommes exposés à de nombreux échecs, à de nombreuses difficultés. C'est là que nous rencontrons toutes les difficultés, les principales difficultés de l'être humain. Il y a des difficultés ordinaires, il y a des problèmes ordinaires, mais avec cette question que je viens d'évoquer de l'ambition humaine, nous touchons du doigt des choses extrêmement subtiles parce qu'elles sont plus spirituelles. Eh bien, voyez-vous, il me semble qu'en la Vierge Marie, il y a une espérance théologale, puisqu'elle est pleine de grâce, et que cette espérance théologale va rejaillir dans ses vertus de magnanimité et d'humilité. Et c'est ça qui est beau. C'est pour cela qu'il est important de prier la Vierge Marie, pour qu'elle nous aide à bien régler cette passion que je viens d'évoquer, qui est susceptible de prendre des formes très désordonnées. Marie va nous aider à ordonner notre vie, à purifier notre être de ces difficultés. Et cela apparaît de manière assez claire dans le Magnificat. Le Magnificat, qui est le chant de la Vierge Marie, qui est un chant d'espérance en lequel se trouve exposée la puissance de l'espérance théologale pour purifier, transformer l'espérance humaine et permettre à Marie d'être parfaitement ajusté au mystère de Dieu. Alors je vais lire le Magnificat. À la limite, la conférence pourrait être un commentaire du Magnificat. Et vous connaissez la situation. Élisabeth a félicité Marie. Bienheureuse celle qui a cru à l'accomplissement de ce qui lui a été dit de la part du Seigneur. Marie est une personne qui est habitée par la foi. Marie dit alors, « Mon âme exalte le Seigneur, mon esprit tressaille de joie en Dieu mon Sauveur, parce qu'il a jeté les yeux sur l'abaissement de sa servante. » Voilà, donc ça c'est l'humilité de Marie. Marie et a conscience de sa petitesse. Marie a conscience d'être une humble servante du Seigneur. Mais cette humilité, elle a ceci de particulier, qu'elle s'accompagne de magnanimité. Oui, désormais, toutes les générations me diront bienheureuse, car elle a conscience
que Dieu l'appelle à de grandes choses. Le Seigneur, le Tout-Puissant, a fait pour moi de grandes choses. Quand Dieu fait pour Marie de grandes choses, c'est pour l'inviter, elle, à faire de grandes choses. C'est ça, c'est, me paraît extraordinaire dans la Vierge Marie, c'est cette profonde humilité qui la libère, qui lui permet d'être disponible pour accomplir les grandes choses que Dieu veut accomplir en elle. La plus grande, bien entendu. Mais elle le reconnaît que ce qui s'accomplit en elle est une très grande chose. Et elle reconnaît que ça lui confère une dignité incomparable. Elle est à la fois profondément humble, en étant profondément consciente du don que Dieu lui fait. Toutes les générations me diront bienheureuse. Ça qui est le secret des saints, c'est ça que nous sommes invités à vivre chacun d'entre nous, à conjoindre l'humilité profonde et le sentiment, la joie d'accomplir des œuvres de Dieu, des œuvres pour Dieu, des œuvres que Dieu nous donne de faire. C'est ça le mystère de l'action chrétienne. L'action chrétienne, c'est d'accomplir des choses parce que Dieu nous donne de les accomplir. Et donc, on n'a pas en tiré vanité, on n'a pas en tiré orgueil. Et il est évident que très souvent, lorsque que nous sommes subtilement attirés par l'orgueil, la vaine gloire, la présomption, à partir du moment où Dieu nous invite à accomplir de grandes œuvres. S'il y a des problèmes de vie spirituelle, c'est bien à cause de cela. C'est qu'on s'engage au service de Dieu, mais que, voilà, il y a tout un, de façon subtile, nous sommes entraînés dans des mouvements d'orgueil, d'arrivisme, de présomption, de vaine gloire, et que cela va corrompre nos œuvres. Et c'est ce que Jésus enseigne dans le sermon sur la montagne. La vanité, le donner en spectacle, ça corrompt, ça annule la valeur morale de nos bonnes actions. Nous pouvons accomplir de bonnes actions, mais en même temps, voir ces bonnes actions périr parce que notre intention n'a pas été purifiée. Je peux continuer. Mais alors, si nous continuons le Magnificat, qu'est-ce que nous découvrons? Sa miséricorde s'étend d'âge en âge sur ceux qui le craignent. Je reviendrai tout à l'heure sur le fait que l'espérance théologale est liée à la crainte de Dieu. Alors, il faut bien comprendre ce que veut dire le mot crainte de Dieu. Il a déployé la force de son bras, il a dispersé les hommes au cœur superbe, il a renversé les puissants, les potentats de leur trône et élevé les humbles. Alors ici, on a un langage extrêmement énergique, le langage des prophètes. Il a comblé de bien les affamés, renvoyé les riches les mains vides. Il est venu en aide à Israël, son serviteur, selon ce qu'il avait annoncé à nos pères en faveur d'Abraham et de sa postérité à jamais. Ce que nous voyons ici, c'est que Marie est vraiment l'héritière des prophètes d'Israël. Et des prophètes d'Israël qui avaient une vision très temporelle de l'espérance, qui voyaient l'espérance, une espérance au sens très humain du mot, au sens d'espérance de la puissance, de la force, le salut du peuple. C'est l'objet de l'espérance d'Israël. Et Marie reprend ce langage, elle reprend un langage un peu où l'espérance a une dimension sociale et politique. Et voyez-vous, c'est certain que dans le domaine social et politique, l'espérance va jouer un grand rôle. Et il suffit d'écouter
la radio et la télévision pour voir que cette passion d'espérance qui est à l'œuvre dans le monde social et politique. Faire de la politique, c'est être animé par une passion pour la communauté dont on fait partie et qu'on pense sauver en devenant un gouvernant. Et cette vie sociale, et il est certain, et ce n'est pas mauvais en soi, il faut avoir une espérance pour son peuple, pour sa communauté. Et bon, ça reste une espérance humaine. L'espérance d'un monde plus juste, ou d'un monde meilleur, ou d'un monde plus fort, ou d'une cité forte, donne toute sa, c'est une chose qui est légitime. Seulement, nous le savons, si l'homme politique, le responsable, est uniquement animé par cette passion, il risque de tout écraser sur son passage. C'est-à-dire qu'on ne peut pas fonder une politique uniquement sur la passion, l'ambition humaine, sur la gestion des ambitions et des désirs humains. Il y a des nécessités pour faire de la politique d'introduire d'autres vertus. En l'occurrence, il s'agit de la justice. Il s'agit de, si on veut, il ne s'agit pas simplement d'être rempli d'ambition, mais il faut avoir le désir de rendre à chacun ce qui lui est dû. Et c'est ça la vertu de justice. Par ailleurs, il faut prendre des décisions habiles, avisées, en fonction des circonstances. Et ne pas être uniquement guidé par une passion. Et cette vertu qui nous permet de prendre des décisions avisées, c'est la vertu de prudence. Ainsi, nous comprenons que, aussi, là encore, dans le domaine social et politique, il s'agit de régler cette ambition humaine qui est un moteur, qui est une chose excellente en soi, qui est un moteur. Il s'agit de la régler, de la mettre à son juste niveau. Et alors, ce qui apparaît dans le Magnificat, c'est que Marie assume, en quelque sorte, cette passion pour son peuple, en faveur d'Abraham et de sa race à jamais. La promesse faite à nos pères. Elle est l'héritière d'Israël, elle est habitée par l'espérance d'Israël au sens humain du mot. Elle est habitée par cette espérance, mais ce qui apparaît très clairement, c'est que cette espérance est reprise à un niveau spirituel. Ce n'est pas une espérance nationaliste, même si les mots qui sont employés sont les mêmes mots que ceux qui veulent la libération d'Israël au plan social et politique. Mais pour elle, cette libération va être l'œuvre de Dieu. C'est Dieu qui fait les grandes choses. Et il ne s'agit pas pour l'homme de se substituer à Dieu. Comme dit l'Écriture, ce combat n'est pas le tien. Laisse Dieu agir. C'est ça qui est la purification qui nous est demandée et la purification qui a été accomplie en la Vierge Marie. Marie, héritière de l'espérance d'Israël, a permis à Dieu de purifier, de transformer cette espérance et de la porter à son juste niveau, en particulier en élargissant les perspectives et en les modifiant, en élargissant à tous les hommes et en mettant l'espérance, non pas au plan social et politique, d'une réussite sociale et politique, mais en un plan beaucoup plus vaste, d'une communauté fraternelle, une communauté d'amour telle qu'elle va se réaliser dans l'Église. Ce que nous avons perçu ici, c'est que l'espérance de Marie, c'est une espérance humaine reprise, revivifiée, transfigurée à un autre niveau qui est le niveau théologal. Mais ce n'est pas la disparition de l'espérance humaine. Il ne s'agit pas de détruire l'espérance humaine, il s'agit de la reprendre et de la purifier. Et ça, c'est l'œuvre délicate et c'est l'œuvre de Dieu. Il s'agit de demander à Dieu de reprendre notre espérance, de la régler à son juste niveau. Et c'est pour cela, et c'est ça qui apparaît
dans la vie des saints. Les saints, ce ne sont pas des gens, ce sont des gens qui ont une ambition, qui ont un désir spirituel, hein, qui affrontent des difficultés. Mais tout cela de manière juste. Et nous qui ne sommes pas des saints, devant les mêmes situations, nous faisons face, mais de manière qui n'est pas ajustée. Voilà le programme de vie spirituelle qui nous est proposé. Et pour ça qu'il est si important de lire la vie des saints, de réciter, de prier la Vierge Marie, de réciter son chapelet, pour recevoir de Dieu toutes ces vertus que je viens d'évoquer. Vertu de magnanimité, vertu de humilité, vertu de prudence, vertu de justice, qui nous permettent d'ajuster les choses. Et tout ça, ce sont des vertus que nous pouvons acquérir par l'exercice, bien entendu, mais que surtout nous avons à demander à Dieu de nous accorder par sa grâce. La grâce, c'est pour ça, et nous espérons que Dieu va nous accorder cette force spirituelle qui va faire naître en nous ces vertus qui nous permettent de faire face aux excès et aux défauts de ce dynamisme si important pour la vie humaine. Alors, concrètement, comment ça se passe pour Marie? Je crois que c'est déjà présent dans le Magnificat, la reprise de l'espérance d'Israël à un autre niveau. Et ça va se passer aussi par la suite. C'est que et c'est pour cela, et pour nous, c'est important de voir que Marie a progressé dans la foi, l'espérance et la charité. Elle a été amenée en méditant les événements dont elle a été bénéficiaire, en méditant l'événement de l'incarnation de Dieu en elle, en méditant le projet de Dieu sur son Fils, elle va découvrir, elle va grandir en foi, en espérance et en charité. Alors bien sûr, c'est au pied de la croix que cela apparaît avec le maximum d'intensité, lorsque elle est invitée par Jésus à deux choses qui sont surhumaines. Premièrement, d'être miséricordieuse envers les bourreaux de son propre Fils. Soyez miséricordieux comme je suis miséricordieux. Et Jésus et Marie comprend que Jésus, sur la croix, intercède pour les hommes qui l'ont rejeté. Et elle comprend qu'elle-même doit s'associer à la prière de son Fils. Et c'est ainsi qu'elle devient mère de miséricorde. Nous la saluons comme mère de miséricorde parce qu'elle a accepté d'entrer dans le projet de son Fils. Par ailleurs, elle accepte de devenir la mère du disciple que Jésus aimait, c'est-à-dire chacun d'entre nous. Elle accepte d'élargir son cœur aux dimensions de l'humanité tout entière. Cette espérance qu'elle avait mise dans son Fils, comme toute mère, voilà que elle va nous en faire bénéficier. Parce que elle est comblée de grâce, parce que elle attend tout de Dieu, elle est capable de très très grandes choses. Non seulement d'être la mère du Sauveur, mais d'être celle qui intercède pour nous, qui prie pour nous, qui nous prend chacun de nous en charge. C'est tout un programme pour chacun d'entre nous. L'espérance à laquelle nous sommes appelés, l'espérance théologale que Dieu veut nous donner, doit nous aider à transformer notre vie, à bien purifier notre cœur de tout ce qui est désordonné et à prendre en charge aussi, à la mesure de la grâce que Dieu nous fait, et des frères que Dieu nous donne. Donc les épreuves qui ont permis à Marie de grandir dans l'espérance, les épreuves ont été bonnes. Ces épreuves, c'est le chemin que Dieu projette pour chacun d'entre nous pour nous aider à grandir dans l'espérance et pour nous aider à accomplir pleinement notre vocation. Car Dieu a un projet sur chacun d'entre nous.
Et il s'agit d'accomplir ce projet, de permettre à Dieu d'accomplir ce projet. Voilà ce que je voulais vous dire en ce qui concerne la passion d'espérance et la vertu théologale d'espérance. Je voudrais maintenant aborder dans un deuxième point le rapport entre foi et espérance. Alors je vous prie de m'excuser, je suis un peu un professeur de théologie, un peu trop soucieux de mots techniques, hein, alors qu'au fond vous sentez surtout la nécessité d'une nourriture spirituelle. Alors je me pose des questions que peut-être vous ne vous posez pas et qui vont peut-être, j'espère que ça ne va pas vous déstabiliser. C'est une question que je me suis posée assez rapidement. Je me suis dit, mais pourquoi on distingue la foi et l'espérance? Parce que la grâce et la vie éternelle, ce sont des objets de foi. Alors si l'espérance concerne la grâce et la vie éternelle, il y a une sorte de répétition, on redit des choses. Il y a saint Augustin qui a voulu faire un traité sur la foi, l'espérance et la charité, après avoir fait une première partie sur la foi, n'a pas trouvé nécessaire de dire grand-chose sur l'espérance. Et il en parle dans d'autres œuvres, mais c'est symptomatique qu'une fois qu'on a parlé de la grâce et de la vie éternelle à propos de la foi, on se demande qu'est-ce qu'il faut dire de plus pour parler de la vertu d'espérance. Alors, essayons de donner quelques précisions. La grâce en ce monde, la vie éternelle, ce sont des objets de notre foi. Mais attention, il faut que ce soit aussi l'objet de notre espérance. Alors, vous allez me dire, mais enfin, si j'ai la foi, normalement, j'ai en même temps le désir. Si j'ai la foi dans la grâce de Dieu et dans son projet d'amour, comment puis-je ne pas désirer et espérer? Alors, c'est là qu'il est important de se souvenir de quelques petites choses. Important de revenir à quelques données fondamentales de notre foi. C'est que la foi n'est pas toujours vivante. La foi qui conduit à aimer, c'est la foi vivante. Mais malheureusement, il se peut que la foi soit morte. La foi existe, mais il n'y a plus cet élan du cœur vers l'objet de notre foi. Et quand le dit l'apôtre Saint Jacques, dans son épître, « Tu crois, mais tu fais bien. Les démons, eux aussi, ils croient et ils tremblent. » Le fait de croire ne donne pas la garantie que nous vivions dans la charité. Et cette foi morte, qui est un don de Dieu quand même, mais qui est dépourvue de confiance et d'amour, qui est dépourvue d'élan, ce n'est pas cela qu'on appelle la vertu de foi. La vertu de foi, c'est une vertu théologale, c'est une vertu vivifiée par la charité et par l'amour. Il n'y a de vertu de foi que lorsque la foi est portée par l'amour. Si donc on a vraiment la foi, on désire en même temps avec amour la vie éternelle et le secours divin qui nous permet d'accéder à cette vie éternelle. Où est l'espérance? L'espérance vient sans doute du fait que la foi, c'est d'abord une affaire d'intelligence. La foi touche de façon prioritaire ce qui est objet d'intelligence. Elle appelle l'espérance pour compléter cette attitude par un désir fort, un désir qui renverse les obstacles. On a donc, de façon assez subtile, l'espérance ajoute quelque chose à la foi. Chez celui qui est rempli de charité, il y a la foi vivifiée par l'amour, il y a l'espérance théologale, la confiance absolue en Dieu. Alors vous pensez que je suis peut-être en train de faire des considérations un peu
un peu subtil. Mais c'est comme souvent une question un peu subtile comme celle-là, qu'est-ce que la foi et l'espérance, quelle est la différence entre ces deux vertus, c'est l'occasion d'un approfondissement spirituel. Et alors, ce que saint Paul nous rappelle, de façon opportune dans l'Épître aux Romains, c'est que la foi, ce n'est pas la vision. Il y a une obscurité de la foi. Et saint Paul nous dit, voir ce que l'on espère, ce n'est plus l'espérer. Alors l'espérance vient en quelque sorte naître chez celui qui, dans la foi, vivifié par la charité, éprouve douloureusement le côté obscur et souhaite davantage, souhaite sortir de cette obscurité. Et voilà pourquoi il y a une espérance, espérance de voir ce à quoi on croit. On croit que Dieu agit dans l'histoire des hommes, on croit que Dieu ressuscite les morts, on a l'espérance de le voir un jour. Et c'est ça qui va nous guider dans notre vie spirituelle. Et saint Paul va préciser, espérer ce qu'on ne voit pas, c'est l'attendre avec constance. D'où cette caractéristique de l'espérance que de durer, que de nous confronter au temps qui passe. La constance, c'est l'épreuve spirituelle. Nous attendons avec constance. Nous attendons quelque chose que nous n'avons pas encore. Il nous manque ce secours divin dans une certaine mesure. La vision de Dieu nous manque. Et nous l'attendons. Nous reviendrons là-dessus lorsque nous entrerons dans le temps de l'Avent. Nous sommes tentés à ce moment-là par la lassitude. Épreuve à laquelle personne ne va échapper. Peut-être dans ce moment, dans ces temps de confinement, certains parmi vous vont faire l'expérience d'une certaine lassitude, d'un découragement. De plus, nous faisons l'expérience de notre fragilité. Nous mesurons que nous avons beau être chrétiens, avoir reçu une bonne formation, mais nous ne sommes pas impeccables et nous commettons des péchés. C'est notre fragilité. Et nous nous rendons compte que nous pouvons même commettre des péchés graves. Et donc, chez nous, les êtres humains, pauvres et pécheurs, pauvres pécheurs, l'espérance est en lien avec la conscience de notre faiblesse et de notre fragilité. Et c'est pour cela que, depuis les origines, on souligne le lien entre l'espérance et la crainte. Alors, il faut faire là, ici, un certain nombre de distinctions. Pour un baptisé qui a perdu la charité, il y a une crainte qui prend la forme d'une culpabilité ou de la crainte des châtiments divins. Donc, on n'est plus guidé par l'amour, on est guidé par la peur. On appelle cela, cette crainte, la crainte servile. Servile, du mot serviteur, du mot esclave. Mais ce n'est pas cela le don de crainte dont je voudrais parler quelque peu maintenant. Le don de crainte, en tant que don du Saint-Esprit, ce n'est pas la crainte servile, mais c'est la crainte filiale, la crainte d'offenser Dieu. Alors, il y a une légère différence, voyez-vous, entre craindre les châtiments divins, c'est la peur, la crainte d'offenser Dieu, qui est quelque chose qui est déjà purifié par l'amour. Et ce que saint Jean va expliquer dans son épître, c'est que le parfait amour bannit la crainte, ou plus exactement, comme dira saint Thomas d'Aquin, elle bannit ce que la crainte a de servile pour laisser place à la crainte filiale. Il y a une crainte filiale, la crainte d'offenser Dieu, la crainte de se séparer de Dieu. Comme dit le prêtre à la messe, fait que je demeure fidèle à tes commandements et que jamais je ne sois séparé de toi. C'est cela la crainte filiale. Alors cette crainte filiale,
Cette crainte de décevoir Dieu notre Père qui nous aime, c'est un don du Saint-Esprit. Allons plus loin dans la réflexion maintenant. Car la crainte du Seigneur est énumérée parmi les sept dons du Saint-Esprit. Dans toutes les listes du don du Saint-Esprit, on trouve toujours la crainte du Seigneur. Et dans l'Ancien Testament, la crainte du Seigneur est partout présente. Beaucoup de gens se disent, mais enfin, voilà, notre religion est une religion de crainte. Alors, je voudrais attirer votre attention ici sur une petite difficulté, c'est que dans les langues anciennes, aussi bien en hébreu qu'en grec et qu'en latin, il n'y a pas d'équivalent exact pour le mot respect, qui est si important dans notre culture. Et c'est le même mot de crainte qui va être employé à la fois pour la peur et pour le respect. Et selon le contexte, il faut savoir traduire par crainte, par peur ou par respect. Et ça nous paraît curieux parce que nous ne voyons pas, nous distinguons nous fortement la crainte et le respect. Mais dans les langues anciennes, c'était des réalités du même ordre. C'était une sorte d'attitude, de retenue par rapport à une certaine audace. Voilà, on est retenu, comme on dit, voilà, pour voir le lien entre crainte et respect, songez à l'expression moderne, tenir quelqu'un en respect. Et ça veut dire lui inspirer une certaine crainte. Eh bien, des théologiens du Moyen-Âge vont dire, y a-t-il, alors Jésus, enfin, les dons du Saint-Esprit, ce sont les dons qui sont faits au Messie du Seigneur. Les théologiens vont se demander, mais le Messie, c'est Jésus. En Jésus, il y a la plénitude des dons du Saint-Esprit. Peut-on parler d'une crainte en Jésus? Bien sûr, il n'y a pas la crainte servile, mais il n'y a même pas la crainte filiale, puisque Jésus est impeccable. Jésus ne peut pas pécher, ne peut pas s'éloigner de son Père. Que disent les théologiens? Ils disent qu'il y a une forme de crainte supérieure qu'ils appellent la crainte révérentielle. Et c'est comme ça que la révérence, c'est manifester une attitude de respect par rapport à quelqu'un de grand. La révérence, c'est faire preuve d'humilité, de petitesse devant ce qui est grand. Et Dieu est infiniment grand. Et c'est pour cela que nous ne pouvons approcher de Dieu qu'avec un infini respect, même pour Jésus. Jésus, c'est le Fils unique, né du Père avant tous les siècles, mais il y a en lui ce respect immense pour le Père, et il y a place pour une crainte révérentielle. J'espère que ce n'est pas trop compliqué ce que je vous explique. Mais voyez-vous, nous découvrons qu'il y a un lien entre l'espérance et le respect. L'espérance théologale va être inséparable du sentiment de la grandeur de Dieu, de la majesté divine. Ce don de crainte, ce don du Saint-Esprit, qui s'appelle la crainte de Dieu, la crainte du Seigneur, va nous aider à tenir en respect un certain nombre d'audaces qui ne sont pas judicieuses devant Dieu. Il faut donc admettre il faut admettre dans notre existence humaine, dans nos relations avec nos frères humains et avec Dieu, l'importance du respect. C'est ce qui va d'ailleurs apparaître dans l'histoire de la pensée chrétienne à partir du 14e, 15e siècle. On voit que le mot respect, qui est issu qui au départ c'est la révérence, va prendre de plus en plus d'importance, ça va devenir le respect. Et on voit par exemple que cette dimension du respect est particulièrement développée par saint Ignace de Loyola dans les exercices spirituels. Et par la suite, le respect va être une notion
qui capitale de la philosophie et de la théologie morale. Mais il a fallu cette réflexion des théologiens du Moyen Âge pour comprendre que dans la crainte du Seigneur, il n'y a pas nécessairement la crainte du péché, de la peur, mais il y a le respect. Donc, les théologiens du Moyen Âge, en méditant sur le mystère de Jésus, ont mis en lumière la distinction entre la peur et le respect. Distinction qui nous est devenue familière et qui n'existait pas dans l'Antiquité. Donc c'est intéressant de redécouvrir dans cette lumière toute cette dimension du respect que nous sommes invités à avoir pour Dieu et pour notre prochain. Et pour Dieu, dans la prière, nous approchons de Dieu avec un infini respect. Alors si nous avons cela présent à l'esprit, cela nous permettra de lire la Bible et d'écouter la parole de Dieu avec profit. Il ne s'agit pas, quand il est question de la crainte du Seigneur, il ne s'agit pas nécessairement d'une peur. En revanche, cela nous rappelle que l'amour que nous avons pour Dieu n'est pas une simple familiarité et qu'elle appelle de notre part un très grand respect. Revenons à notre sujet, et qui est le mystère de l'espérance dans la Vierge Marie. Nous pouvons maintenant, et qui est en particulier ce que l'espérance a de propre, qui permet de distinguer l'espérance de la foi et de la charité. La foi est adhésion à la parole de Dieu. La charité, c'est l'amour pour Dieu et pour le prochain. La foi et la charité se vivent au présent. Et certains objets de notre foi se situent dans le passé. Mais l'espérance concerne ce qui est à venir, ce que nous avons à attendre et à demander avec persévérance. En ce qui concerne la Vierge Marie, c'est bien sûr au pied de la croix que brille en elle la vertu d'espérance en ce qu'elle a de propre. Comme nous l'avons dit tout à l'heure, elle a grandi à ce moment-là dans la crainte du Seigneur, dans la miséricorde, dans l'ouverture du cœur et dans l'espérance de la résurrection. Marie, au pied de la croix, est peut-être la seule qui n'a pas perdu confiance en la puissance de Dieu et de son Fils. Humainement parlant, elle avait tout pour penser que c'était un échec. Mais elle avait confiance, ce que l'Écriture suggère, c'est qu'elle a confiance en Dieu et elle sait que Dieu peut faire de grandes choses. L'Évangile, nous dit saint Ignace de Loyola, ne nous parle pas de l'apparition de Jésus à sa mère, mais, nous dit-il, cela va de soi. Il n'est pas défendu d'être intelligent. Jésus, ressuscité d'entre les morts, vient se manifester à Marie et lui révéler que son espérance n'est pas déçue. Sa foi en Dieu, ainsi sa foi en Dieu, dans le Dieu de ses pères, sa charité, sont inséparables d'une immense espérance et d'un sentiment aigu de la majesté divine. Voilà ce que nous pouvons conclure. Et donc nous pouvons, en méditant notre chapelet, en priant la Vierge Marie, contempler cette dimension de l'espérance. Si nous manquons d'espérance, demandons-la à la Vierge Marie. L'espérance a brillé en elle de manière éminente, et c'est elle qui va nous aider à progresser dans l'espérance. Il me reste à développer, mais ça peut être, l'enseignement est peut-être un peu long, mais je vais peut-être m'arrêter ici et développer cela une autre fois. Je voudrais conclure. Donc, en ce qui concerne l'enseignement de Benoît XVI, ce que Benoît XVI a souligné dans son encyclique Spe Salvi, c'est que d'une certaine manière, l'avenir nous est donné
et que là se trouve la force libératrice de l'espérance chrétienne. Espérance qui est quelque chose de radicalement nouveau,

Elle nous communique une force de salut qui est déjà présente en elle durant sa vie terrestre et dont nous avons tellement besoin pour nous dans notre vie quotidienne. Son espérance a été mise à l'épreuve tout au long de sa vie. Et cette épreuve a culminé au moment de la croix et a été fortifiée par son espérance a été fortifiée par la résurrection de Jésus. Marie a transmis alors à l'Église le peuple de ceux qui espèrent en Dieu et qui trouvent Marie a transmis l'espérance à l'Église. L'Église devient ainsi le peuple de ceux qui espèrent en Dieu et qui trouvent dans cette espérance le secret de leur salut. Alors, chers amis, nous sommes ici dans un lieu d'espérance. Marie, refuge des pécheurs. Marie qui, choisissant une humble bergère, va sanctifier cette bergère et à travers elle agir sur tout un monde de braves gens qui sont venus dans ce sanctuaire. Cette attitude de Marie qui est remplie d'espérance, la possibilité d'une transformation du cœur humain, eh bien, et c'est la grâce de propre de ce sanctuaire. Puisse Marie, Mère de notre Dieu et Seigneur Jésus-Christ, faire grandir en nous l'espérance. Amen.

Nous sommes au numéro 16 de l'étude, la méditation et si possible la contemplation, puisque le pape insistait tout de suite, pape Jean-Paul II, sur la contemplation à laquelle devait mener la prière vocale du rosaire. Dans la lettre apostolique, le rosaire à la Vierge Marie, au numéro 16, suppliez le Christ avec Marie. Suppliez le Christ. Demandez. Et l'on vous donnera. Cherchez et vous trouverez. Frappez et l'on vous ouvrira. Saint Matthieu, chapitre 7, verset 7, nous rappelle le Saint-Pape, au numéro 7, dont nous l'avons déjà dit, de cette lettre apostolique. Il faut demander, il faut frapper. Alors, un prêtre disait, c'est très vrai, quand on demande, il faut avoir le désir d'être exaucé. Et ça n'a l'air de rien, cette remarque, mais c'est très profond. Parce qu'on demande, mais est-ce qu'on demande d'abord ce qu'il faut? Et puis, est-ce qu'on veut vraiment être exaucé? Parce que être exaucé, ça va loin. Parce que l'exigence du Christ va loin. Donc, demandons la grâce d'aimer, par exemple, ou la grâce d'être purifié de tel péché. Ça demande est-ce que je veux vraiment être exaucé? Si je veux vraiment être exaucé, le Christ vous répondra. Sinon, il restera sur la réserve. Frappez-le, on vous ouvrira. Le fondement de cette efficacité de la prière, c'est la bonté du Père, mais aussi la médiation du Christ lui-même auprès de lui. Et l'action de l'Esprit-Saint qui intercède pour nous selon le dessein de Dieu. Car nous-mêmes ne savons pas prier comme il faut, et parfois ne sommes pas exaucés parce que nous prions mal, avec les citations de l'Évangile et de saint Paul aux Romains et de saint Jacques. Par son intercession maternelle, Marie intervient pour soutenir la prière que le Christ et l'Esprit font jaillir de notre cœur. La prière de l'Église est comme portée par la prière de Marie, nous dit le catéchisme de l'Église catholique au numéro 2679. La prière de l'Église est portée par la prière de Marie. En effet, si Jésus, l'unique médiateur, est la voie de notre prière, Marie qui est pure, transparence du Christ, nous montre la voie, et c'est à partir de cette coopération singulière de Marie à l'action de l'Esprit-Saint que les Églises ont développé la prière à la Sainte Mère de Dieu en la centrant sur la personne du Christ manifestée dans ses mystères. Citation toujours du catéchisme numéro 2675. Aux noces de Cana, l'Évangile montre précisément l'efficacité de l'intercession de Marie qui se fait auprès de Jésus le porte-parole des besoins de l'humanité et non plus de vain. Saint Jean chapitre 2 verset 23. Vous voyez, c'est ce qu'on appelait la prière d'exposition. Elle ne demande rien. Elle ne dit pas, vous devez intervenir parce que vous devez ceci, vous devez cela, parce qu'elle n'a pas de discours à faire à Jésus, qui sait tout ça parce qu'il est Dieu. Et elle ne veut pas forcer la main de son fils. C'est très beau. Elle ne veut pas forcer la main. Mais elle intervient cependant. Ils n'ont plus de vin. Et le fait avec ce regard, nous avons parlé déjà dans un précédent entretien, dans les regards de Jésus, je tourne mon l'encyclique, les pages, le regard pénétrant dont parlait la lettre apostolique au numéro 10. Le regard pénétrant. Ce regard pénétrant de la mère qui, dans cette prière d'exposition, supplie son fils humblement et discrètement, mais avec instance, pour qu'il intervienne pour ces pauvres jeunes gens qui vont être couverts de honte parce qu'il n'y a plus de vin. Le rosaire est à la fois méditation et supplication. L'imploration insistante de la Mère de Dieu s'appuie sur la certitude confiante que son intercession maternelle est toute puissante sur le cœur de son Fils. Elle est toute puissante par grâce, comme disait dans une formule dont il faut bien comprendre l'audace, le bienheureux Bartolo Longo, dans la supplique à la Vierge. Dans le rosaire, où Saint Bernard, « Dame, tu es si grande et de valeur si haute, que qui veut une grâce et à toi ne vient pas, il veut que son désir vole sans elle. » Citation de Saint Bernard.
dans la Divine Comédie, le paradis. C'est Dante plutôt qui suit Saint Bernard, excusez-moi, dans le rosaire, tandis que nous la supplions, Marie, sanctuaire de l'Esprit Saint, se tient pour nous devant le Père, qui l'a comblée de grâce, et devant le Fils, qu'elle a mis au monde, prière avec nous et pour nous.

Au numéro 17, le pape Jean-Paul II nous parle d'annoncer le Christ avec Marie. Le rosaire est aussi un parcours d'annonce et d'approfondissement au long duquel le mystère du Christ est constamment représenté aux divers niveaux de l'expérience chrétienne. Il s'agit d'une présentation orante et contemplative qui vise à façonner le disciple selon le cœur du Christ. Si dans la récitation du rosaire, tous les éléments permettent une bonne méditation, et ces éléments sont en effet mis en valeur de manière appropriée, il y a la possibilité, spécialement dans la célébration communautaire, en paroisse ou dans les sanctuaires, d'une catéchèse significative que les pasteurs doivent savoir exploiter. C'est sûr que dans une église, et quand on entend les gens prier, ça change tout. S'il peut y avoir toutes les semaines, si c'est tous les jours, ça serait merveilleux, que de telle heure, même s'il n'y a que deux ou trois personnes, on prie le chapelet ou le rosaire. Parce que quelqu'un peut rentrer, et le Seigneur enverra les âmes, poussera les âmes de bonne volonté à rentrer dans l'église à ce moment-là, ils entendront prier la Sainte Vierge, et elle peut les toucher. Voilà pourquoi, quand on est plusieurs à en prier, souvent on est plus distrait, ça dépend des personnes, quand on prie, mais cette prière est plus efficace parce que le Seigneur aime qu'on prie à plusieurs et en commun. De cette manière, poursuit le pape Jean-Paul II, de cette manière aussi, la Vierge du Rosaire continue son œuvre d'annonce du Christ. L'histoire du Rosaire montre comment cette prière a été utilisée, spécialement par les dominicains, dans un moment difficile pour l'Église à cause de la diffusion de l'hérésie. Il s'agit de l'hérésie cathare. Et le rosaire a été l'un des moyens de prière, la fondation des dominicaines contemplatives, parce que Saint-Dominique a beaucoup prêché, mais avec assez peu de résultats, parce que les idéologies ne sont pas difficilement réduites par le verbe. Parce que les gens qui sont fermés dans leur intelligence est prise par une idéologie, on ne peut plus parler avec eux. Ils n'ont plus même le raisonnement. Ils sont fixés dans une idée qui est devenue, qui les a prises, qui les a dominés, et dont ils sont esclaves d'une idée. Alors, il faut essayer d'argumenter, évidemment. On ne sait jamais, on pourrait dire. Mais c'est surtout la prière. La prière de la Vierge Marie, qui a été chargée par Dieu d'écraser la tête de Satan et les idéologies. Et donc, Saint Dominique a fondé les Dominicaines contemplatives, et puis la récitation a encouragé la récitation du rosaire que les Dominicains portent à leur tunique, à leur froc, un grand chapelet, avec des grosses grains, pour montrer que c'est un des moyens d'apostolat, non seulement le verbe à la prédication, mais la prière du rosaire. Aujourd'hui, poursuit le pape Saint Jean-Paul II, nous nous trouvons face à de nouveaux défis. Pourquoi ne pas reprendre en main le chapelet avec la même foi que nos prédécesseurs? Le rosaire conserve toute sa force et reste un moyen indispensable dans le bagage pastoral de tout bon évangélisateur. On doit revenir toujours à ce moyen de la prière, du rosaire, qui a fait triompher les armées chrétiennes, qu'on songe à Lépante, 16e siècle, au pape Saint-Pie-V qui était dominicain, qui avait demandé et compris le rosaire dans toute la chrétienté, et puis beaucoup d'autres combats aussi, et les combats spirituels, et aujourd'hui nous sommes dans un grand combat entre ce qui reste de chrétienté en Occident, ce qui reste de chrétien en Occident, qui risque de disparaître, et puis des idéologies, y compris religieuses, triomphantes et prégnantes, qui risquent de tout emporter. Donc la Vierge Marie, la prière pacifique, on pourrait dire, par excellence, c'est pas le combat des armes, parce que nous n'entrons pas dans ce jeu-là, mais c'est le combat de la prière et de la vérité du Christ contre Satan par Marie.

Nous abordons, lors de cet entretien, le chapitre 2 de la lettre apostolique que le reçoit la Vierge Marie du pape Saint Jean-Paul II du 16 octobre 2002, et nous voyons que cette lettre apostolique n'a aucune ride et qu'elle est aussi valable aujourd'hui qu'hier, parce que le magistère du Saint-Pape a été vraiment de très haut niveau, exceptionnel, et on peut relire ces documents, comme la plupart des documents des papes, en fait, surtout des encycliques, le magistère, ce qu'on appelle le magistère ordinaire, a une grande profondeur et est toujours, n'a aucune ride. Le rosaire au numéro 18, résumé de l'Évangile. Pour être introduit dans la contemplation du visage du Christ, il faut écouter dans l'esprit, c'est-à-dire ne pas seulement écouter d'une façon humaine, ou avec nos propres moyens, notre propre intelligence, nos propres connaissances. Dans la prière dans l'esprit, c'est autre chose, avoir des oreilles surnaturelles, on pourrait dire. Ça demande une grande ascèse, l'écouter dans l'esprit. Là, il y aurait toute des conférences à faire. Mais ne nous égarons pas. Près de Césarée de Philippe, à l'occasion de la profession de foi de Pierre, Jésus précisera l'origine de cette intuition si lumineuse concernant son identité. Ce n'est pas la chair et le sang qui t'ont révélé cela, mais mon Père qui est aux cieux. Chapitre 16 de Saint Matthieu, verset 17 à Pierre. Parce que ce n'est pas le raisonnement humain, même la foi naissante, mais déjà forte de Saint Pierre, qui avait senti, compris et cru que celui qu'il appelait était le Messie. Mais la profession de foi, le Seigneur rappelle à Pierre que c'est un don de Dieu. La foi est un don de Dieu. C'est le Christ, c'est l'Esprit Saint qui a révélé à Saint Pierre que Jésus était le Fils de Dieu. Qui dites-vous, je suis? Eh bien, vous êtes le Fils, le Christ, le Fils du Dieu vivant. Et nous rappelons au chapitre 6 de Saint Jean, quand le Christ annonce très à l'avance la Sainte Eucharistie, le corps et le sang. Si vous mangez mon corps et buvez mon sang, la vie n'est pas en vous. Le schisme d'un grand nombre de disciples qui ne veulent pas croire, et Saint Pierre tout seul. Vous êtes le Christ, à qui rions-nous, Seigneur? Vous êtes le Christ, le Fils du Dieu vivant. Vous avez les paroles de la vie éternelle. Ça, c'est vraiment le Saint-Esprit qui, dans le faible Pierre, généreux, mais qui trahira son maître avant de se repentir, heureusement, eh bien, a révélé à Saint-Pierre que Jésus était le Fils de Dieu, ainsi de suite. Le Saint-Esprit qui révèle aussi à Élisabeth que celle qui vient la voir, sa cousine, alors qu'elle est enceinte de 6 mois, est la mère du Sauveur. Quand la voix de Marie frappe l'oreille d'Élisabeth, le Saint-Esprit révèle à Élisabeth que Marie est la mère du Messie. Mais à nous d'être écoutants et silencieux. Et de nous laisser prendre par la prière de l'Esprit. La révélation d'en haut, poursuit la lettre apostolique, est donc nécessaire. Mais pour l'accueillir, il est dispensable de se mettre à l'écoute. Les bavards et les bavardeux, même s'ils sont pleins de Dieu, ne sont pas les interprètes du Saint-Esprit. Même s'ils disent tout haut que c'est le Saint-Esprit qui est le Saint-Esprit et l'Esprit qui est l'Esprit quoi, je veux froisser personne, je veux contrarier personne, mais c'est pas le Saint-Esprit. Je ne dis pas que ce qui est dit n'est pas bon, ni tout à fait conforme à l'Évangile, ni tout conforme à ce que dit l'Église dit, mais c'est pas le Saint-Esprit. Même au nom du Saint-Esprit, c'est pas le Saint-Esprit. Il faut se taire. Il faut peu de mots. La Vierge Marie a dit peu de choses. Saint Joseph n'a pas dit un mot qui nous a. Il a parlé, mais aucun mot nous est donné dans l'Évangile. Aucun. Aucun. Donc, et c'est eux que nous devons suivre. Et dans ces apparitions reconnues, la Vierge Marie a très peu parlé. Très peu de mots.
et dans l'Évangile, elle garde quelque chose dans son cœur. Donc, je répète, pour l'accueillir, dit le pape Jean-Paul II, il est indispensable de se mettre à l'écoute. Seule l'expérience du silence et de la prière offre le cadre approprié dans lequel la connaissance la plus vraie, la plus fidèle et la plus cohérente de ce mystère peut mûrir et se développer. Citation de la lettre apostolique Novo Millennio Ineunte de 6 janvier 2001 au numéro 20.

Seigneur, que ma langue redise tes promesses, car tout est justice en tes volontés. Psaume 118, 172.

Nous sommes au chapitre 2, le mystère du Christ, mystère de sa mère, de la lettre apostolique, le rosaire de la Vierge Marie. Et nous poursuivons au numéro 18, la deuxième partie. Le rosaire est l'un des parcours traditionnels de la prière chrétienne qui s'attache à la contemplation du visage du Christ. Vous voyez, nous revenons à l'insistant du pape sur la contemplation du visage du Christ. Nous l'avions vu déjà au tout début, au numéro 9. Fixer les yeux sur le visage du Christ, en reconnaître le mystère dans le chemin ordinaire et douloureux de son humanité, la résurrection, etc. Dont il nous ramène à l'essentiel, parce que le pape était un contemplatif, et dans les contemplatifs ramènent tout à l'essentiel. Parce que nous sommes dans, je vous le disais, dans le bruit, l'inflation verbale, le verbiage, et on en souffre à la fois. On parle, on n'en finit plus. Et beaucoup de fidèles, je regrette que souvent dans la liturgie, et les papes l'ont fait remarquer, en particulier le pape Benoît XVI, qui a beaucoup, et même le Canassara, préfet de la création du culte divin, qui a passé de silence. Parce que on est là pour arriver à quelqu'un. Et pour arriver à quelqu'un, par le liturgie est un moyen, ce n'est pas une fin en soi. Donc il faut que le verbe conduise, se fasse chair, et le chair, c'est le présent de Dieu. Le présent de Dieu, c'est une présence silencieuse, comme on l'a rappelé, et dans notre dernier entretien, je vous l'ai rappelé. Le pape Paul VI le décrivait ainsi. Prière évangélique centrée sur le mystère de l'incarnation rédemptrice. Le rosaire a donc une orientation nettement christologique. En effet, son élément le plus caractéristique, la répétition litanique de l'Ave Maria, devient lui aussi une louange incessante du Christ, objet ultime de l'annonce de l'ange et de la salutation de la mère du Baptiste. Le fruit de tes entrailles est béni. Nous dirons même plus, la répétition de l'Ave Maria constitue la trame sur laquelle se développe la contemplation des mystères. Le Jésus de chaque Ave Maria est celui-même que toute la succession des mystères nous propose tour à tour, Fils de Dieu et de la Vierge. Mais je répète, le Jésus de chaque Ave Maria est celui-même que la succession des mystères nous propose tour à tour, Fils de Dieu et de la Vierge. Donc c'est le pape Paul VI dans l'exhortation apostolique Marialis Cultus du 2 février 1974 au numéro 46. Parmi tous les mystères de la vie du Christ, le rosaire, tel qu'il s'est forgé dans la pratique la plus courante, approuvée par l'autorité ecclésiale, n'en retient que quelques-uns. Ce choix s'est imposé à cause de la trame originelle, plutôt originaire, de cette prière, qui s'organisa à partir du nombre 150, correspondant à celui des psaumes. Afin de donner une consistance nettement plus christologique, au rosaire, il me semble toutefois qu'un ajout serait opportun, tout en le laissant à la libre appréciation des personnes et des communautés. D'ailleurs, il a laissé la liberté, mais tout de suite, le peuple chrétien s'est approprié cette proposition du pape Jean-Paul II, immédiatement. Et je me souviens des éditeurs de cette encyclique où le pape propose Mystère lumineux. Eh bien, ont été démunis parce que le peuple chrétien, ça aurait pu ne pas marcher, ça aurait pu avoir quelques communautés, quelques individualités. Eh bien, pas du tout. Le peuple chrétien s'est immédiatement précipité avec ferveur sur la proposition du pape Jean-Paul II. C'est intéressant parce qu'il n'obligeait pas, n'est-ce pas? Et cela pourrait permettre de prendre en compte également les mystères de la vie publique du Christ entre le baptême et la passion. C'est dans l'espace de ces mystères que nous contemplons des aspects importants de la personne du Christ en tant que révélateur définitif de Dieu. Proclamé fils bien-aimé du Père lors du baptême dans le Jourdain, il est celui qui annonce la venue du royaume, en témoigne par ses œuvres, en proclame les exigences. C'est tout au long des années de sa vie publique que le mystère du Christ se révèle à un titre spécial comme mystère de lumière, tant que je suis dans le monde. « Je suis la lumière du monde. » Saint Jean, chapitre 9, verset 5.

C'est au numéro 19 de l'encyclique La lettre apostolique sur le rosaire à la Vierge Marie que le pape Jean-Paul II propose l'adjonction des mystères qu'on appellera mystères lumineux. Et je disais que le peuple chrétien s'est tout de suite été enthousiasmé par cette proposition du pape. Et filiale obéissance, mais pas obéissance, que le pape ne demandait rien, mais proposait, mais en tout cas par filial amour pour l'Église, on peut dire, et à travers le Saint-Pape, que le peuple chrétien a bien reconnu comme étant son bon pasteur. Pour que l'on puisse dire de manière complète, dit le pape Saint Jean-Paul II, que le rosaire est un résumé de l'Évangile, il convient donc que, après avoir appelé l'incarnation et la vie cachée du Christ, mystère joyeux, et avant de s'arrêter sur les souffrances de la passion, mystère douloureux, puis sur le triomphe de la résurrection, mystère glorieux, la méditation se tourne aussi vers quelques moments particulièrement significatifs de la vie publique, mystère lumineux. Cet ajout de nouveaux mystères sans léser aucun aspect essentiel de l'assise traditionnelle de cette prière, a pour but de la placer dans la spiritualité chrétienne avec une attention renouvelée, comme une authentique introduction aux profondeurs du cœur du Christ, abîme de joie et de lumière, de douleur et de gloire. C'est beau cela, voyez? Une authentique introduction aux profondeurs du cœur du Christ, abîme de joie et de lumière, de douleur et de gloire. Alors voici les mystères joyeux dont nous parle le pape au numéro 20. Le premier cycle, celui des mystères joyeux, est effectivement caractérisé par la joie qui rayonne de l'événement de l'incarnation. Cela est évident dès l'annonciation où le salut de l'ange Gabriel à la Vierge de Nazareth rappelle l'invitation à la joie messianique, Réjouis-toi, Marie. Toute l'histoire du salut bien plus en un sens, l'histoire même du monde aboutit à cette annonce. En effet, si le dessein du Père est de récapituler toutes choses dans le Christ, Éphésiens 1er chapitre verset 10, c'est l'univers entier qui d'une certaine manière est touché par la faveur divine avec laquelle le Père se penche sur Marie pour qu'elle devienne la mère de son Fils. À son tour, toute l'humanité se trouve comme contenue dans le fiat par lequel elle correspond avec promptitude à la volonté de Dieu. C'est donc une note d'exultation après l'annonciation, la visitation, qui marque la scène de la rencontre avec Élisabeth, où la voix de Marie et la présence du Christ en son sein font que Jean tressaille d'allégresse. Une atmosphère de liesse baigne la scène de Bethléem, où la naissance de l'enfant divin, le sauveur du monde, est chantée par les anges et annoncée aux bergers, justement comme une grande joie. Mais les deux derniers mystères qui conservent toutefois cette note de joie anticipent les signes du drame. En effet, la présentation au temple, tout en exprimant la joie de la consécration et en plongeant le vieillard Siméon dans l'extase, souligne aussi la prophétie du signe en but à la contradiction que sera l'enfant pour Israël et de l'épée qui transpercera l'âme de sa mère. L'épisode de Jésus au temple, lorsqu'il eut 12 ans, est lui aussi tout à la fois joyeux et dramatique. Il se dévoile là dans sa divine sagesse, tandis qu'il écoute et interroge, et se présente essentiellement comme celui qui enseigne. La révélation de son mystère du Fils tout entier consacré au choix du Père est une annonce de la radicalité évangélique qui remet en cause les liens même les plus chers à l'homme face aux exigences absolues du royaume. Joseph et Marie eux-mêmes, émus et angoissés, ne comprirent pas ces paroles, nous dit Saint Luc chapitre 2 verset 50. Nous voyons bien que nos mystères joyeux sont pénétrés de mystères douloureux. Et même si on ne comprend pas, comme Joseph et Marie n'ont pas compris sur le moment, il faut l'accepter de ne pas comprendre, il faut accepter d'être fidèle. Et c'est ça la voie de la foi. La voie de la foi, c'est
ne pas sentir, ne pas comprendre, ne pas saisir sur le moment, et faire confiance.

Après le rappel des mystères joyeux, le pape Saint Jean-Paul II inaugure, on pourrait dire, les mystères lumineux. Nous sommes au numéro 21 de la lettre apostolique. Passant de l'enfance de Jésus et de la vie à Nazareth à sa vie publique, nous sommes amenés à contempler ces mystères que l'on peut appeler à un titre spécial « mystère de lumière ». En effet, c'est tout le mystère de Christ qui est lumière. Il est la lumière du monde, rappel de Saint Jean chapitre 8, verset 12, mais dans cette dimension est particulièrement visible durant les années de sa vie publique, lorsqu'il annonce l'évangile du royaume. Si l'on veut indiquer à la communauté chrétienne cinq moments significatifs, mystères lumineux de cette période de la vie du Christ, il me semble que l'on peut les mettre ainsi en évidence. Premièrement, le premier mystère lumineux, moment de son baptême au Jourdain. Deuxièmement, dans son auto-révélation aux noces de Cana, le Christ se révèle Dieu par son premier miracle. Troisième, dans l'annonce du royaume de Dieu avec l'invitation à la conversion. Quatrièmement, dans sa transfiguration. Et enfin, cinquième mystère lumineux, dans l'institution de l'Eucharistie, expression sacramentelle du mystère pascal. Chacun de ces mystères est une révélation du royaume désormais présent dans la personne de Jésus. Alors prenons-le un par un pour bien les méditer. Le baptême au Jourdain est un mystère de lumière, rappelle le pape Jean-Paul II, ou indique plutôt que rappelle le pape Jean-Paul II, en ce lieu. Alors que le Christ descend dans les eaux du fleuve comme l'innocent qui se fait pécher pour nous, les cieux s'ouvrent, la voix du Père le proclame son Fils bien-aimé, c'est Matthieu 3, verset 17, tandis que l'Esprit descend sur lui pour l'investir de la mission qu'il attend. Dans le mystère de lumière, c'est le Père qui révèle son Fils, qui atteste que Jésus de Nazareth, baptisé dans les eaux du Jourdain par Jean le Baptiste, son cousin, eh bien, qu'il a reconnu dans le sein d'Élisabeth à la visitation, vous rappelez, eh bien son fils, celui-ci est mon fils bien-aimé en qui je me complais, et la colombe manifestée, qui manifeste le Saint-Esprit. Nous avons là la Sainte Trinité. Mystère, la révélation, et chaque révélation est un mystère de lumière, parce que la révélation est un mystère de connaissance. C'est la connaissance qui nous est révélée, une connaissance surnaturelle, révélée par le Saint-Esprit, qui dépasse les capacités de notre nature humaine. Voilà pourquoi on dit surnaturel. On ne peut pas le comprendre ni le saisir en dehors de la grâce qui est donnée à Dieu, à certaines âmes, de façon ordinaire, à chaque baptisé, qui prie, qui le désire et qui est fidèle au Christ, au commandement de Dieu, parce que papa, il y a votre révélation à une âme qui n'est pas habitée par la grâce, par le Saint-Esprit. Et un mystère donc de connaissance qui mène bien sûr à l'amour. Alors après le baptême, Cana, mystère de lumière par excellence, au moment où le Christ, changeant l'eau en vin, ouvre le cœur des disciples, à la fois grâce à l'intervention de Marie, la première des croyantes. C'est aussi un mystère de lumière que la prédication. Donc Cana, mystère de lumière, Jésus manifeste qu'il est le Fils de Dieu. Et puis, l'avènement du royaume des dieux, la prédication par laquelle Jésus annonce l'avènement du royaume de Dieu et invite à la conversion. Saint Marc chapitre 1 verset 15, remettant les péchés de ceux qui s'approchent de lui avec une foi humble. Ce mystère de miséricorde qu'il a commencé, il le poursuivra jusqu'à la fin des temps, principalement à travers le sacrement de la réconciliation confié à son Église. Saint Jean chapitre 20, verset 22-23. Donc, dans l'avènement du royaume de Dieu, le pape rappelle qu'il y a la conversion par la remise des péchés, c'est-à-dire la contrition des péchés, reconnaissance du péché, contrition des péchés, désir de plus recommencer et demander.

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3: Bonjour à toutes et à tous. Mois de mai, mois de Marie. Et je vous propose donc aujourd'hui de consacrer cette émission à écouter ensemble quelques chants à la Vierge. Faits pour la liturgie, la plupart peuvent aussi convenir pour tel ou tel exercice de piété mariale. Nous découvrirons donc ensemble un CD de l'abbaye de Sylvanès intitulé « Ô Marie ». La piété populaire, à la fois variée dans ses expressions et profonde dans ses motivations, qui s'adresse à la Vierge Marie, est un fait ecclésial, remarquable et universel. Elle jaillit de la foi et de l'amour du peuple de Dieu envers le Christ et de la compréhension de la mission que, dans l'ordre du salut, Dieu a confiée à Marie de Nazareth. La Vierge Marie n'est donc pas seulement la mère du Seigneur et du Sauveur, mais elle est aussi, sur le plan de la grâce, la mère de tous les hommes. Et de fait, les fidèles comprennent facilement le lien vital qui unit le Fils à sa mère. Ils savent que le Fils est Dieu et que elle, sa mère, est aussi leur mère. Ils en déduisent la sainteté immaculée de la Vierge et tout en la vénérant comme une reine glorieuse dans le ciel, ils sont certains que Marie, très miséricordieuse, intercède en leur faveur. Et ils invoquent donc sa protection avec une grande confiance. Premier chant de notre émission, il est intitulé « Ô Mère de tendresse ». Il s'agit d'un tropaire et c'est chanté par l'ensemble vocal de l'abbaye de Sylvanès sous la direction du père André Gouze.

L'Église encourage à développer leur piété personnelle et communautaire à l'aide d'exercices de piété qu'elle approuve et recommande. En effet, la liturgie n'épuise pas toutes les possibilités mises en œuvre par le peuple de Dieu pour exprimer sa vénération envers la Sainte Mère du Seigneur. Les plus pauvres et les plus petits sont les plus ouverts et les plus enclins à la piété mariale, car ils sentent particulièrement sa proximité. Ils savent qu'elle connut comme eux la pauvreté, qu'elle souffrit beaucoup et qu'elle fit preuve de patience et de douceur. Ils ressentent à son égard de la compassion pour la douleur qu'elle éprouva au moment de la crucifixion et de la mort de son fils. Et ils se réjouissent avec elle pour la résurrection de Jésus. Ils célèbrent avec joie ses fêtes, ils participent volontiers aux processions organisées en son honneur. Et ils se rendent en pèlerinage dans les sanctuaires qui lui sont consacrés. Ils aiment enfin chanter ses louanges et font monter vers elle leurs prières. Témoin ce second chant de notre émission intitulé « Ô Mère de Dieu ». Il s'agit d'un répon pour le commun de la Vierge et vous reconnaîtrez aisément la mélodie grégorienne sur le thème de l'Ave Maria Stella.

La piété mariale doit être orientée vers le culte chrétien, car même s'il s'adresse à la Vierge, c'est du Christ qu'il trouve son origine et son efficacité. Et c'est dans le Christ qu'il trouve aussi sa pleine expression, et c'est par le Christ, enfin, que dans l'Esprit, il conduit au Père. Ainsi, la piété envers la Vierge Marie doit veiller à exprimer le mystère trinitaire qui distingue et qualifie le culte rendu à Dieu, Père, Fils et Saint-Esprit révélé dans le Nouveau Testament. Il doit aussi mettre en lumière la médiation unique et nécessaire du Christ et manifester ainsi le caractère ecclésial du culte chrétien. En effet, les baptisés qui forment le peuple de Dieu prient ensemble au nom du Seigneur et ils sont unis dans la communion des saints. La piété mariale doit aussi se référer constamment à la Sainte Écriture, tout en se conformant à la profession de la foi catholique dans son intégralité. Et enfin, illustrer le caractère missionnaire de l'Église et donc l'obligation de témoigner qui incombe à tous les fidèles laïcs. Écoutons maintenant un répond pour les vigiles de la Visitation. « Mon âme exalte le Seigneur », les premières phrases du Magnificat. Tel en est le titre. Vous le savez, la Visitation est fêtée le 31 mai, dernier jour du mois de mai, comme pour clore ce mois spécialement dédié à la Vierge Marie.

En Occident, les mois dédiés à la Vierge Marie ont surgi à une époque où les références à la liturgie en tant que forme normative du culte chrétien étaient peu abondantes et se sont développées parallèlement au culte liturgique. Ainsi, par exemple, pour remédier à cette difficulté durant le mois de mai qui coïncide en grande partie avec les 50 jours du temps liturgique de Pâques, on veillera par exemple à bien mettre en évidence la participation de la Vierge Marie au mystère pascal et à l'événement de la Pentecôte qui inaugure le chemin de l'Église. Et puisque cette période pascale des 50 jours que nous vivons actuellement est le temps liturgique particulièrement consacré à la célébration et à la mystagogie des sacrements de l'initiation chrétienne, on pourra aussi utilement mettre en évidence la place éminente que la Vierge Marie, glorifiée dans le ciel, occupe sur la terre, ici et maintenant, dans la célébration des sacrements du baptême, de la confirmation et de l'Eucharistie. Écoutons maintenant, toujours dans cette découverte de chants de piété à la Vierge Marie, sur la traduction liturgique officielle, cette mise en musique de la prière du Magnificat par le Père André Gouze.

Pour achever cette émission sur la piété mariale, permettez-moi de vous dire quelques mots sur l'hymne akathiste. Celui-ci est ainsi dénommé parce qu'il se chante debout. Akathiste veut dire « pas assis ». L'hymne akathiste est l'une des expressions les plus hautes et les plus célèbres de la piété mariale dans la tradition byzantine. Ce chef-d'œuvre littéraire et théologique présente sous la forme d'une prière la foi commune et universelle de l'Église des premiers siècles au sujet de la Vierge Marie. Les sources qui ont inspiré cet hymne sont les Saintes Écritures, la doctrine définie par les conciles œcuméniques de Nicée, d'Éphèse et de Chalcédoine, ainsi que la réflexion des pères orientaux des 4e et 5e siècles. Cet hymne très ancien est considéré comme un exemple magnifique de la tradition mariale la plus antique de l'Église. Elle est un appel et une prière d'intercession en faveur de l'unité des chrétiens qui est appelée à se réaliser sous la conduite de la Mère du Seigneur. Un tel texte, une telle richesse de louanges nous permettent en effet de prier la Mère de Dieu avec tous nos frères des Églises d'Orient. Écoutons maintenant un extrait, tout au moins le début de ce magnifique hymne akathiste à Marie, Mère de Dieu et Mère de l'Église.

Notre émission s'achève. Elle était aujourd'hui consacrée, en ce mois de mai, mois de Marie, à la piété envers la Mère de Dieu. Et nous avons découvert à cette occasion quelques extraits d'un TD de l'abbaye de Sylvanès intitulé « Ô Marie ». Au revoir et à la semaine prochaine, même fréquence, même jour et même heure.

Remets-nous nos dettes, comme nous-mêmes, nous remettons leurs dettes à nos débiteurs. Matthieu 6, 12.

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1: Le troisième secret de Fatima commence par une apparition évangélique. Sœur Lucie témoigna avoir vu le 13 juillet 1917, sur le côté gauche de Notre-Dame, un peu plus en hauteur, un ange avec une épée de feu dans la main gauche. Elle scintillait et lançait des flammes qui, semblait-il, devaient incendier le monde. Mais elle s'éteignait devant la splendeur qui émanait de la main droite de Notre-Dame en direction de lui. L'ange, indiquant la terre avec sa main droite, dit d'une voix forte « Pénitence, pénitence, pénitence ». Il n'est pas inutile de détailler la description de cette scène céleste que l'on peut diviser en trois temps. Au début, apparaît un ange, tenant de sa main gauche une épée, non parce qu'il est gaucher, mais par symbolisme. La gauche, sinistra en latin, est de mauvais augure. Son glaive était baissé en direction de la terre et jetait des flammes menaçantes. Intervint alors Notre-Dame. Elle ne dit rien, elle leva seulement sa main droite, qui aussitôt mit fin au châtiment projeté. Enfin, l'ange qui avait renoncé à incendier la terre cria par trois fois « Pénitence ». On peut imaginer que la splendeur de Marie modifia profondément le message angélique et le mot « destruction » fut remplacé par celui de « pénitence ». Ce dernier mot est souvent incompris. De plus, dans ce contexte apocalyptique, il risque d'être confondu avec des œuvres de mortifications extrêmes, des jeûnes excessifs, des nuits sans sommeil et de multiples douleurs physiques volontairement ou non imposées. Le cri de l'ange effraie plus qu'il ne rassure, or ce n'est pas son but. Il est vrai qu'il est énergique, mais non pour terrasser le coupable, mais au contraire, pour le relever de sa faute. L'ardeur de l'ange permet de réveiller les consciences. En effet, la pénitence commence d'abord par une reconnaissance juste de son propre péché ou de sa participation à une faute collective. Ce constat doit amener à une contrition véritable, à une docilité, à se laisser éclairer et conduire par la parole de Dieu, une volonté ferme de s'amender, de demander pardon de ses fautes dans le sacrement de réconciliation et d'accepter les conséquences de ses péchés en essayant de réparer ce qui peut l'être. Tout cela ne peut s'entreprendre que par le secours de la grâce divine, du début jusqu'à la fin. Une fois pardonné, le pécheur est délivré du poids de sa faute. Il est de nouveau réconcilié avec Dieu. Ainsi, le triple cri de pénitence n'est pas l'avertissement de châtiments inévitables, mais une invitation à recevoir, peut-être par une démarche pénible, une véritable délivrance. Il ne s'agit pas de rester inerte, attendant avec crainte les fléaux divins, mais il faut agir avec courage et lucidité en demandant l'appui miséricordieux de Dieu, en se confiant dans l'amour maternel de la Sainte Vierge. L'apparition angélique, introduisant la vision des persécutions contre l'Église, n'en donne pas vraiment le sens, mais sa dimension théologique. Elle est la direction à prendre pour comprendre les signes des temps, relire ceux du siècle passé et essayer de percevoir ceux de notre époque. La pénitence est un moyen. Elle n'est pas une finalité. Elle doit introduire à une profonde conversion, à une union intime avec Dieu et à un véritable désir de coopérer à l'action divine de salut pour l'humanité. L'ange à l'épée de feu renvoie au troisième chapitre du livre de la Genèse, au moment où Adam et Ève sont expulsés du paradis terrestre. Alors il est écrit « Dieu posta devant le jardin d'Éden des chérubins avec la flamme de l'épée qui s'abat sur terre pour garder le chemin de l'arbre de vie. » Ainsi, le glaive de feu indique un ultime moyen pour sauvegarder le plan d'amour divin pour sa création, pour empêcher l'humanité entière de sombrer dans une autodestruction ou dans une perte totale de sa dimension spirituelle. On peut dire que le sang des victimes, la prière des âmes justes ont permis la sauvegarde d'une société véritablement humaine au cours du XXe siècle. Les trois pastoureaux nous ouvrent à une dimension universelle. Ils nous permettent d'apercevoir notre complicité avec Satan par nos propres péchés et le danger réel de la destruction de l'humanité par nos fautes. Suivons donc l'appel de l'ange à faire pénitence.
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À qui te demande, donne. À qui veut t'emprunter, ne tourne pas le dos. Matthieu 5, 42.

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1: Le 13 juillet 1917, les trois pastoureaux eurent une vision qui leur montra une scène de grande désolation. Ils virent le Saint-Père traversant une ville à moitié en ruine. Il était tremblant, il marchait d'un pas vacillant, il était affligé de souffrance et de peine, il priait pour les âmes des cadavres qu'il trouvait sur son chemin. On a l'habitude de commenter cette vision comme une annonce des crimes et des persécutions contre l'Église commis par des États communistes athées. Cette lecture a été confirmée par sœur Lucie elle-même dans une lettre envoyée au pape Jean-Paul II en 1982. La troisième partie du secret se réfère aux paroles de Notre-Dame. « Si l'on écoute mes demandes, la Russie se convertira et on aura la paix. Sinon, elle répandra ses erreurs à travers le monde, provoquant des guerres et des persécutions contre l'Église. Les bons seront martyrisés, le Saint-Père aura beaucoup à souffrir, plusieurs nations seront anéanties. » Il n'est nullement question de mettre en doute cette lecture. Toutefois, rien n'interdit de la nuancer, car le propre de toute vision prophétique est de projeter sur un même plan des événements éloignés en temps. Les crimes que les petits bergers ont aperçus sont aussi bien ceux de la Russie soviétique que de l'Allemagne nazie. Ils illustraient aussi bien l'annonce de la Seconde Guerre mondiale que de la domination communiste sur une grande partie de l'Europe. Cette vision de désolation est introduite dans le récit de sœur Lucie par cette formule « Nous vîmes dans une lumière immense qui est Dieu », expression que l'on retrouve dans une note inscrite par la religieuse dans son journal intime et que l'on peut dater des années 1930. « Je vois dans la lumière intense qui est Dieu, la terre ébranlée, tremblée devant le souffle de sa voix, des villes et des villages ensevelis, rasés, engloutis, des foules de gens sans défense. Je vois des cataractes au milieu des coups de tonnerre et des éclairs, les fleuves et la mer qui débordent et inondent tout, et les âmes dorment du sommeil de la mort. Les hommes continuent à provoquer guerre, invasion, destruction et mort. » Lucie décrivait sous forme d'un cataclysme universel les désastres de la Seconde Guerre mondiale qu'elle nomma explicitement dans une lettre de juin 1939 « Dieu est mécontent, il lève le bras de sa miséricorde qui protégeait la terre et laisse le monde en proie à un châtiment comme il n'y en a jamais eu. Horrible, horrible. » Non seulement il n'y a pas dans une vision prophétique de dimension temporelle, mais en plus, toutes les images sont projetées dans le présent. Ce qui fait qu'en 1917, au moment où l'humanité entière priait pour la paix et attendait la fin des hostilités, les trois petits bergers vivaient les atrocités de la future guerre et des conflits divers qu'elle allait engendrer. Ainsi, plusieurs jours après cette vision, il arrivait à Jacinthe de trembler de peur. Lucie lui demandait alors quelle était la raison de sa frayeur, et sa petite cousine lui répondait « Je pense à cette guerre qui va venir, à tous les gens qui vont mourir et qui vont aller en enfer. Quel dommage! S'ils cessaient d'offenser Dieu, il n'y aurait pas de guerre et ils n'iraient pas en enfer. » La petite fille avait compris que l'annonce de cataclysmes futurs n'était pas une fatalité et qu'il appartenait aux hommes de s'en prévenir. Que pouvait-il faire pour éloigner d'eux le châtiment divin? Une lecture rapide des écrits de sœur Lucie pourrait laisser penser qu'il suffirait de consacrer la Russie au cœur immaculé de Marie ou de pratiquer la dévotion des cinq premiers samedis du mois. Cela serait une grave erreur et réduirait ses prières à de simples formules magiques. Sœur Lucie, dans son troisième mémoire, affirmait que ces pratiques exécutées au Portugal n'avaient pu éloigner la Deuxième Guerre mondiale parce qu'elles n'étaient pas accompagnées de contrition ni de conversion. Le danger d'une catastrophe mondiale est malheureusement toujours d'actualité. Il ne doit pas nous terroriser, mais doit nous réveiller de notre torpeur et susciter en nous un changement de vie et une vraie conversion.
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1: Les Actes des Apôtres nous montrent les disciples et quelques femmes réunies en prière avec Marie au Cénacle de Jérusalem. Dans son encyclique sur la Mère du Rédempteur, Jean-Paul II souligne la correspondance unique entre le moment de l'incarnation du Verbe et celui de la naissance de l'Église. Et il poursuit « La personne qui fait l'unité entre ces deux moments est Marie. Marie à Nazareth et Marie au Cénacle de Jérusalem. Dans les deux cas, sa présence discrète mais essentielle montre la voie de la naissance par l'Esprit. Ainsi, celle qui est présente dans le mystère du Christ comme mère est rendue présente par la volonté du Fils et par l'Esprit Saint dans le mystère de l'Église. Et dans l'Église encore, elle continue à être une présence maternelle. Eh bien, c'est au Cénacle de Jérusalem, le jour de la Pentecôte et par l'effusion de l'Esprit, que commence le cheminement de l'Église dans l'histoire des hommes et des peuples. Marie, présente dès le début de ce pèlerinage par sa foi, précède l'Église. Elle va de l'avant. Il advient ainsi que tous ceux qui participent à cet héritage mystérieux de génération en génération, acceptant le témoignage apostolique de l'Église, participent en un sens à la foi de Marie.
0: À présent, nous nous unissons en prière avec le monde entier en renouvelant notre consécration à Marie.
2: Vierge Immaculée, Mère de Dieu et de l'humanité, je t'accueille comme don de Jésus sous la croix et je me confie entièrement à toi. Je t'offre toute ma vie, ce que je suis, ce que j'aime et ce que j'ai, afin que resplendisse en moi la beauté du Christ. Aide-moi à être docile à l'Esprit et à vivre avec joie ma vocation dans l'Église, afin de collaborer à ta mission maternelle et d'orienter vers Dieu le cœur de tout homme. Toi qui as guidé Saint Maximilien Kolb pour aimer sans mesure, enseigne-moi à être témoin de l'Évangile et à faire de ma vie un don. Je te confie les personnes que je rencontrerai et je t'offre le travail, les joies et les souffrances de cette journée. Ô Marie, conçue sans péché, prie pour nous qui avons recours à toi et pour ceux qui n'ont pas recours à toi.
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1: Nous sommes plongés dans un monde que l'on peut qualifier de matérialiste, autrement dit dans une société de consommation où règne la soif du bien-être à tout prix. Cela nous incite à ne pas mettre en avant les valeurs de l'Évangile, mais au contraire, à dissocier foi et vie quotidienne, à oublier que l'homme ne vit pas seulement de pain, mais de la parole de Dieu. En ce temps de carême, nous sommes appelés à réfléchir sur ce qui a réellement du prix. Au fond, c'est un combat entre l'être et l'avoir. Nous voulons tous une société plus juste, plus humaine. Mais nous attendons que ce soit l'autre qui change, les politiques, les économistes, les hommes qui comptent. La réalité, c'est que le mal est à l'intérieur de nous. Rien ne pourra changer si nous ne le reconnaissons pas. Il nous faut nous examiner nous-mêmes et l'admettre, même si c'est difficile. Offrons à Marie ce chemin de réconciliation avec nous-mêmes et avec la réalité dans laquelle nous vivons. Offrons-lui nos désirs, les obstacles auxquels il nous faut faire face quotidiennement, nos résistances à nous avouer que nous sommes petits en amour et que nous avons continuellement besoin d'aide. Marie s'est qualifiée elle-même d'humble servante, et c'est pourquoi Dieu a pu faire en elle des merveilles. Et pourtant, de toute l'histoire du monde, aucune femme ne fut plus grande qu'elle. Dieu n'a pas besoin de super-héros. Dieu a besoin de personnes humbles, disponibles et vraies.
0: À présent, nous nous unissons en prière avec le monde entier en renouvelant notre consécration à Marie.
2: Vierge Immaculée, Mère de Dieu et de l'humanité, je t'accueille comme don de Jésus sous la croix et je me confie entièrement à toi. Je t'offre toute ma vie, ce que je suis, ce que j'aime et ce que j'ai, afin que resplendisse en moi la beauté du Christ. Aide-moi à être docile à l'Esprit et à vivre avec joie ma vocation dans l'Église, afin de collaborer à ta mission maternelle et d'orienter vers Dieu le cœur de tout homme. Toi qui as guidé Saint Maximilien Kolb pour aimer sans mesure, enseigne-moi à être témoin de l'Évangile et à faire de ma vie un don. Je te confie les personnes que je rencontrerai et je t'offre le travail, les joies et les souffrances de cette journée. Ô Marie, conçue sans péché, prie pour nous qui avons recours à toi et pour ceux qui n'ont pas recours à toi.
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Heureux ceux qui ont faim et soif de la justice, car ils seront rassasiés. Matthieu 5, 6.

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1: L'Annonciation fut un moment décisif dans la vie de Marie, tout particulièrement en ce qui concerne sa foi et sa prière. Comme tout un chacun, elle allait au temple pour rencontrer Dieu. Et voilà qu'elle devient elle-même la demeure du Verbe incarné et la collaboratrice de l'Esprit-Saint. Marie s'adresse à Dieu dans une relation marquée très spécialement par son humilité, mais aussi par une profonde et intime confiance. La réponse de Marie à l'ange, « Qu'il me soit fait selon ta parole », indique déjà la première attitude de prière, une docile soumission à la volonté de Dieu, vécue cependant avec une familiarité filiale et maternelle à la fois. Marie découvre avec étonnement qu'elle est infiniment aimée par le Dieu du buisson ardent, et elle comprend que celui qui lui a demandé de devenir sa demeure est le Dieu qui a concentré en elle tout cet amour qu'il avait déversé sur son peuple. Ce n'est pas un Dieu abstrait ou lointain, mais un Père qui prend soin d'elle et de tous les hommes, qui est fidèle à ses promesses, comme Marie le chantera dans le Magnificat. Qu'elle nous aide à inscrire notre vie de prière à l'intérieur d'une relation filiale et confiante avec Dieu, à reconnaître sa paternité, le soin qu'il prend de nous et son amour qui nous rejoint toujours et partout en fidélité à ses promesses d'autrefois.
0: À présent, nous nous unissons en prière avec le monde entier en renouvelant notre consécration à Marie.
2: Vierge Immaculée, Mère de Dieu et de l'humanité, je t'accueille comme don de Jésus sous la croix et je me confie entièrement à toi. Je t'offre toute ma vie, ce que je suis, ce que j'aime et ce que j'ai, afin que resplendisse en moi la beauté du Christ. Aide-moi à être docile à l'Esprit et à vivre avec joie ma vocation dans l'Église, afin de collaborer à ta mission maternelle et d'orienter vers Dieu le cœur de tout homme. Toi qui as guidé Saint Maximilien Kolb pour aimer sans mesure, enseigne-moi à être témoin de l'Évangile et à faire de ma vie un don. Je te confie les personnes que je rencontrerai et je t'offre le travail, les joies et les souffrances de cette journée. Ô Marie, conçue sans péché, prie pour nous qui avons recours à toi et pour ceux qui n'ont pas recours à toi.
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1: Un événement important de la vie de Marie fut le jour où elle porta le petit Jésus au temple pour le présenter au Seigneur. À cette occasion, le vieillard Siméon prophétisa de grandes souffrances pour Jésus comme pour elle. Le jour où elle l'avait mis au monde était encore récent et déjà un avenir brumeux se dessinait à son horizon de mère. Cependant, Marie accueillit avec lucidité ces paroles et elle les considéra comme un appel à rester ferme dans la foi. Elle ne vacilla pas. Au contraire, elle resta bien ancrée en Dieu. Notre abandon à Marie devient un instrument de réconfort et de soutien, même dans les moments pénibles. La force de son amour maternel nous aide à assumer le temps de l'épreuve sans le repousser ni le subir. Avec Marie, nous admettons le fait que notre vie se construit même par l'expérience de la difficulté et que tout cela aboutit à un mieux. En acceptant de nous laisser travailler par tant d'occasions d'épreuves, nous mettons notre humanité à la disposition de la grâce et nous apprenons à faire vraiment confiance à Dieu. Nous faisons l'expérience de la fécondité de la souffrance. C'est une école d'humanité et de foi, ainsi qu'un passage nécessaire pour voir Dieu à l'œuvre dans notre vie et savourer la beauté d'être toujours à nouveau sauvé.
0: À présent, nous nous unissons en prière avec le monde entier en renouvelant notre consécration à Marie.
2: Vierge Immaculée, Mère de Dieu et de l'humanité, je t'accueille comme don de Jésus sous la croix et je me confie entièrement à toi. Je t'offre toute ma vie, ce que je suis, ce que j'aime et ce que j'ai, afin que resplendisse en moi la beauté du Christ. Aide-moi à être docile à l'Esprit et à vivre avec joie ma vocation dans l'Église, afin de collaborer à ta mission maternelle et d'orienter vers Dieu le cœur de tout homme. Toi qui as guidé Saint Maximilien Kolb pour aimer sans mesure, enseigne-moi à être témoin de l'Évangile et à faire de ma vie un don. Je te confie les personnes que je rencontrerai et je t'offre le travail, les joies et les souffrances de cette journée. Ô Marie, conçue sans péché, prie pour nous qui avons recours à toi et pour ceux qui n'ont pas recours à toi.
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1: Marie a été une mère qui a su aimer jusqu'au don total de soi. Elle a vécu en plénitude le plus grand des commandements, aimer Dieu et son prochain en toute disponibilité et générosité. C'est pourquoi nous pouvons nous adresser à elle, qui nous guide sur notre chemin spirituel et humain chaque jour. Nous avons bien besoin de modèles authentiques et transparents, de points de référence, de quelqu'un vers qui nous tourner avec confiance. Car nous sommes souvent en proie à des hauts et des bas, qu'il s'agisse de notre état d'âme ou de la vie de notre foi, par conséquent de notre capacité à nous donner. Nous pouvons apprendre de Marie que nous recevons toutes choses de Dieu gratuitement. Son amour, sa confiance, sa miséricorde. Il nous revient de donner du fruit comme le bon arbre, à l'instar de Marie qui a su faire resplendir la beauté qui se trouve potentiellement en chacun de nous par vocation. Nous avons été créés à l'image et à la ressemblance de Dieu. Au fil des ans et pour l'éternité, ce qui demeure, c'est l'amour. Nous serons reconnus en fonction du cœur de chair ou de pierre, qui aura battu ou non dans notre vie et animé nos désirs et nos actes. Que Marie nous indique le chemin du plus grand amour.
0: À présent, nous nous unissons en prière avec le monde entier en renouvelant notre consécration à Marie.
2: Vierge Immaculée, Mère de Dieu et de l'humanité, je t'accueille comme don de Jésus sous la croix et je me confie entièrement à toi. Je t'offre toute ma vie, ce que je suis, ce que j'aime et ce que j'ai, afin que resplendisse en moi la beauté du Christ. Aide-moi à être docile à l'Esprit et à vivre avec joie ma vocation dans l'Église, afin de collaborer à ta mission maternelle et d'orienter vers Dieu le cœur de tout homme. Toi qui as guidé Saint Maximilien Kolb pour aimer sans mesure, enseigne-moi à être témoin de l'Évangile et à faire de ma vie un don. Je te confie les personnes que je rencontrerai et je t'offre le travail, les joies et les souffrances de cette journée. Ô Marie, conçue sans péché, prie pour nous qui avons recours à toi et pour ceux qui n'ont pas recours à toi.
3: Ave Maria, Ave, Ave Maria.
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1: Le troisième secret de Fatima présente d'une façon saisissante, dans une vision apocalyptique, la fin tragique d'un pape. Le Saint-Père, suivi d'évêques, de prêtres, de religieux, traverse une ville en ruine et côtoie de nombreux

0: Brucadavre. Puis il gravit une montagne escarpée, présentant à son sommet une croix en bois brut. Quand la procession eut fini son ascension, tous les participants sont blessés mortellement par des flèches ou par des balles provenant d'une arme à feu. Le premier tué est le pape. Il serait hasardeux de vouloir donner une signification à tous les détails de cette vision. Toutefois, on peut interpréter les flèches comme les multiples attaques contre l'Église, et quant à l'arme à feu, comment ne pas penser à l'attentat visant Saint Jean-Paul II le 13 mai 1981, jour anniversaire de la première apparition de Notre-Dame à Fatima. Celui-ci fut persuadé que la Sainte Vierge l'avait miraculeusement protégé et avait ainsi fait dévier le cours de l'histoire en donnant une fin plus heureuse à la vision prophétique confiée au petit berger. Lors d'un passage à Rome de l'évêque de Leria, Jean-Paul II lui remit le projectile resté dans la Jeep après l'attentat pour qu'il soit gardé dans le sanctuaire de Fatima. Sur l'initiative de l'évêque, la balle fut enchâssée dans la couronne de la statue de Notre-Dame. Cette lecture événementielle du troisième secret de Fatima, toute pertinente qu'elle soit, n'épuise pas le sens de cette vision. Le pape, gravissant la montagne, peut représenter tous les souverains pontifes, particulièrement ceux du XXe siècle. Ils ont partagé la souffrance de leurs contemporains, victimes de la violence aveugle de la guerre, de la persécution et de la discrimination. Ils ont marché en tête de l'Église comme pasteurs de tous les fidèles au milieu de terribles difficultés. Jacinthe fut bouleversée par cette vision, comme elle l'avait été par la représentation de l'enfer. Bien longtemps après, ces images de terreur lui revenaient à l'esprit, et c'était pour elle une motivation pour prier ou offrir un sacrifice pour le Saint-Père. C'est peut-être pour cette raison qu'elle seule bénéficia de visions supplémentaires concernant le pape. L'une d'elles eut lieu un début d'après-midi près du puits des parents de Lucie, aux heures de la sieste. Sœur Lucie rapporta dans son troisième mémoire cette révélation réservée à sa petite cousine. Jacinthe était assise sur les dalles du puits. François et moi, nous cherchions du miel sauvage dans un roncier situé sur un rocher qui se trouvait là. Jacinthe me demanda « N'as-tu pas vu le Saint-Père ?» Je lui répondis que non. Elle ajouta « Je ne sais comment cela s'est fait. J'ai vu le Saint-Père dans une très grande maison, agenouillé devant une table, la tête dans les mains et pleurant. Au dehors, il y avait beaucoup de gens et certains lui jetaient des pierres. D'autres le maudissaient et lui disaient beaucoup de vilaines paroles. Pauvre Saint-Père, nous devons beaucoup prier pour lui. » Jacinthe ne devait avoir qu'une idée assez vague du rôle du pape, et ses informations sur sa personne devaient être bien réduites. Elle devait ignorer où il demeurait, puisqu'une fois, elle s'étonna qu'il ne fût pas encore venu à Fatima. Un jour, deux prêtres demandèrent aux enfants de prier pour le pape, tout en leur expliquant qui il était. Jacinthe demanda alors en aparté à Lucie si la personne dont parlaient les prêtres était bien celle qu'elle avait vue pleurer. Ayant obtenu confirmation, elle s'exclama « Tu vois, je ne me suis pas trompée. Il faut beaucoup prier pour lui. » Elle aurait bien aimé rendre publiques ses visions sur le pape afin d'encourager ses proches à prier pour lui, mais Lucie s'y opposa, décrétant que ce qu'elle avait vu faisait partie du secret et que si elle en parlait, il faudrait alors tout révéler. Jacinthe humblement répondit « C'est bien, alors je ne dirai rien. » Les trois petits bergers de Fatima, et plus spécialement Jacinthe, nous apprennent à aimer le pape, le pasteur de l'Église universelle, avoir compassion de lui dans sa marche difficile, au milieu de nombreuses difficultés, et de bien prier pour lui.
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Que tes pensées sont pour moi difficiles, Dieu, que leur somme est imposante. Psaume 138, 17.

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1: Le troisième secret de Fatima consiste essentiellement à une vision, celle d'une longue procession d'évêques, de prêtres, de religieuses et de laïcs, ayant à sa tête le Saint-Père. Toutes ces personnes, arrivées au sommet d'une montagne escarpée, se font massacrer par un groupe de soldats, pas une n'en ressort vivante. La vision est sinistre et serait désespérée si on nommait sa finale. Au sommet de cette montagne se dresse une grande croix faite de troncs d'arbres. Son aspect est austère, le bois n'est pas travaillé, il a gardé son écorce épaisse et crevassée de chêne liège. Sa présence ne fait qu'augmenter la désolation du site. Pourtant, l'espérance n'est pas absente. Elle est figurée par deux anges qui, suivant les mots mêmes de sœur Lucie, avaient chacun un arrosoir de cristal à la main dans lequel ils recueillaient le sang des martyrs et avec lequel ils irriguaient les âmes qui s'approchaient de Dieu. Cette représentation symbolique n'était pas étrangère à l'esprit des pastoureaux. Ils avaient vu des images de piété représentant Jésus mourant sur la croix avec des anges tenant des coupes pour recueillir le sang qui coulait des diverses plaies de notre Seigneur et qui était répandu pour le salut du monde. Les anges ne conservaient pas ce précieux trésor pour eux. Ils le répandaient sur les fidèles au moyen d'un arrosoir de cristal de contenu inépuisable. Si la forme de cette représentation est classique et pour cette raison compréhensible pour les trois enfants, il y a quand même une nuance très significative. Dans cette vision, la croix est nue. Il n'y a pas de représentant du corps du Christ, et les anges ne recueillent pas le sang de notre Seigneur, mais celui des martyrs. Il est difficile de se représenter la scène. Les anges sont au-dessus de la terre, sous les bras de la grande croix, leur coupe est dressée vers le ciel, et le précieux liquide semblerait donc couler d'en haut, venant du bois de la croix. Ainsi, le sang des martyrs est profondément associé à celui du Christ. Leur sacrifice est accompli en union avec la passion de notre Seigneur. Il ne fait qu'un avec elle. On peut aller plus loin et donner à cette ultime vision un sens eucharistique. On sait que 12 ans plus tard, sœur Lucie eut dans la chapelle du couvent de Tuy une apparition trinitaire. Elle vit le Christ en croix et elle aperçut comme suspendu en l'air un calice et une hostie. Des gouttes de sang provenant des plaies du Christ coulaient sur l'hostie, puis tombaient dans le calice. Le sens de cette vision est clair. C'est par l'Eucharistie que le chrétien reçoit le corps de son Seigneur, qui le transforme jour après jour, afin qu'il devienne de plus en plus uni à son chef. Dans le cas du martyr, c'est son suprême témoignage qui l'associe au Christ. Sa vie devient alors eucharistique, elle se greffe sur l'unique oblation du Christ. En l'an 2000, le cardinal Ratzinger, alors préfet de la Congrégation pour la doctrine de la foi, proposa une interprétation théologique du troisième secret. Pour l'ultime scène, il écrivait « La vie des martyrs est devenue elle-même Eucharistie, incorporée dans le mystère du grain de blé qui meurt et qui devient fécond. Le sang des martyrs est semence de chrétiens, a dit Tertullien. De même que de la mort du Christ de son côté ouvert est née l'Église, de même, la mort des témoins est féconde pour la vie future de l'Église. La vision de la troisième partie du secret, tellement angoissante à ses débuts, s'achève donc sur une image d'espérance. Aucune souffrance n'est vaine, et précisément, une Église souffrante, une Église des martyrs, devient un signe indicateur pour l'homme à la recherche de Dieu. L'expression « signe indicateur » utilisée par le cardinal Ratzinger, ne fait que traduire l'image des anges arrosant du sang des martyrs les âmes qui s'approchent de Dieu. Et si nous recevions cette vision dans la louange et non dans une lugubre lamentation? Nous pouvons rendre grâce à Dieu de cette foule de martyrs, connus ou inconnus, qui ont donné leur vie par fidélité à leur Seigneur. Puisons de leur sacrifice la force de vivre en chrétien, en aimant Dieu sans limite, et sans crainte.
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1: Sœur Lucie, rapportant dans son quatrième mémoire l'apparition du 13 juillet 1917, présenta deux moyens donnés par Marie pour éloigner les fléaux prêts à se déverser sur la terre par suite des péchés des hommes. L'un d'eux est la communion réparatrice des premiers samedis du mois. Cette pratique, seulement énoncée le 13 juillet, fut explicitée des années plus tard lors du noviciat de Lucie pour entrer dans la congrégation des sœurs de Sainte Dorothée, la famille religieuse qui l'avait recueillie et instruite à Porto. Elle fut envoyée au couvent de Pontevedra, ville espagnole, située dans la région de la Galice et proche de la frontière nord du Portugal. Le 10 décembre 1925, la cellule de la religieuse s'illumina et apparut la Sainte Vierge, accompagnée de l'enfant Jésus. Notre-Dame prononça ces mots en montrant son cœur immaculé. « Vois, ma fille, mon cœur, entouré d'épines, que les hommes ingrats m'enfoncent à chaque instant par leurs blasphèmes et leurs ingratitudes. Toi, du moins, tâche de me consoler, et dis à tous ceux qui, pendant 5 mois, le premier samedi, se confesseront, recevront la Sainte Communion, réciteront un chapelet et me tiendront compagnie pendant 15 minutes en méditant sur les 15 mystères du rosaire, en esprit de réparation, je promets de les assister à l'heure de la mort avec toutes les grâces nécessaires pour le salut de leur âme. Réserver un jour par mois pour un acte de dévotion particulier n'était pas une pratique nouvelle. Déjà, en 1688, le Christ, apparaissant à Sainte Marguerite Marie, promit à tous ceux qui communieraient les premiers vendredis du mois, 9 fois de suite, le secours de sa grâce à l'heure de leur mort. Conjointement, se développa la pratique de vénérer la Sainte Vierge pendant un certain nombre de samedis. À la fin du XVIIe siècle, le dominicain Jean-François Bernard invitait les fidèles à communier 15 samedis de suite en référence aux 15 mystères du rosaire. Cette pratique fut reprise par le bienheureux Bartolo Longo à la fin du XIXe siècle. Il conservait le même nombre de jours, mais les espaçait, ne gardant que les premiers samedis du mois, lendemain des jours consacrés au Sacré-Cœur. Cette pratique se développa rapidement, avec des variantes sur le nombre, qui se réduisit parfois à 12 ou à 9. Le pape Pie X encouragea cette dévotion en accordant à ceux qui la suivraient une indulgence plénière. Il voyait en elle une belle expression de la piété envers Marie Immaculée et un acte de réparation des outrages faits à son saint nom et à ses privilèges par des hommes impies. Ainsi, l'apparition de Notre-Dame à Sœur Lucie apparemment n'apportait rien de nouveau. Pire que cela, par le nombre de samedis imposés, qui n'étaient plus que 5, on pourrait penser qu'un laxisme s'installerait au sein d'une pratique ancestrale. Sœur Lucie répondit à cette objection par une lettre envoyée à son confesseur. Elle lui confiait une parole de Jésus qui lui fut intérieurement adressée. « C'est vrai, ma fille, que beaucoup d'âmes commencent, sous-entendu la pratique des 15 premiers samedis du mois, mais peu vont jusqu'au bout, et celles qui persévèrent le font pour recevoir les grâces qui sont promises. Les âmes qui honorent les 5 premiers samedis avec ferveur et dans le but de faire réparation au cœur de ta mère du ciel me plaisent davantage que celles qui en font 15 en restant tièdes et indifférentes. Autrement dit, ce n'est pas le nombre qui compte, mais la ferveur. De plus, dans cette réponse du Seigneur, le point central de cette dévotion est le désir de consoler Marie et de réparer les fautes commises quotidiennement contre elle, en commençant par ne pas l'offenser soi-même, d'où la confession, d'adorer avec elle Jésus en méditant sur les mystères du rosaire et en recevant la Sainte Communion. Ne réduisons pas le message de Fatima à une liste de pratiques à exercer et de prières à réciter. Sœur Lucie nous invite à aller à l'essentiel, aimer Jésus en honorant dignement sa Sainte Mère.
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Jésus lui dit, « Ma fille, ta foi t'a sauvée. Va en paix et sois guérie de ton mal. » Marc 5, 34.

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1: Sœur Lucie reçut, sous forme d'apparition céleste ou de voix intérieure, la forme renouvelée d'une pratique ancienne. Elle consiste à honorer la Sainte Vierge, plus particulièrement pendant le premier samedi de 5 mois consécutifs. En ce jour, il est demandé de se confesser, de recevoir la Sainte Communion, de réciter le chapelet et de méditer pendant 15 minutes les mystères du rosaire. Pour ce dernier point, une grande liberté est donnée. On peut passer tout ce laps de temps sur un seul mystère ou sur plusieurs, voire la totalité. Il est évident qu'on ne peut suivre tous les actes de dévotion donnés aux hommes par intervention céleste depuis l'origine de la chrétienté. Ces pratiques sont associées à une société déterminée, à un contexte historique particulier, même si leur contenu peut paraître universel. C'est le cas de la dévotion des 5 premiers samedis du mois, qui s'est développée dans la période entre les 2 guerres mondiales, avec le poids du souvenir et la crainte d'un nouveau conflit. D'où l'insistance sur la réparation, notion qui s'est perdue et qu'il serait bon de retrouver et d'adapter à notre époque. Rien n'interdit, bien sûr, d'adopter cette dévotion, à condition de ne pas multiplier les actes de la piété populaire au risque de perdre l'essentiel. On peut aussi conserver un unique point de cette pratique qui peut sembler le plus profitable pour la vie spirituelle de chacun. Par exemple, méditer en silence pendant 15 minutes, un jour par semaine, de préférence le samedi, les mystères du rosaire, sans avoir à réciter les prières associées, peut aider à renouveler la récitation du chapelet. Plus que la pratique, ce qui est important est l'esprit, la finalité d'une démarche de piété populaire. Sœur Lucie, dans une lettre adressée à sa marraine de confirmation, écrite le 1er novembre 1927, moins de 2 ans après l'apparition à Pontevedra, présenta l'essentiel de cet acte dévotion. Je ne sais pas si vous connaissez déjà la dévotion de réparation des 5 samedis au cœur immaculé de Marie. Comme elle est encore récente, j'aimerais vous inspirer de faire cette pratique, parce que c'est demandé par notre chère Mère divine, et Jésus a manifesté le désir qu'elle soit pratiquée. Il me semble que nous sommes heureuses de pouvoir donner à notre très chère Mère du Ciel cette preuve d'amour, car nous savons son désir qu'elle lui soit offerte. N'est-il pas vrai que notre plus grand bonheur est d'être tout entier à Jésus et à Marie, et de les aimer sans réserve? Nous devons chercher à aimer comme les saints, non seulement pour jouir de Jésus, ce qui est le moins important, car si nous ne jouissons pas de Jésus ici-bas, nous jouirons de lui là-haut, mais pour donner à Jésus et à Marie la consolation d'être aimés. Dans cette finale, on entend la voix de ses 2 petits cousins, celle de François, qui cherchait à consoler Jésus en toutes choses, et celle de Jacinthe, qui aimait chanter son amour pour le cœur immaculé de Marie. L'essentiel est admirablement donné dans cette lettre, c'est d'aimer, sans chercher à recevoir en retour. Même si celui qui pratique entièrement cette dévotion ne ressent en lui-même aucun bénéfice, au moins apparemment, il a la consolation d'avoir obéi à une invitation divine. Il n'a pas cherché des pratiques qui correspondaient à son goût, mais docilement, il a suivi une démarche qui lui a été imposée. Les fruits de ses efforts ne sont pas forcément sensibles, mais ils ont été certifiés par Jésus à Sœur Lucie. Ils sont de 3 ordres. Le premier le concerne personnellement. Notre-Dame lui portera secours au moment d'épreuve et plus particulièrement à sa mort. Le second est destiné à la conversion des pécheurs. Et le troisième, qui dépend du second, permet à la miséricorde divine d'éloigner des fléaux destructeurs de l'humanité entière. Pendant ce centenaire des apparitions de Fatima, nous pouvons demander aux 3 petits bergers de nous faire redécouvrir des notions importantes de la vie chrétienne, comme celle de la réparation et de la pénitence, pour pouvoir comme eux les comprendre et les pratiquer pour le plus grand plaisir de Jésus et de Marie.
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1: Le 13 juillet 1917, Notre-Dame avait annoncé de nombreux fléaux qui menaçaient le monde entier et avait brièvement mentionné des moyens pour les éviter. L'un d'eux était la consécration de la Russie à son cœur immaculé. Cette demande fut renouvelée d'une manière plus explicite lors de la grande apparition trinitaire au couvent de Tuy en 1929. La Sainte Vierge dit à Sœur Lucie « Le moment est venu où Dieu demande au Saint-Père de faire, en union avec tous les évêques du monde, la consécration de la Russie à mon cœur immaculé, promettant de la sauver par ce moyen. Ils sont si nombreux, les pécheurs que la justice de Dieu condamne pour des péchés commis contre moi, que je viens demander réparation, sacrifie-toi à cette intention et prie. » Il est important de souligner que la demande de la consécration de la Russie ne fut pas considérée comme un acte extérieur, comme une formalité à remplir pour permettre à Dieu d'agir en ce pays. Elle est associée à une démarche personnelle de chaque fidèle en esprit de sacrifice et de réparation. Ceci est bien apparent dans la formulation de la requête de Sœur Lucie destinée au pape. Elle la fit passer par l'intermédiaire de son directeur de conscience, le père Consalves. Elle écrivait en mai 1930 « Si je ne me trompe, le bon Dieu promet de mettre fin à la persécution en Russie si le Saint-Père daigne faire et ordonne aux évêques du monde catholique de faire également un acte solennel et public de réparation et de consécration de la Russie au Très-Saint Cœur de Jésus et de Marie. » Elle demandait dans cette même lettre l'approbation du Saint-Père en faveur de la communion réparatrice des premiers samedis du mois. Ainsi, dans l'esprit de Lucie, il ne fallait pas séparer les actes officiels des pratiques individuelles. Il est bien évident qu'on ne peut demander une consécration d'un pays sans d'abord l'avoir réalisé soi-même. Si cet aspect personnel n'est pas explicitement mentionné dans les révélations de Fatima, il est bien implicitement présent, comme le montre d'ailleurs la vie des trois petits bergers. Le 13 mai, ils avaient offert leur vie entière à Dieu par les mains de Marie. Il n'est pas inutile de rappeler que seul Dieu consacre, il le fait par le sacrement du baptême. Un acte de consécration, qu'il soit prononcé par des personnes s'engageant dans la vie religieuse ou par de simples laïcs, n'est qu'un renouvellement des promesses baptismales. Il est toujours adressé à Dieu, l'origine et la finalité des engagements prononcés. En effet, lui seul peut vaincre l'inertie humaine et élever chaque baptisé à sa vie divine. Cet acte de consécration peut être accompli par l'intermédiaire de Marie, parfait modèle d'une personne entièrement donnée à son Seigneur. Mais la Sainte Vierge n'est pas seulement un exemple à suivre, elle est aussi la gardienne des vœux prononcés et un soutien par son amour maternel. C'est dans cet esprit que de nombreux chrétiens, du Moyen-Âge jusqu'à nos jours, se consacrent à Marie. Ils s'engagent ainsi à conformer toute leur vie aux exigences évangéliques. Ils expriment leur résolution par une prière soit existante comme celle de Saint Grignon de Montfort ou par des paroles plus personnelles. Sœur Lucie rédigea plusieurs prières de consécration. L'une d'elles est un admirable résumé des différentes apparitions de Fatima. En l'écoutant, nous pouvons la faire nôtre. Ô Vierge Marie, Mère de Dieu et notre Mère, je me consacre à votre cœur immaculé pour être pleinement offerte et consacrée au Seigneur. Veuillez, s'il vous plaît, me prendre sous votre protection maternelle. Défendez-moi contre les dangers. Aidez-moi à vaincre les tentations, à fuir les péchés, et veillez, je vous en conjure, sur la pureté de mon corps et de mon âme. Que votre cœur immaculé soit mon refuge et le chemin qui conduit jusqu'à Dieu. Donnez-moi la grâce de prier et de me sacrifier par amour pour Jésus, pour la conversion des pécheurs, et en union avec le cœur de votre divin Fils, je veux vivre pour la très sainte Trinité en qui je crois, que j'adore, que j'espère et que j'aime. Ainsi soit-il.
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Bonjour à tous et à toutes. D'abord, c'est en effet une grande joie pour moi que de revenir un peu dans ce diocèse, lieu de mes premières amours sacerdotales, de mon premier ministère auprès des jeunes, auprès des paroissiens, auprès des séminaristes, et finalement aux côtés de Monseigneur Dominique Ray comme vicaire général pendant 6 ans. Une grande joie aussi que de participer à ce congrès Adoratio, centré sur l'importance, en effet, de l'adoration eucharistique dans la vie de l'Église. Moi-même, comme évêque, lorsque je suis arrivé dans le diocèse de Bayonne, l'Escar et Oloron, c'est-à-dire auprès des Basques et des Béarnais, qui essaie de s'entendre, la première chose qui m'a semblé importante de faire, pour être d'abord dans la logique de l'être, plutôt que dans la logique du faire, précisément, ce fut de mettre en place 2 chapelles d'adoration perpétuelle à Bayonne. Je n'en ai aucun mérite, dans la mesure où c'était une demande qui avait été faite par le Saint-Siège à tous les évêques du monde entier le 8 décembre 2007 par une circulaire dans laquelle il était demandé que soit établie dans tous les diocèses au moins 1 chapelle d'adoration perpétuelle, d'abord pour demander des saintes vocations sacerdotales au Seigneur dont l'Église a tant besoin, en particulier dans nos pays de vieille chrétienté. Et aussi pour accompagner la mission des prêtres à travers une sorte d'accompagnement maternel, maternité spirituelle de l'Église, confiée tout spécialement aux consacrés. Et de fait, le 25 mars 2009, une chapelle d'adoration perpétuelle a été ouverte grâce à Florian, qui est venu avec ses missionnaires, pour l'installer, comme en bien d'autres lieux de France, de Navarre et autres lieux, à Saint-André, paroisse centrale de Bayonne, et le 12 novembre 2009, à Sainte-Thérèse de Pau. Depuis, presque un peu plus de 5 ans maintenant, pour Bayonne, 300 adorateurs dans chaque chapelle se relayent 24 heures sur 24 pour demander des belles vocations au Seigneur. Et bien d'autres grâces qui, j'en suis sûr, pleuvent déjà sur le diocèse, même si ce n'est pas toujours aussi visible qu'on le voudrait. Et comme disait le père Sestac, qui est un saint prêtre du diocèse de Bayonne, qui sera d'ailleurs béatifié en mai prochain dans notre diocèse, il faut attendre et attendre longtemps les moments de Dieu. Il faut attendre et attendre longtemps les moments de Dieu. Ce qui est sûr, c'est que j'ai pu ainsi rouvrir un séminaire diocésain à Bayonne, et aujourd'hui une petite 20aine de séminaristes se préparent à devenir prêtres, si Dieu le veut, dans ce diocèse de Bayonne. Et je ne doute pas un instant que c'est déjà le fruit de cette générosité des fidèles, des consacrés, des prêtres qui se relayent à raison 1 heure par semaine devant le Saint-Sacrement, tant à Bayonne qu'à Pau. Et moi, je dois vous parler ce matin de la Vierge Marie, femme eucharistique. Il y a évidemment un lien très étroit, d'abord entre l'Église et l'Eucharistie, si bien rendu par l'expression du père Henri de Lubac, « L'Eucharistie fait l'Église, et l'Église